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0: À l'écoute des RFI, 7h à Beyrouth, 4h en temps universel. Et 6h à Paris. Bonjour Marion Cazanov.
1: Bonjour Arthur Ponchelet.
0: Une nouvelle demi-heure d'actualité avec vous et le journal pour commencer. À la une, un cessez-le-feu déjà illusoire au Liban.
1: L'accord signé à Washington mercredi entre Israël et le Liban a été rejeté par le Hezbollah qui menace de frapper le nord d'Israël. Israël, de son côté, poursuit ses frappes alors qu'en Iran, le pouvoir organise de grandes festivités chiites pour défier les États-Unis. Le président roumain tente de désamorcer une grave crise politique.

0: politique en désignant un nouveau Premier ministre, mais ce dernier est encore loin d'obtenir la confiance du Parlement. Dans ce journal également, la visite du président nigérien en Turquie. Les deux pays confirment leur rapprochement depuis le putsch de 2023. Et puis malgré ces records d'affluence, le parc européen Disneyland Paris continue d'accuser de fortes dettes. On le voit, on en parle en fin de journal. Le nouveau cessez-le-feu entre Israël et le Liban, déjà dans l'impasse, l'armée israélienne poursuit ses frappes. 8 personnes ont été tuées dans le sud et dans l'est du pays. Un soldat israélien a également été tué hier au Liban. Le Hezbollah, lui, a rejeté les termes de cet accord, de ce cessez-le-feu. Le groupe chiite réclame un retrait total des forces israéliennes du Liban et menace aussi le nord d'Israël de nouvelles attaques. La situation au Liban, suivie de près par les Iraniens, l'Iran est toujours dans l'attente de négocier une sortie de conflit avec les États-Unis. L'Iran qui profitait hier d'un rare moment de festivité à l'occasion de la fête chiite d'Al-Ghadir. Cette fête correspond à l'anniversaire de la nomination par le prophète Mahomet de l'imam Ali comme son successeur, selon les musulmans. Elle coïncide cette année avec l'anniversaire de la mort de l'imam Khomeini, fondateur de la République islamique. Reportage à Téhéran de Siavosh Ghazi.
1: Une foule importante s'est rassemblée sur 10 km dans le centre de Téhéran. Une ambiance de fête un peu plus de 50 jours après la fin de la guerre, alors que les discussions avec les États-Unis n'ont pas encore abouti. Mais le ton reste ferme, comme on l'entend dans la bouche de Hassan, un jeune d'une trentaine d'années qui porte son enfant d'un an dans ses bras.
2: Nous sommes là pour montrer que les États-Unis et Israël ne peuvent rien faire. Cette foule que vous voyez, cela fait 90 jours que nous sortons tous les soirs pour faire partir Israël de cette région. Nous sommes derrière le peuple libanais, le peuple du Yémen. Nous irons jusqu'au bout.
1: C'est aussi une occasion de faire allégeance au nouveau guide suprême iranien, l'ayatollah Mojtaba Khamenei, comme l'affirme Mariam, une iranienne d'une quarantaine d'années.
3: Nous sommes tous unis, nous montrons au monde entier notre unité avec nos drapeaux et nos rassemblements. C'est à la fois la fête de la victoire et la fête de l'allégeance à notre guide.
1: Pour le pouvoir, c'est une nouvelle démonstration de force. En effet, des fêtes identiques ont été organisées dans quelques 1000 villes du pays avec des foules importantes. Siavosh Ghazi, Téhéran RFI.
0: L'Iran qui bloque toujours le détroit d'Ormuz, le pouvoir s'en sert comme levier stratégique avec des navires qui passent au compte-gouttes. Les livraisons de pétrole se font donc au ralenti. Les pays asiatiques subissent particulièrement les conséquences. En Thaïlande, pour faire face à une hausse globale des prix, l'État fournit une aide depuis le début de la semaine à plus de 26 millions de personnes. Un coup de pouce à utiliser via une application mobile chez certains commerçants. Une aide bienvenue dans ce petit marché de Bangkok. Reportage sur place de Valentin Sébron.
4: Devant ce stand qui vend des jus de coco pour l'équivalent d'un euro, la file d'attente est un peu plus longue que d'habitude, assurent les vendeuses Nat et MC.
5: Aujourd'hui, il y a pas mal d'animations. La plupart des clients payent avec l'application. Le liquide, on en voit beaucoup moins.
6: Oui, ça booste vraiment les ventes.
4: Avec cette nouvelle aide à la consommation, l'État prend en charge 60% du prix des achats éligibles. Pour un jus de coco à 1 euro, par exemple, le client ne paie que 40 centimes. Le reste étant couvert par le gouvernement. Au total, les bénéficiaires peuvent utiliser jusqu'à 1000 bahts par mois, soit un peu plus de 26 euros. De juin à septembre, uniquement via ce système 60-40. Un peu plus loin, Kanchana fait la queue pour une soupe de porc.
7: Oui, ça aide. Ça permet aussi de réduire nos dépenses, de faire des économies.
4: C'est aussi un soulagement pour Pou.
8: C'est devenu plus difficile, surtout avec la hausse du pétrole. Quand le carburant augmente, les transports coûtent plus cher, les commerçants répercutent leurs coûts et le coût de la vie grimpe forcément.
4: L'aide concerne les achats du quotidien dans les commerces participants. Le gouvernement espère ainsi relancer une consommation en berne dans un contexte économique morose. Valentin Sébron, Bangkok, RFI.
0: Une proposition rare du président ukrainien. Dans une lettre, Volodymyr Zelensky s'adresse directement à Vladimir Poutine et lui propose une rencontre en tête-à-tête. Il se dit prêt à un cessez-le-feu complet pour la durée des négociations. Cette proposition intervient juste après des frappes ukrainiennes menées sur une base militaire et un terminal pétrolier à Saint-Pétersbourg, à plus de 1000 km du front. Saint-Pétersbourg, où se déroule en ce moment un forum économique. Vladimir Poutine doit justement s'y exprimer aujourd'hui. Volodymyr Zelensky peut rencontrer Vladimir Poutine à tout moment à Moscou, a répondu le Kremlin. En Roumanie, le président tente de sortir d'une importante crise politique après l'éclatement de sa coalition. De la coalition au pouvoir, le gouvernement a subi une motion de défiance. Nicu Jordan, le président, a donc désigné un nouveau candidat au poste de Premier ministre, Eugen Tomac. Ce député de centre-droit est présenté comme indépendant par le président. Toutefois, il est loin de faire l'unanimité. À Bucarest, Guillaume Bernès.
9: Le candidat au poste de Premier ministre s'apprête à vivre l'un des moments les plus difficiles de sa carrière. Eugen Tomac doit soumettre en moins de 10 jours un programme et une liste de ministres au Parlement roumain qui est plus divisé que jamais. Depuis l'éclatement de la coalition gouvernementale fin avril, le Parlement est fragmenté en 3 blocs sans majorité. Le candidat doit donc convaincre au moins 2 de ces blocs de lui accorder sa confiance. Mais les conditions fixées par les grands partis sont à ce stade inconciliables. Au centre droit, le Parti National Libéral refuse toute concession sur les réformes de rigueur budgétaire en cours dans le pays. À l'exact opposé, la gauche exige de relâcher la pression sur les mesures d'austérité, tandis que le parti d'extrême droite Alliance pour l'unité des Roumains annonce déjà qu'il n'accordera pas son vote de confiance. L'équation semble compliquée. Sans vote de confiance, retour à la case départ. Le président doit redémarrer les consultations pendant que le Premier ministre Ilie Bolojan garde l'intérim. Le chef de l'exécutif a été renversé en 10 mois. Le nouveau candidat espère passer 10 jours. Guillaume Bernès, Bucarest, RFI.
0: RFI 5h07 à Niamey, 7h07 à Ankara. Le président nigérien est en visite officielle en Turquie. Abdourahman Tiani a rencontré hier à Ankara son homologue Recep Tayyip Erdogan. Depuis le putsch de 2023 au Niger, les relations entre les deux pays n'ont cessé de se renforcer, surtout dans les domaines de la sécurité, de la défense, du commerce et de l'énergie. Les deux chefs d'État poursuivent donc ce rapprochement avec la signature hier de nouveaux accords bilatéraux à Ankara, à Nandlouer.
10: C'était la première visite officielle hors d'Afrique d'Abdourahman Tiani en tant que président du Niger. Le putsch de 2023 n'a pas marqué une rupture dans les relations avec Ankara. Elles sont au contraire en plein essor. La défense occupe une place particulière. Il y a les ventes d'armes turques, drones armés, avions légers, véhicules blindés. Il y a aussi les accords de coopération militaire. Depuis avril, un protocole permet notamment le déploiement de formateurs turcs auprès des forces armées nigériennes. Le président Erdogan n'a pas manqué de le rappeler.
11: Nous saluons les efforts de lutte contre le terrorisme déployés par les forces de sécurité sous le leadership du président Tiani. Ensemble, nous avons discuté des possibilités de renforcer encore notre coopération en matière de formation militaire et de renseignement. J'ai indiqué que nous étions prêts à partager l'expérience de notre pays dans ce domaine.
10: Un soutien turc longuement salué par le président nigérien.
12: Nous vous remercions très sincèrement parce que c'est ce soutien où aujourd'hui tous nos matériels qui sont de nationalité turque qui nous ont permis d'endiguer cette insécurité terroriste et de créer un certain climat d'accalmie.
10: Le Niger renforce ses liens avec un pays qui est devenu l'un de ses partenaires extérieurs les plus importants. Et la Turquie continue de profiter du retrait occidental pour étendre son influence au Sahel, du Mali au Tchad, en passant donc par le Niger. À Nandlouer, Ankara, RFI.
0: Le président chinois, lui, se rendra en Corée du Nord lundi et mardi. C'est ce qu'annoncent ce matin les médias d'État chinois. Première visite de Xi Jinping dans le pays depuis 2019. Pékin est un soutien diplomatique, économique et politique essentiel pour Pyongyang, soumis à de lourdes sanctions internationales. Le dirigeant nord-coréen Kim Jong-un s'était lui rendu à Pékin en septembre dernier, aux côtés du président russe Vladimir Poutine, à l'occasion des cérémonies du 80e anniversaire de la fin de la Seconde Guerre mondiale. Valeur refuge par excellence, les cours de l'or ont flambé ces derniers mois en raison des crises internationales à répétition et de l'instabilité mondiale. L'or est passé de 35 à 140 euros le gramme en 7 ans. De quoi doper l'extraction aurifère. Les demandes de permis d'extraction augmentent, mais l'orpaillage illégal aussi. Dans un rapport publié cette semaine, Greenpeace Brésil pointe de graves conséquences pour l'environnement et sur la santé des populations locales en Amazonie. Jeanne Richard.
13: Valeur refuge face aux tensions géopolitiques mondiales, l'or a vu son prix bondir de 60% sur la seule année 2025. De quoi attirer les orpailleurs vers des zones auparavant relativement épargnées. En Amazonie, une nouvelle ruée vers l'or menace ainsi les terres autochtones au cœur de la forêt tropicale, alors que presque 100 000 hectares de forêts protégées auraient déjà été détruits par l'orpaillage illégal, selon Greenpeace au Brésil. Outre la déforestation, les sols et les rivières sont pollués au mercure, un métal lourd, toxique, utilisé pour extraire l'or, qui contamine ensuite les populations locales. Une nouvelle enquête de l'ONG révèle que l'or est ensuite blanchi dans le système légal via des mines fantômes. Bien qu'à l'arrêt, ces mines possèdent encore des autorisations et déclarent d'importantes quantités de métal précieux. Mais les autorités manquent de moyens face à l'avancée de l'exploitation minière illégale et le cadre réglementaire est encore faible, alors que de puissantes organisations relevant du crime organisé sont désormais implantées en Amazonie.
0: Précision signée Jeanne Richard. Voilà une situation qui n'arriverait pas à Picsou. Les comptes en banque de Mickey sont dans le rouge. Disneyland Paris n'est pas rentable et ne l'a en fait jamais été. C'est ce que révèle une analyse relayée par le journal britannique The Guardian. La multinationale américaine avait investi plus de 4 milliards de dollars dans son parc national européen. Un gouffre financier pourtant, Théo Renaudon, l'affluence est là, avec un record de 16 millions de visiteurs l'an dernier.
14: À son ouverture il y a 34 ans, le parc d'attractions a déjà du plomb dans l'aile. Dette colossale. Les gérants avaient peur de voir s'installer des concurrents à côté, alors ils ont acheté à prix d'or d'immenses terrains autour que Mickey n'a jamais occupé depuis. L'accueil des Français, lui, n'a pas été bon. Les billets chers et l'absence d'alcool dans les restaurants ont découragé de nombreuses familles françaises à venir à l'ouverture. Et puis à partir des années 2000, les crises se sont succédées. D'abord la baisse du tourisme en 2001, la crise financière de 2008, les attentats de Paris en 2015, la pandémie de Covid, puis aujourd'hui le blocage du détroit d'Ormuz. Tout cela fait soit baisser la fréquentation, soit baisser la marge. À chaque fois, Mickey doit prendre son portefeuille et injecter de l'argent dans le parc. Mais Disneyland Paris n'est pas un si mauvais élève. C'est même le parc Disney hors des États-Unis le plus performant, selon l'analyse du Guardian. C'est aujourd'hui la première destination touristique en Europe.
0: Théo Renaudon. En football, la Côte d'Ivoire en confiance à une semaine du Mondial. Les éléphants ont battu la France hier en match de préparation, score final 2-1 à Nantes, dans l'ouest de la France. Les Bleus joueront un autre match amical lundi à Lille face à l'Irlande du Nord et la Côte d'Ivoire, elle, fera face à l'Équateur lundi également, avant de se lancer dans le Mondial. RFI, 6h13 à Paris, 4h13 en temps universel. On reste ensemble pour une vingtaine de minutes.
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0: Dans le reportage international, on parle de l'expansion des colonies israéliennes en Cisjordanie occupée. Un village palestinien est perturbé ces derniers jours par la violence des colons qui bloquent notamment une route importante. Le pape attendu demain en Espagne, première visite papale en 15 ans dans ce pays où l'église catholique est divisée entre un courant conservateur et un autre plutôt progressiste. En Iran, splendeur et misère de deux jeunes sœurs. Dans un documentaire filmé sur 18 ans, le réalisateur Massoud Barchi suit ces femmes de l'enfance à l'entrée à l'âge adulte qui cherchent leur place dans une société fragmentée. À suivre également le Conseil Santé, un tour dans la playlist de RFI, tout cela avant le retour de l'actualité africaine. Un cessez-le-feu en vigueur depuis le mois d'octobre. Israël poursuit ses frappes sur Gaza. 11 morts hier dans l'enclave palestinienne, dans la ville de Gaza et ses environs. L'armée israélienne contrôle toujours une grande partie du territoire, alors qu'en Cisjordanie occupée, les colons israéliens continuent de grignoter du terrain, avec également des violences presque quotidiennes sur les Palestiniens. Frédéric Misselin s'est rendu près d'Hébron, dans le village d'Oum al-Kher. Des colons s'y installent illégalement, en violation du droit international. Aujourd'hui, il bloque le chemin de l'école pour une trentaine d'enfants du village.
17: Dans l'école de Zoukor al-Saraya, 4 élèves ne viennent plus en classe depuis plusieurs semaines. C'est ce qu'explique le directeur Amjad Al-Joundi.
18: Ils ont cessé de venir car ils avaient peur pour leur vie. Le chemin de l'école est devenu dangereux avec les colons. Ils veulent éviter tout conflit avec eux.
17: Ce chemin, c'est celui qui mène du village palestinien de Oum al-Rir jusqu'à l'école. Mi-avril, il a été coupé par des colons israéliens qui ont installé des barbelés. Le directeur fait un dessin pour expliquer la situation.
18: Vous voyez là, il y a des caravanes.

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0: 5h en temps universel, 7h ici à Paris.
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0: Bonjour à tous, merci d'être avec nous pour le début de ces 3 heures d'actualité internationale. On sera notamment au Liban ce matin, alors que le Hezbollah rejette le cessez-le-feu annoncé avec l'État hébreu et que les frappes israéliennes se poursuivent. Rendez-vous avec notre correspondant à Beyrouth dans une heure. Pour l'instant, le journal international, c'est avec vous Martin Gaz, bonjour.
2: Bonjour Clotilde Dumay, bonjour à toutes et à tous.
0: Et à la une, l'opération séduction des pays des Balkans auprès de l'Union Européenne.
2: Un décor de carte postale au bord de l'Adriatique, un cadre idéal pour faire sa demande. Une demande d'adhésion, bien sûr, demande faite il y a 20 ans déjà par le Monténégro qui accueille ce sommet et qui paraît le pays le mieux placé pour rejoindre l'Union Européenne, le pays qui se positionne pour devenir le 28e État européen en 2028. Elle a une également le Proche-Orient et ce cessez-le-feu déjà vacillant au Liban où le Hezbollah rejette l'accord conclu avec Israël à Washington. L'armée de l'État hébreu qui continue ses bombardements au Liban comme à Gaza. Reportage à suivre dans l'enclave où il y a une pénurie d'huile de moteur et d'électricité. Les États-Unis parient à nouveau sur le charbon, combustible d'un autre temps extrêmement polluant. Mais Donald Trump fait un geste envers les industriels du secteur qui figurent parmi ses soutiens les plus actifs. Nous serons aussi dans ce journal à Mayotte où le nombre de cas de paludisme explose. À Bourg-en-Bresse, en France, où les jeunes agriculteurs sont désabusés face aux responsables politiques. Et à Nantes, où les bleus de Kylian Mbappé mordent de la poussière face à la Côte d'Ivoire. Inquiétant, à une semaine du mondial de foot, pas vraiment, répondent les supporters.
0: Monténégro toque à la porte de l'Union Européenne.
2: Et passe en opération séduction, non pas dans la capitale Podgorica, mais dans la station balnéaire de Tivat, au bord de l'Adriatique, où se déroule ce matin le sommet entre l'UE et les Balkans, un sommet axé sur l'élargissement de l'Union Européenne, qui n'a plus accueilli de nouveaux membres depuis la Croatie. En 2013, le Monténégro est le mieux engagé sur la voie de l'intégration. Un bon élève qui aimerait rejoindre la classe européenne en 2028 et qui sort donc le grand jeu pour Emmanuel Macron, le président français Friedrich Merz, le chancelier allemand, ou encore Ursula von der Leyen, la présidente de la Commission européenne. Le Monténégro, qui n'est pas le seul pays des Balkans à vouloir rejoindre le club des 27. 27 pour le moment. Envoyé spécial de RFI au Monténégro, Sofia Katsenkova.
3: Ce sommet s'ouvre ce matin avec une grande question. Comment garder les Balkans occidentaux dans l'orbite européenne alors que l'élargissement reste un processus lent, technique et souvent frustrant? C'est dans ce contexte que la France et l'Allemagne veulent donner une nouvelle dynamique au processus. Leur idée, rapprocher les pays candidats de l'UE avant même l'adhésion complète. Les plus avancés pourraient obtenir un accès privilégié au marché intérieur, participer davantage à certains programmes européens ou assister comme observateur à certaines réunions de l'UE sans droit de vote. Selon des sources proches du dossier, le message est simple. Plus un pays avance dans les réformes, plus l'Union européenne lui donne en retour. Car une partie de la région prend du retard, la Serbie, la Bosnie ou encore le Kosovo. Le Monténégro, lui, veut se présenter comme le bon élève. Il espère toujours rejoindre l'Union européenne en 2028 et le pays attend depuis longtemps. Il est officiellement candidat depuis 2010.
2: Sofia Katsenkova, l'on retrouvera dans un peu plus d'une heure avec Milojko Spajic, Premier ministre du Monténégro, qui sera ce matin notre invité. Le Monténégro qui espère donc devenir le 28e État membre de l'UE en 2028, soit 20 ans après le dépôt de candidature de ce pays de 625 000 habitants.
0: À la une également ce matin, Martin, ce cessez-le-feu qui n'aura pas duré au Liban.
2: Un cessez-le-feu mort-né, à peine annoncé, déjà menacé. La nouvelle trêve entre le Liban et Israël, décrétée hier à Washington, n'a aucun effet concret sur le terrain où les bombardements israéliens ont fait au moins 8 morts hier dans le sud et dans l'est du Liban. Un soldat israélien a lui été tué. Un cessez-le-feu qui était conditionné à l'arrêt complet des tirs du Hezbollah. Mais hier, le chef du mouvement chiite pro-iranien, Naïm Qassem, a rejeté l'accord de Washington et réclamé un retrait total des forces israéliennes tout en menaçant le nord de l'État hébreu de nouvelles attaques. Toujours au Proche-Orient, Clotilde, les bombardements israéliens sur Gaza ont fait 11 morts hier. Là aussi, le cessez-le-feu d'octobre dernier est largement bafoué. Plus de 900 personnes ont été tuées depuis l'entrée en vigueur de cette trêve, selon le ministère de la Santé du Hamas. Alors que la semaine passée, le Premier ministre israélien Benjamin Netanyahou a ordonné à son armée de prendre le contrôle de 70% de la bande de Gaza contre 60% auparavant. Dans l'enclave palestinienne, les Gazaouis font toujours face à de multiples pénuries, notamment d'essence, de gaz et d'huile de moteur qui se vend 1000 dollars le litre sur le marché noir. De l'huile de moteur pourtant essentielle à la production d'électricité. Reportage à Gaza de Ramiel Merari avec l'appui de Frédéric Misselin à Jérusalem.
4: La colère monte dans les locaux de la société à la Rouki. Les clients n'ont plus d'électricité et Moussa est venu se plaindre.
5: C'est très difficile pour moi. Ni la machine à laver ni le téléphone portable ne fonctionnent. J'ai dû payer pour pour aller charger le téléphone à l'extérieur.
4: Ahmad Al-Arouki, le directeur, tente d'expliquer la situation.
6: L'armée israélienne a interdit l'entrée des huiles de vidange à Gaza, mais ce n'est pas une substance interdite à tout le monde. Pour nous, fournisseurs privés d'électricité, ce n'est pas autorisé, mais on permet à d'autres entreprises, de télécommunications par exemple, d'obtenir de l'huile et des pièces de rechange.
4: Avoir de l'électricité pour certains, c'est vital. Iyad, 24 ans, a été blessé par un éclat d'obus il y a un an. Il a de lourdes séquelles physiques qui l'obligent à utiliser plusieurs appareils électriques.
7: Je souffre de fortes crampes musculaires, donc j'ai besoin d'une machine et d'un matelas qui aident à relâcher la tension. L'éclat a touché ma moelle épinière et ma gorge aussi. Je ne peux pas me déplacer et ma voix est affectée.
4: L'entreprise Al-Arouki fournissait de l'électricité à 200 magasins à Megazi et 3000 particuliers. Rami Al-Megari dans la bande de Gaza, Frédéric Misselin, Jérusalem, RFI.
0: Dans l'actualité également, Volodymyr Zelensky qui met la pression sur Vladimir Poutine.
2: Le président ukrainien qui a proposé dans une lettre ouverte une rencontre directe à son homologue russe, ajoutant qu'après 4 ans de guerre, l'Ukraine était prête à un cessez-le-feu complet pour la durée des négociations auxquelles il estime que l'Europe et les États-Unis devraient participer. Proposition qui intervient au lendemain de frappes de drones sur des infrastructures énergétiques russes à Saint-Pétersbourg. Ça serait super cette rencontre, répond Donald Trump, tandis que Vladimir Poutine n'a lui pas directement répondu. Le Kremlin a déclaré que Vladimir Zelensky était le bienvenu à Moscou, ce que Kiev a toujours catégoriquement refusé. Le président russe qui doit lui s'exprimer aujourd'hui à Saint-Pétersbourg lors du 29e forum économique de la ville.
0: Il est 7h07 à Paris. Comme à Pretoria, le président kényan William Ruto est en visite en Afrique du Sud.
2: Une visite d'État lors de laquelle le dirigeant a rencontré son homologue sud-africain Cyril Ramaphosa, qui ont signé de nombreux accords de partenariat. Les deux hommes sont revenus sur une question d'actualité brûlante, celle des violences xénophobes en Afrique du Sud. Correspondance Valentin Hugues.
8: Si le Kenya a appelé ses ressortissants vivant en Afrique du Sud à la plus grande prudence face aux manifestations xénophobes, lors de sa visite à Pretoria, le président kényan William Ruto a préféré aborder les causes profondes de la migration intra-africaine.
9: Je pense qu'une partie du défi auquel l'Afrique du Sud est confrontée tient au fait qu'il s'agit d'un pays bien plus développé. Il est donc plus facile pour certains de venir ici à la recherche de services et d'opportunités. La solution consiste à veiller à ce que des services et des opportunités existent partout sur notre continent, afin que les habitants de ce continent puissent évoluer ensemble, sans créer de conflits inutiles.
8: Le week-end dernier, au moins 2 Mozambicains ont été tués dans ce contexte de grande marche anti-immigration à travers l'Afrique du Sud, qui parfois se transforme en chasse aux étrangers. Des centaines de Ghanéens ont déjà fui le pays. Le Nigeria ou encore le Malawi annonce aussi le rapatriement de certains ressortissants, mais aux côtés de son homologue kényan, le président sud-africain Cyril Ramaphosa fait le choix de temporiser.
10: Les Sud-Africains ne sont pas xénophobes. Notre peuple nous demande, en tant que dirigeants, de résoudre les nombreux défis soulevés par la question de la migration.
8: Le chef de l'État a également annoncé l'envoi de délégations dans les pays voisins pour échanger sur la question migratoire. Valentin Hugues, de retour de Pretoria, RFI.
2: Et les violences xénophobes en Afrique du Sud, sur lesquelles nous reviendrons également avec Cécile Perrault, maître de conférence en études sud-africaines à l'Université de Rennes. Elle sera l'invitée d'Alexandra Branjon dans 3/4.
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0: Les États-Unis retournent au charbon.
2: Ce qui n'est pas vraiment dans le sens de l'histoire. La Maison-Blanche qui a bien annoncé une nouvelle vague de financement à faveur des énergies fossiles. 700 millions de dollars pour remettre d'aplomb une dizaine de centrales à charbon. Une industrie pourtant sous le feu des critiques en raison de son impact dramatique sur l'environnement et sur la santé. Les ONG climatiques y voient un cadeau aux industriels du secteur qui ont largement soutenu financièrement Donald Trump lors de sa dernière campagne présidentielle. À Washington, Vincent Souriau.
11: Les trois piliers de ce plan charbon. 1. La rénovation de 13 centrales existantes réparties sur l'ensemble du territoire américain. L'administration Trump débloque 425 millions de dollars pour optimiser et pérenniser ces bâtiments. 2. La construction de 2 nouveaux sites en Alaska et en Virginie occidentale et celle d'un terminal charbonnier en Californie. Autrement dit, une infrastructure portuaire conçue pour la manutention, le stockage et le transport du charbon. 3. Les permis miniers. Depuis son retour au pouvoir, Donald Trump a validé plus de 75 projets d'exploitation minière. Pour quelle raison ? D'après le président américain, il s'agit de garantir la baisse des prix de l'électricité et d'alimenter les centres de données d'intelligence artificielle désignés comme des enjeux de sécurité nationale. Les organisations de défense de l'environnement dénoncent de leur côté des mesures rétrogrades qui récompensent les pollueurs et mettent la santé des Américains en danger. Vincent Souriau, Washington RFI.
0: Dans l'actualité française, Martin, Mayotte sur un double front sanitaire.
2: L'archipel français de l'océan Indien inquiet face à la propagation du virus Ebola, alors que de nombreux migrants congolais arrivent sur les côtes mahoraises. Mais les chiffres les plus inquiétants sont ceux du paludisme. 200 cas depuis le début de l'année. Jusqu'ici, la maladie a été importée en provenance d'autres pays de la région. Désormais, des dizaines de cas sont contractés directement à Mayotte, notamment à Chirungi, l'un des principaux foyers de transmission de la malaria. Reportage Lisa Morisseau.
12: Dans cette commune du sud de Mayotte, plus de 40 cas ont été recensés depuis le début de l'année. Des transmissions autochtones. Jean-Marc Roussin est médecin généraliste dans la ville.
13: En cabinet libéral, je ne vous cache pas qu'on voit très peu de cas. On a dû en voir deux ou trois. Il semblerait que le foyer soit essentiellement dans les gens qui vivent dans les campagnes. Et donc les gens sans papier.
12: À Mayotte, les personnes sans papier renoncent parfois aux soins par crainte d'être arrêtées par la police. Néanmoins, depuis janvier, 30 personnes atteintes du paludisme ont été hospitalisées, dont 4 en réanimation. Jusque-là, à Mayotte, les cas étaient principalement importés des Comores. Bénédicte Ganga Kifula, épidémiologiste à Santé publique France.
14: Ce qui est nouveau, c'est que après 4 années d'absence, donc en 2025, il y a eu des nouveaux foyers qui ont été identifiés là, mais non au sud du territoire. Ces zones sont considérées actuellement comme des zones d'entrée des migrants.
12: À ce jour, la situation reste maîtrisée selon la scientifique.
14: Mais à tout moment, on peut craindre une épidémie parce qu'il y a toujours une augmentation des cas importés, des nouveaux arrivants.
12: L'Agence régionale de santé mène sur le terrain des actions pour éliminer les zones de prolifération des moustiques. Lisa

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4: 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C'est parti, les gars!

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4: Les Français parlent de français. Good morning, auditrice, auditeur. Good morning à toi aussi, la graine de violence urbaine et l'ectoplasme polymorphe. Te voilà au beau milieu d'une heure de prise d'otage auditive, durant laquelle ton cœur, ton corps et tes oreilles vont être transpercés par les ondes de la bande FM, du DAB+, du réseau internet, de la bonne humeur, du glinglin, du clac-clac et du boum-boum. Eh oui, sache mon bon ami qu'aujourd'hui, nous sommes le 5 juin. Oh oui, oui, nous sommes le 5 juin. Et vous êtes... Et tu es, et nous sommes sur la radio Principe Actif et HDR des Évreux jusqu'à Rouen. Oui, mesdames et messieurs, on vous souhaite une très très bonne journée en notre compagnie. Ah oui, il va faire très beau aujourd'hui. On s'envoie un premier titre de musique qui va nous faire énormément du bien. J'espère que vous allez bien tous et que vous êtes en forme et que vous êtes heureux. Come on, everybody! Come on! Okay.

0: Allez, c'est parti, copains. Il est 8h02 à peine, 8h exactement, 8h04, pardon, à passer de quelques minutes. Si vous nous prenez actuellement, sachez que vous êtes dans le pire reste à venir, la matinale de Principe Actif et de HDR sur Évreux, sur Rouen, sur Conche, sur Gravigny, sur Louviers, sur et partout dans le monde, sur Internet. Voilà, on a la chance, le privilège, l'honneur d'avoir notre ami Flo, Florentin, qui est notre médaillé d'argent de meilleur ouvrier de France, qu'on vous a échangé la dernière fois au téléphone avec lui, et on en a parlé la semaine dernière. Il est venu en chair et en os aujourd'hui. Comment ça va, Florentin?
1: Bah ça va et toi?
0: Bah écoute, ça va, tranquille. Hein.
1: Là on m'entend.
0: Là on t'entend, là c'est mieux. La dernière fois on t'entendait pas, donc voilà, c'était un peu compliqué quoi.
1: Du coup je suis venu.
0: Du coup t'es venu, petite... T'as du temps ce matin, c'est ça?
1: Ouais, j'ai du temps.
0: Ouais, t'as du temps quoi.
1: Je peux rester jusqu'à très tard.
0: Ouais, bah nous on arrête à 9h en tout cas. On va faire connaissance avec toi en chair et en os. Nos auditeurs vont pas mettre un visage sur ta voix parce que c'est de la radio. Mais tu vas nous raconter un petit peu ce que tu fais dans la vie. Ton palmarès, tes tours de France, tout ça, enfin toutes tes aventures quoi. T'es prêt?
1: Ok, ouais, je suis prêt.
0: T'es prêt à tout dévoiler, à rien laisser en secret quoi.
1: Allez, c'est parti.
0: C'est parti, bon bah tant mieux. On aura aussi la chance d'avoir un de tes compères, parce que tu fais partie aussi de la Web TV Cap Nord-Est. Hein, les gens vont dire, mais il y a une Web TV Cap Nord-Est. On en parle assez souvent, mais Julien va aussi arriver ici, parce qu'il a une petite actualité, lui, demain, je crois, à nous expliquer. Donc, c'est sympa de venir passer la matinale. C'est une première fois la radio Principe Actif, toi, non?
1: Présentiel, oui.
0: Au studio, tu veux dire?
1: Ouais. Au téléphone, non.
0: Au téléphone, non. On s'est déjà parlé plusieurs fois, ouais. Mais t'avais pas croisé les studios avant?
1: Non.
0: Non. Qu'est-ce qui se passe dans ta vie, toi, en ce moment?
1: Bon, pas grand-chose.
0: Pas grand-chose. Bon, prépare-toi parce qu'il y a une salve de questions. T'aimes la musique?
1: Ouais.
0: Ouais. Non mais ouais, ça c'est un petit ouais.
1: Ah oui, non, j'aime bien la musique, j'en écoute tout le temps, après ça dépend.
0: T'aimes bien la musique, t'écoutes tout le temps de la musique. Par exemple, je sais pas, moi, si je te parle de Mathieu Chedid et Fatoumata Diawara, tu connais?
1: C'est parce que je connais le plus.
0: C'est parce que tu connais le plus. Bah tu vas voir, tu vas découvrir, c'est un morceau qui est pas tout jeune, hein, il est pas d'hier, hein, mais c'est un très bon morceau à s'écouter tranquillement en partant au boulot ou en emmenant les gamins à l'école, parce que là on est pile poil sur l'horaire des scolaires, tu sais. Ceux qui se gardent n'importe où devant l'école.
1: Ça, j'en ai croisé plusieurs, là.
0: T'en connais. Ils se gardent n'importe où. Ils posent les gamins comme ça et hop. Ouais, mais t'inquiète, je suis pressé, ouais. Allez, on s'écoute Mathieu Chedid et Fatoumata Diawara, pardon. Et puis, on se retrouve juste après, hein.
1: C'est parti.
0: On fait ça?
1: Allez, bonne écoute.
0: T'es sûr, hein?
1: Bonne écoute, allez.
0: Super, bonne écoute, on reste là-dessus.

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0: Bamako.
1: Bamako.
2: Wow.
0: Alors, t'aimes bien?
1: Ouais, bah, je connaissais, enfin, le nom du site, je connaissais pas, ouais. mais de la chanson, je la connais quand même.
0: Je la connaissais, ouais. Bon, alors avant que notre ami Julien nous rejoigne, cette expérience, tiens-toi, du meilleur apprenti
1: de France.
0: De France, ouais. Qu'est-ce que t'en gardes? Qu'est-ce que tu en ressors? Il y a peut-être des jeunes qui se disent « Oh, je ne l'ai pas fait, mais je regrette, je voudrais bien aller le faire. » Qu'est-ce que tu leur conseilles?
1: Bah, c'est beaucoup de boulot déjà.
0: Ouais.
1: C'est l'investissement, c'est l'argent et du temps, très honnêtement. Ouais. On m'a proposé de leur faire l'année prochaine, je ne leur ferai pas.
0: Ouais. Ah oui.
1: Pas parce que je ne veux pas le faire, mais pour laisser aussi la place aux autres personnes qui veulent le faire, ouais. Tout simplement. Ça grandit, entre guillemets, parce qu'il faut être assez autonome. Et
0: ça fait grandir, tu veux dire?
1: Ouais.
0: Ouais. Ok. Ouais.
1: Et voilà quoi. Il y a plein de petits avantages.
0: C'est une bonne expérience. Quand tu dis que tu la referais pas, mais ça reste une.
1: Ah, c'est une très bonne expérience. Par contre, c'est beaucoup, beaucoup de travail.
0: Ouais.
1: Et vu que je fais plein de choses à côté, on va le découvrir après. Mmh. C'est compliqué de tout faire en même temps.
0: Ouais. Qu'est-ce qui t'a pris le plus de temps parce que raconte un petit peu comment étaient tes différentes étapes. On t'a eu une fois ou deux au téléphone.
1: C'est ça.
0: Mais
1: en fait, on nous demande de faire. On a un box, une taille de 10 finis, donc en box en bois vide. Et c'est à nous de le remplir. On doit laisser aucun morceau de bois de ce box apparent. Et on fait une vitrine pour toutes les étapes. On passe à la première étape et après on nous dit qu'il faut modifier ça et ça.
0: Ouais.
1: Et à la deuxième étape, si on a bien modifié les choses, on passe. Ou alors c'est parce que c'est pas la même jury, du coup ils pensent pas la même chose forcément. Bon après ça c'est, ouais. C'est comme ça.
0: Et donc on dit un box, mais quelque part c'est la vitrine du magasin quand on passe dans la rue et qu'on voit quoi quelque part.
1: C'est ça peut... principe là, c'est pas une vitrine qu'on verrait vraiment en magasin parce que c'est un thème défini.
0: D'accord.
1: Cette année c'était Agatha Christie.
0: Ouais.
1: C'est pas encore fini parce qu'il y a les finales qui arrivent, mais ça bah, du coup moi je n'y suis pas.
0: Ouais.
1: Mais oui, c'est ça, c'est comme une vitrine qu'on verrait dans un magasin qu'on passe devant.
0: Ouais. Donc toi, c'était plutôt dans le cadre du vélo, quoi.
1: C'est ça.
0: Ouais.
1: Donc mon employeur, c'est dans le vélo.
0: Ouais, c'est ça, en fait. Donc, qu'est-ce qui t'avait donné envie de t'inscrire au départ?
1: Le concours meilleur apprenti de France, un concours, quand on en parle comme ça, ça paraît assez quand même prestigieux, c'est quelque chose d'important. Je fais un CV quand même, ça marque. Puis de la façon dont on l'a présenté, c'était pas trop mal. Puis sur l'aventure, bah, c'est quand même du boulot, c'est... faut vraiment être préparé sur ça.
0: Ouais. Qu'est-ce qui pourrait améliorer éventuellement le concept qu'est-ce que tu referais pas? Enfin, comment tu ferais différemment, toi, pour justement peut-être aller gagner? Qu'est-ce qu'il a manqué pour que tu aies la médaille d'or?
1: Je dirais du temps, surtout. Après, pour la médaille d'or, il manquait surtout 2-3 petites choses qui n'ont pas été chargées en camion, malheureusement.
0: Ah.
1: C'est les finitions. Et après, ça s'est joué à pas grand-chose. C'est surtout sur les couleurs où ça n'a pas plu au jury actuel, du coup, là où on était.
0: D'accord.
1: Même si, moi, je ne comprenais pas trop. Mais bon, c'est comme ça. De toute façon, ça se joue vraiment à pas grand-chose. Hein.
0: Les couleurs de la thématique, quoi.
1: Ouais, la vitrine, ouais.
0: Ah ouais, ok.
1: Bon.
0: Bon, bon bah écoute, après...
1: Mais je pars pas sans rien. Hein.
0: Non, tu pars pas sans rien. Bon, on en redira après. Tu nous diras avec quoi t'es reparti exactement. On s'écoute un petit morceau de musique parce que je crois que ça j'allais dire ça sonne à la porte.
1: Ça toque.
0: Ah ouais,
1: non, c'est demain. Ça
0: frappe au carreau. Allez, un petit morceau de musique. On va chercher notre invité et puis on se retrouve tous ensemble après, juste après ça, quoi. Ouais, gros, qu'est-ce qu'il y a?
1: C'est... Ouais.

0: Salut Julien.
1: Salut Maxime, ouais. Salut Florentin.
0: Approche salut. Ton gosier du micro et déclame ton identité, ton rôle social, ta taille en centimètres.
1: Ah bah j'avais dit, ouais, tu m'as fait la même vanne la semaine dernière. Taille en centimètres, 1,69 parce que c'est le chiffre que je préfère.
0: Ah ouais.
1: Et ouais, carrément. En fait, je suis pas très grand. Et donc Julien, animateur territorial sur le beau territoire du Cap Nord-Est. Voilà.
2: Le plus beau.
0: Le plus beau.
1: L'animateur ou le territoire ?
2: Le territoire.
1: Ok.
0: Un des territoires des plus beaux et certainement le plus bel animateur.
1: On est d'accord. Hein,
0: c'est ça qu'il faut dire.
1: Complètement.
0: Bon, comment ça va ?
1: Bah nickel.
0: La semaine dernière où t'étais au téléphone là, où toi,
1: ouais.
0: toi on a réussi à te capter quoi.
1: Ouais, parce que moi j'ai un vrai téléphone.
0: Voilà,
1: enfin, je sais comment on va servir.
0: Ouais, voilà, bah oui.
1: Simplement.
0: Oui. Ah ouais, c'est ça. C'est pas pareil. Hein.
2: Ah non, moi ça a accroché au sol, c'est différent.
0: Bah, il y avait un problème de liaison satellite, je sais pas, il y a un truc. Tu dois repasser par les États-Unis, toi, à mon avis.
2: Ouais, c'est ça.
0: C'est ça, quoi.
2: Au minimum.
0: Donc, les gars, vous êtes au complet, l'équipe Web TV Cap Nord-Est.
1: Ah non, on est pas au complet.
0: Enfin, quasiment au complet.
1: Quasi. Ouais, on est un paquet quand même.
0: Vous êtes nombreux.
1: Ouais, mais, comment c'est un paquet.
0: Ouais.
2: Parce que ça rentrait pas ici, c'est pour ça.
0: Ouais, ouais, c'est ça. Mais vous faites partie des piliers, quoi.
1: Ouais.
0: Enfin, toi, t'es un pilier central.
1: Ouais, c'est
0: lui,
1: ça.
0: Lui, c'est un peu une jambe de force.
1: Une grosse jambe de force.
0: Une grosse jambe de force. Ouais, non, mais j'allais dire une jambe de force qui commence à devenir un pilier.
1: Indispensable.
0: Voilà. C'est ça que j'allais dire. L'objectif de cette Web TV.
1: Alors, l'objectif de cette Web TV, à l'origine, c'était de faire un média local pour soutenir la vie associative, en gros, sur le territoire du Cap Nord-Est, à l'origine, qui avait que 12 communes, je crois, et là, on est arrivé à 22. Et puis, voilà, au début, c'était pas des lives, etc., c'était vraiment du petit reportage un peu sur YouTube, voilà, histoire de faire un peu de réseau. Et puis, c'était un projet de jeunes, enfin... d'éducation aussi aux médias pour les jeunes et qui est devenu après un projet où les jeunes s'en sont emparés, donc du coup comme Flo qui est beaucoup moins jeune maintenant,
0: oui, qui a grandi depuis, ouais. Avant il était jeune
1: et... ouais. Exactement, et puis bah là ça a pris en puissance, bah un peu le même principe que le principe actif qui au début était un truc sur internet, etc., qui était
0: fréquence temporaire,
1: etc. Nous pareil, on faisait juste une émission le soir, on squattait un bâtiment, etc. Bon, maintenant on a nos vrais studios à nous, c'est aussi une réalité quoi.
0: Oui,
1: et c'est une chance, hein.
0: Mmh.
1: On a un matériel standard, enfin là quelque chose près, et,
0: ouais, mais en tout cas qui est largement suffisant pour
1: carrément
0: pour diffuser, ah ouais, et passer de l'info, hein.
1: complètement, parce que là ce qu'on fait, ça techniquement, ça n'intéresse que les gens des 22 communes, en fait.
0: Oui.
1: On fait de l'info locale.
0: Ouais.
1: Très locale.
0: Et justement, si on parle d'info locale, eh ben on vous invite.
1: Exactement.
0: Et donc, comment vous... Il y a des jeunes, c'est quand, c'est le... quel jour en semaine, c'est... Comment on peut vous regarder ?
1: Alors, j'avoue, moi. Vas-y.
2: Vas-y. Du coup, c'est tous les lundis soirs sur la Web TV.
0: Ouais.
2: Entre 18h et 19h, c'est le début. Puis après, ça signe à 20h.
1: Ouais.
2: Avant 21h généralement.
1: Ouais. Traditionnellement, pardon, dernièrement, on a toujours fait un peu sur live sur YouTube, etc. Et là, dernièrement, on est plus sur les lives directement sur le Facebook. On a vachement plus de vues, bizarrement.
0: Ouais.
1: Voilà. Alors, on ne dit pas qu'on met rien sur YouTube, loin de là. Mais donc,
2: on remet plus tard.
1: Ouais. Donc c'est plus en live sur Facebook. On a nos habitants. On a plus d'abonnés sur Facebook et nous suivent plus sur Facebook que sur YouTube, donc on s'est adapté à eux, voilà, tout simplement.
0: Si quelqu'un nous écoute, se dit tiens, ça m'intéresse moi cette histoire de Web TV le lundi, j'ai envie de passer une info, d'y participer, mon territoire c'est le territoire Cap Nord-Est, c'est Évreux, c'est l'agglomération d'Évreux,
1: ça n'est pas fermé,
0: voilà,
1: du tout,
0: c'est ça, il n'y a pas une guéguerre de territoire,
1: pas du tout, pas du
0: comment
1: tout.
0: On vient vous voir, comment on vous contacte, où on vous envoie un pigeon voyageur?
1: Non, on n'a plus la cage pour le pigeon. Ouais. Elle a été démontée, on n'avait plus le droit.
0: Ouais. Ouais.
1: Et,
0: maltraitance des animaux.
1: Maltraitance, bah non, les manger,
0: ouais.
1: On maltraite pas.
0: Ah ouais.
1: Moi j'adore le
2: gâchis.
1: Bah non, que dalle. Voilà. Et les plumes des oreillers. Donc non, alors pour nous contacter, soit vous venez directement au studio rue Léonard de Vinci à Gravigny, souvent un peu avant 18h, ce serait pas mal, quand on fait le live.
2: Soit vous appelez,
1: il y a un numéro de téléphone, tapez Web TV Cap Nord-Est sur Google ou sur Facebook, où vous voulez, vous allez nous trouver. Il n'y a pas de souci, on est quand même bien référencés.
2: Messenger, et... Instagram.
1: Ouais, carrément.
0: Web TV Cap Nord-Est, quoi.
1: Tout, ouais. Quoi. Alors après, il y en a du territoire, hein, enfin de l'agglo, même un peu plus loin, qui viennent. Ouais, on a des magiciens qui viennent des fois faire un peu stand-up, voilà, etc. Des chanteurs, etc. Voilà, nous, tous ceux qui ont une vraie bonne idée, qui habitent dans le coin, venez, quoi. Ouais. Pas de problème.
2: Et puis récemment, on va encore plus loin. On fait aussi la Normandie en info, mais pas en diffusé.
1: Non, ouais.
2: On a récupéré un groupe Facebook avec quelques dizaines de milliers d'abonnés. Et du coup, vous pouvez partager aussi vos infos. Ça s'appelle Que faire en Normandie Web TV Cap Nord-Est. Et même si vous n'êtes pas du territoire, vous pouvez partager ce que vous voulez dessus.
0: Ouais, oui, parce que.
1: Soyez les suivis.
0: Ouais, quand on dit comment. Télé de proximité, information de proximité, on peut s'écarter aussi. Parce que ça permet aux gens du territoire d'aller voir.
2: D'où le groupe Que faire en Normandie.
0: Oui, voilà, c'est ça. Ouais. Non, mais vous avez raison, les gars.
1: Non, on s'est un peu étendu là.
0: Non, mais c'est bien.
1: Et du coup, ça nous permet d'avoir une. Enfin, c'est Flo qui a réussi à gérer ça dernièrement. Ça nous permet d'avoir une grosse visibilité quand même sur Internet. Voilà. Ouais. Par rapport à l'échelle du territoire, c'est pas mal.
2: Le problème qu'on avait, c'est qu'on pouvait pas passer les informations, par exemple, des gens qui venaient du Neubourg, etc.
0: Ouais.
2: Ça faisait un peu loin, quoi. Donc, ouais. Là, on a un groupe que nous, on diffuse pas sur la Web TV.
0: Ouais.
2: Mais qu'ils peuvent partager des choses qui sont quand même assez vues, quoi.
0: Ah, ok. Bon, bah écoute, c'est pas mal ça. Nous, on fait de la radio. Donc, quand on fait de la radio, on passe de la musique.
1: Exactement.
0: Hein ? C'est bon ça ? C'est pas mal.
1: Vas-y, fais donc ça, mon.
0: Allez,
1: mon coin.
0: Allez, attention, petits et grands, en route pour le prochain départ. Roulez jeunesse. On y va tout de suite avec de la musique qui va vous faire du bien dans les oreilles. Ça s'appelle Daddy Cool et c'est Bonnet M. Voilà. 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

0: Daddy. On les est super, on y va, c'est la super soirée, attention. Hop. Tu connais ça?
1: Ouais.
0: Ouais, ça c'est toute notre jeunesse, ça. C'est toute notre jeunesse, Rocky Balboa, attention.
1: Ah non, il était déjà vintage le film pour moi.
0: Ah ouais?
1: Ouais, ouais.
0: Comment ça, tu l'avais piraté, quoi? Non,
1: non, vintage, il était déjà vieux.
0: Ah ouais. Ah ouais, t'étais jeune.
1: Voilà.
0: T'es jeune. Attends, Rocky, ouais, Rocky, c'était un sacré bonhomme quand même, Rocky. Hein, hein? Non?
1: Bon.
0: Vous savez qu'aujourd'hui, c'est la journée de l'environnement?
1: Ah, la bonne nouvelle.
0: La journée mondiale de l'environnement, quoi.
1: D'accord.
0: Vous faites, des trucs, vous faites des trucs pour l'environnement, vous?
1: Oui, ça arrive.
0: Ouais, ouais, ouais, ça vous arrive. Sortez pas?
1: On y va pas.
2: Si, on fait plein de choses. On invente plein de choses pour l'environnement.
0: Ah, vas-y, ça m'intéresse.
2: Alors, on invente des véhicules électriques.
1: Ouais, ah ouais, non,
0: mais là, c'est quoi, vas-y.
1: Non, c'est une bêtise, ça. Non, on bricole pas mal d'engins, mais là, dernièrement, c'était électrique. Quoi.
2: Que électrique, mais, ouais, que comme électrique. Ça, on est écologique.
1: Ouais, écologique, voilà.
2: Alors, on fait que du recyclage.
0: C'est-à-dire électrique avec une prise, on peut pas aller trop loin ou une...
1: Ah non, c'est autonome.
0: Avec des batteries?
1: Ouais, avec des batteries.
0: Comment vous recyclez les batteries?
1: Non, on récupère plein de choses, et c'est vrai qu'on recycle.
2: Après, on assemble tout, et ça fait un véhicule.
1: Ouais.
0: D'accord, mais ouais, c'est quoi que vous rassemblez tout? Parce que derrière,
1: on peut pas dire. En fait, normalement, il y a une vidéo qui va sortir là-dessus.
2: Bientôt, il faut suivre sur les réseaux sociaux. Ouais, ça va sortir.
1: Exactement.
0: Et vous êtes monté dessus dedans?
1: Ah oui, ça marche très bien, ça marche trop bien.
2: Trop bien.
1: Ouais, c'est
2: un peu trop bien.
0: Ouais, c'est... Non, dites-en un peu plus. Non, ça ressemble à quoi? Ça ressemble à quoi?
1: On peut pas.
0: C'est vrai?
2: C'est un objet que tu utilises souvent quand tu fais tes courses.
1: Voilà.
0: Ah ouais, donc ça ressemble à un caddie, ça. Ou alors les petits caddies en plastique, là.
1: Non, en gros, ouais, c'est un caddie, mais on s'est trompé dans le dosage, il va vraiment trop vite. En
0: fait. Ah ouais?
1: Ouais.
2: Tout terrain.
0: Ah ouais. Vous avez gardé les roues du caddie ou...
1: Non, ouais. Non, pas du tout. Non, c'est juste, ça ressemble vraiment
0: à ça. Ah, ça ressemble à un caddie, ouais. Ça ressemble à un caddie, ça a la couleur du caddie, mais...
2: Ça a la forme.
0: Ça a la forme du caddie.
1: À la première fois que je l'ai pris, j'ai fait un tonneau, donc...
0: D'accord.
1: Ouais.
2: Moi, je suis resté bloqué au milieu de la route, en train de tourner.
0: Casque et tout, quoi. Ah ouais. Et ça se commande avec un volant?
1: Non, même pas.
0: Ah ouais. ça avance, en fait.
1: C'est deux manettes comme un char d'assaut.
0: Ah ouais, non, mais là, ça, c'est... C'est des trucs un peu casse-gueule, quand même, quoi. Donc bon, ouais, ok, bah écoutez,
1: c'est ça aussi la Web TV Cap Nord-Est.
0: Ouais, c'est ça. C'est
1: quand on s'ennuie, on fait des bêtises.
2: Ouais, on fait des tests, on fait des essais pour la science.
1: Voilà.
0: Vous savez qu'on a un petit répondeur sur Principe Actif. Vous avez déjà laissé un message à la radio?
1: Il y a longtemps, moi.
0: Il y a longtemps.
1: Il y a très longtemps. Ouais.
0: Ouais. Et je vous envoie le jingle parce que ça fait toujours plaisir de l'entendre. Et puis en plus, ça peut donner envie aux gens de nous appeler. Donc si tu sais pas quoi faire, si tu as une bonne idée, tu tapes le 02 32 62 57 32 sur ton mobile, sur ton GSM, sur ton téléphone, et tu laisses ton petit message, un coup de gueule, une bonne idée de sortie, un truc que tu as envie de nous dire, un message personnel pour moment. Pour qui tu veux, tu le laisses et on le diffuse le matin sur la matinale de Principe Actif. Et le jingle, ça donne ça.
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0: faites une énorme bienvenue. Un bon plan, qu'est-ce que vous allez faire ce week-end? Vous savez qu'il y a le fameux « ça sonne à la porte » là, je vois une vieille affiche là-bas de juin 2011 dans les studios de Principe Actif, tu vois. C'est les 20 ans cette année, est-ce que vous allez faire un petit tour du côté de Grosseuf, vous?
1: Pas sûr, moi j'ai une autre manifestation du coup, mais...
2: Moi j'y vais ce soir.
0: Toi tu vas ce soir, toi. Alors tu vas pour voir quoi, toi? Parce que c'est bien d'y aller ce soir, mais tu
2: Yamé.
0: Yamé?
2: Ouais. Ouais. C'est un artiste qui a été découvert du coup, sur TikTok surtout.
0: D'accord.
2: Et du coup, c'est un très bon artiste.
0: Ouais, c'est plutôt ambiance quoi, Yamé?
2: Je saurais pas dire ça, honnêtement. Non, mais en style musical, ouais. Je sais pas.
0: Non, mais c'est quoi? C'est du gros rock? C'est plutôt.
2: Non, c'est plutôt tout ce qui va être hip-hop R&B, je dirais plutôt.
0: Hip-hop R&B, d'accord.
2: Enfin, c'est vraiment du chant.
0: Hein. Ouais. Et autre chose que tu vas aller découvrir, que tu as envie d'aller découvrir ou...
2: Bah non, après on y va, on verra bien.
0: Hein. Ouais, c'est histoire d'aller se promener quoi, c'est ça qui est intéressant.
2: C'est
0: aussi.
2: Ça, j'ai compris qu'il n'y a pas beaucoup de parking, il faut y aller tôt donc.
0: Ah, je pense qu'il faut, oui il faut...
2: Il n'y a pas beaucoup de place.
0: Il n'y a pas beaucoup de place, tu crois toi?
2: Bah il y a 15 000 places mais ça se remplit vite quand même je pense.
0: Ouais,
2: en soirée.
0: C'est ça donc bon.
2: Parce qu'ils ont dit sur leur réseau, il faut venir assez tôt quand même.
0: Assez tôt quand même, ouais. Bon, écoute... qu'est-ce que tu connais d'autre dans la programmation? Moi, j'ai vu perso qu'il y avait FFF et Oxpo Puccino qui pouvaient m'intéresser. Donc, à voir. Le week-end est très chargé aussi. Donc,
2: on a aussi un DJ, non?
0: Ouais,
2: c'est pas Jean-Jean?
0: DJ Jean-Jean, DJ Deuze, ouais, nos copains de la radio Principe Actif qui savent foutre l'ambiance, hein, foutre le feu.
2: Ça c'est donc, demain soir de mémoire.
0: Ouais, mais je me demande s'ils sont pas tous les soirs, enfin ou plusieurs fois dans le week-end, je crois, non. J'ai pas étudié la programmation, on va dire, de façon très approfondie. Tu parlais de Yamé, bah écoute, tu sais quoi, comme rien n'est du hasard, on va s'écouter un petit morceau de Yamé, et puis comme ça, on va se mettre dans le... On va
2: et aussi, du coup, Julien Granel qui passe ce soir.
0: Julien Granel, ah d'accord. Ouais. Non, moi, je t'avoue, franchement, que je connais pas grand-chose. Au niveau des noms, je connais pas grand-chose, à part FFF, bon, Yamé aussi, mais je connaissais... C'est pas quelque chose forcément que j'écoute, mais FFF et Oxmo Puccino, le restant, j'ai pas de connaissances très pointues sur les groupes. Moi, j'écoute du reggae.
1: Oui, bah, ça permettra que tu découvres.
0: C'est de la découverte, c'est de la découverte.
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0: Voilà, c'était Yamé sur votre matinale préférée. Yamé qui sera donc, Flo, ce soir...
1: À 22h de mémoire.
0: Ce soir, 22h dans Assassin à la Porte. Voilà, donc si vous connaissez pas, allez découvrir. Si vous connaissez, allez prendre les bonnes vibes. Voilà. On est avec notre reporter du coin de la rue de la Normandie, Monsieur Antoine. Comment allez-vous bien ?
2: Bah, je vais bien, et toi, mon ami ?
0: Ouais, ça va, impec. Hein. Tranquille. Hein,
2: il fait beau ?
0: Bah écoute, en tout cas, il pleut pas. Donc,
1: il soleille.
2: Tant qu'il pleut pas, il fait beau chez nous.
0: Tant qu'il pleut pas, il fait beau. Ça change un petit peu des derniers jours. On rechoppe la sensation de nos 30 degrés juste visuellement par le ciel bleu et le soleil. Donc, où te trouves-tu aujourd'hui ?
2: Ah bah alors là, je suis au départ du Marais Vernier pour une direction très locale. Hein. Je vais à Pont-de-Mer et ensuite, je viendrai à Évreux.
0: Ah d'accord, voilà. Tu viens à Évreux, d'accord, ok. Et voilà. De quoi va être faite ta journée aujourd'hui ? Tu sais que c'est la journée mondiale de l'environnement, toi qui jardines.
2: Eh ben ça tombe bien parce que je vais me retrouver au lycée Hortipol d'Évreux à 13h pour faire une émission de radio avec Zone Bonde sur l'action Reporter Normandie Jeune. Et ils avaient besoin d'un petit technicien avec des petites oreilles pour sonoriser. Deux groupes qui passeront à la radio en direct. Donc ça, c'est en direct. Tu sais, c'est ce qu'on appelle les radios éphémères.
0: Oui.
2: Voilà.
0: Oui.
2: Et donc, ce sera ça de 13h à 16h. Et puis pour nos amis rouennais,
0: ouais.
2: S'ils font rien demain et qu'ils n'ont jamais passé, pour ceux qui sont de la rive droite à la rive gauche, je leur donne rendez-vous à un événement qui est magique à Saint-Étienne-du-Rouvray qui s'appelle Air de Fête, qui est composé de foires à tout, d'activités gratuites et de spectacles de rue et tout, et ça dans une très bonne ambiance.
0: Un bon endroit pour se rencontrer et puis manger de la frite et de la saucisse, non ?
2: Oui, puis c'est les associations, les centres sociaux qui gèrent ça, et donc on passe un bon moment, et puis... S'ils ont l'oreille fine, ils entendront ma douce voix annoncer tous les spectacles, tu sais, le saltimbanque du samedi.
0: Voilà. Très bien. Tu sais qu'avec nous dans les studios, on a Julien et Florentin, ils sont là, ils t'entendent, ils t'écoutent.
2: Oh mon Dieu,
0: voilà,
2: oh
0: ils sont venus.
2: Tu as l'équipe terrible
0: ils ont déjà commencé à démonter 2-3 trucs.
1: Alors récupère.
2: Ouais, c'est ça, méfie-toi, tu fais le contrôle avant que tu partes.
0: On fouille les poches avant de sortir.
1: Ouais, on est venu sans sac. Hein.
0: Ouais, mais c'est pas
2: vous n'avez pas le droit de rentrer avec des sacs.
0: Ils ont des grands suites, alors.
2: C'est... Et puis au fait, je voulais te dire que j'avais annoncé le prix Liberté la semaine dernière. Et donc hier, c'était la remise du prix Liberté, donc 4000 jeunes au Zénith de Caen.
0: Ah ouais.
2: Ils font la holà à tous nos papis qui nous ont sauvés en 1940. Voilà, les Américains, c'était encore un moment très très émouvant. Et puis une délégation afghane, parce qu'en fait, celui qui a gagné est un Afghan, voilà, Mathieu. Et un très très bon moment. Voilà.
0: Ouais, à vivre. T'as fait des images là-dessus, j'imagine ?
2: Non, en fait, là, j'étais touriste américain.
0: D'accord. Voilà.
2: Pas japonais, donc j'avais pas d'appareil photo. Donc voilà. Et donc, j'ai pris le plaisir déjà de rencontrer plein de gens, parce que quand tu as 4000 élèves et jeunes là, il y a des profs, il y a des gens que tu connais. Donc, on s'est fait des boujoux, on s'est fait des câlins, voilà, tout va bien. Et c'était vraiment un bon moment. Je pense que je vais emmener un de ces jours Julien et toute sa clica là-bas, parce que c'est quelque chose à vivre. Voilà. C'est quand t'as 4000 jeunes qui chantent bon anniversaire ou qui font la hola pour des papis qui ont sauvé la France, ça fait quelque chose, quoi. Ça fait quelque chose.
0: Ça fait des poils qui s'irisent, quoi. Hein ?
2: Ouais, c'est ça. C'est les poils qui s'irisent. Et puis des spectacles faits par des élèves. Un bon moment. Et puis, une présidente... Je vous conseille, vous pouvez retrouver... tout est en streaming, donc sur le site de la région, sur YouTube. Une présidente qui est guinéenne, qui se bat contre l'égalité des chances pour les femmes en Guinée. Et elle a commencé son combat à 14 ans. Voilà.
0: Ouais.
2: Aujourd'hui, elle en a 25 et elle va essayer d'être députée en Guinée. Et, waouh, ça fait du bien.
0: Ça sentait la paix, quoi. On parlait de paix l'an dernier, ça sentait la
2: ouais, c'est la paix, la liberté, puis on sait que c'est précaire, donc faut se battre tous les jours, quoi. Et donc, non, c'était vraiment un bon moment. Moi, j'aime pas trop les zéniths, j'aime pas trop tout cet... Mais là, c'est particulier, parce qu'il y a une zénitude, et puis les gens sont contents d'être là, en fait. Voilà.
0: Ok. Bon, bah écoute, très bien ça, Antoine. C'est des bons moments à vivre, non, les gars? Qu'est-ce que il veut vous emmener?
3: Il veut nous emmener. Après, nous, tant qu'il y a une buvette et un snack, on filme. Hein,
0: ouais, eux, voilà. Ils sont chauds, hein, ils ont une grande rallonge.
4: C'est une vraie animation, c'est bon.
0: Une grande rallonge. Cap Nord-Est, quand ça n'a pas un problème? 200 mètres de rallonge électrique.
2: Non. Bah, oui, 200 km.
0: 200 km de rallonge électrique.
3: En plus, on doit les avoir.
2: Alors, je vous ai dit que les gars, à quand il y a l'électricité? Voilà.
3: Ah ouais, je ne connais pas quand.
4: Ouais, c'est pas la même.
0: Non, et Flo nous a fait son débrief aussi du meilleur ouvrier de France, là, apprenti, pardon.
2: Apprenti, ouais.
0: Ah ouais, donc voilà, on sait tout depuis le temps qu'on devait l'avoir. Bon, bah écoute, Antoine, on te retrouve peut-être en chair et en os dans la journée, peut-être qu'on va se croiser sur Évreux à un moment.
2: C'est un petit village, Évreux, hein,
0: voilà.
2: C'est longtemps,
0: ça. C'est ça, quand tu rentres par un coin, tu ressors par l'autre, et hop, t'es sûr de te croiser, quoi, tu vois.
2: Bon, bah. Merci à vous d'avoir appelé les garçons, et puis on se retrouve prochainement physiquement.
0: Exactement, merci à toi Antoine. Julien, toi aussi tu as un bon plan à nous communiquer.
5: Ouais.
0: Attends, ne te précipite pas, je l'annonce, parce que les gens se préparent à noter. J'envoie un petit morceau de musique, on se retrouve avec le jingle, et puis après c'est à toi de nous raconter ton petit, ton gros bon plan.
5: Ouais.
0: C'est ça, hein?
5: Ouais,
0: hein,
5: c'est ça. Ouais.
0: C'est un gros bon plan. Allez, c'est parti. Tu sais quoi? T'es la seule qui m'aille, mon petit bébé.
6: Oh, LK.
7: Alors, ok.
6: Ça se passe,
7: ouais. Tu t'en vas déjà là?
6: Non, je m'en vais pas. Je vais prendre une douche et je reviens.
7: Ok, moi je t'attends de toute façon.
6: Ça va, mec.

0: Tiffany HDR, il est 8h48, ouais, t'es vendredi.
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3: Moi, je veux savoir qu'est-ce que je vais faire ce week-end. Alors, si tu vas pas Assassin à la porte, bien sûr, t'as d'autres trucs à faire ce week-end, même si t'y vas qu'une journée, que t'y retournes que le dimanche ou machin. Il y a un petit truc sympa, Julien était là pour ça aussi.
4: Raconte-nous tout. En vrai, ce que je vous annonçais, vous pouvez faire les deux.
3: Hein.
4: Ouais, il n'y a pas de problème. Non, alors, 3e ou 4e année, je sais plus. C'est dommage, moi qui l'organise.
5: 3e, je crois.
4: 3e année, pardon. Ouais. Troisième année où on organise avec le petit café de pays de Saint-Germain-des-Angles le festival de printemps. Et du coup, ça sera samedi 6 juin de 10h à 19h. Donc alors le programme, c'est ça qu'on veut savoir en fait.
3: Ah bah oui, qu'est-ce qui va se passer là-dedans ?
4: Alors, qu'est-ce qui va se passer ? Il y aura un petit marché de producteurs locaux, alors voilà, de l'apiculteur, de la laine de chèvre, enfin voilà, des lentilles, du quinoa, des confitures, il y aura un stand de chichi, enfin bref, voilà. Il y aura quelques stands un peu pro qui seront là. Mais la base des choses comme les autres années, c'est le troc-plan, donc tu viens avec tes plantes, troc et don, en gros, tu viens et t'échanges, voilà, et tu discutes surtout. Voilà, on échange des plantes, mais on discute surtout beaucoup.
3: Mais troc-plante, ça veut dire quoi ? Tu viens avec, tu t'arraches une plante de chez toi et tu viens.
4: Ouais. Je sais pas, il y en a, ils ont des pieds de tomates en trop, ils en ont trop fait. Ouais. Et ils les ramènent, puis bah voilà, je sais pas, bah tiens, elle a trop de rosiers, elle a mis trop de rosiers. Enfin, voilà, tu sais, c'est. Puis des fois, ça s'échange contre des graines, des fois, ça s'échange contre rien.
3: D'accord.
4: Il voilà, n'y a pas de débat, tu vois. Et,
3: ouais, contre un sourire, quoi.
4: Ouais, puis un merci, une discussion, et... etc. Voilà, ouais. Des fois, c'est un peu ça l'histoire. Troc bibelot, donc c'est pareil, il y a les gens qui veulent se débarrasser, mais qui ont trop de verres, trop de pendules, etc. Alors des petits objets, et puis bah ils viennent. Alors beaucoup de jeux de société, et ça c'était cool, parce que moi ça m'a permis de retrouver des pièces de certains jeux de société que j'avais paumés chez moi, et ça c'était bien cool. Parce que celui-là aussi, il avait. Enfin bref.
3: Il manquait un pion.
4: Ben non, même pion, moi il manquait les cartes, et les cartes étaient dans le jeu, et l'autre il devait manquer des trucs, voilà, bref. Donc du coup c'était cool. Atelier éco-responsable avec notre amie Sandrine qui nous apprendra comment fabriquer des pastilles de la vaisselle, des bivraps, des bivraps. Bah t'as qu'à venir, tu sais ce que c'est.
3: C'est quoi un bivrap ?
4: C'est pour refermer les pots de confiture avec un tissu avec de la cire.
3: Avec de la cire,
4: voilà. Okay. Comment fabriquer, la vaisselle, savon, lessive à la cendre, etc., etc. Donc qu'avec du matos qu'on a chez nous.
3: Si tu fumes pas, tu fais comment ?
4: Quoi, non, sans de barbecue.
3: Ah ouais.
4: Mais tu fais du barbecue tout l'été et t'as de la lessive pour tout l'hiver.
3: Oh ouais.
4: Donc soyez co-responsable.
3: Odeur saucisse merguez.
4: Ouais, mais non. Non mais ouais, mais il faut faire des gros barbecues, donc faut inviter plein de monde. Donc voilà. Sinon, je te montrerai comment on fait de la lessive à la cendre et puis puis t'invites plein de monde tous les week-ends chez toi et t'auras de la lessive pour l'année.
3: Ouais, cool.
4: Voilà. Ça c'est bon planning. Hein. Atelier art floral, donc c'est comment faire des jolis bouquets. Voilà, ça marche très fort. Donc c'est à 14h30, il faut venir très précisément, bien avant. Voilà, parce que c'est.
3: Tout est fourni ?
4: Ouais, tout est fourni. Puis attention, ce que je vais t'annoncer, c'est que tout est gratuit surtout.
3: Au building.
4: Voilà, exactement. Initiation guitare avec notre ami Valmy, initiation piano, avec Laure. Il y en a créé une rando historique avec des habitants dans Saint-Germain, un truc un peu interactif et tout, avec un site internet qui. Des QR codes et tout, donc il y aura ça. Donc avec des trucs à gagner, une expo sur les oiseaux, il y aura des jeux pour les enfants. Ah ouais, je ramène un manège en bois aussi pour les enfants.
3: Un manège en bois
4: qu'on a fabriqué avec mon ami Alexandre. Naturellement rouillé, voilà.
3: D'accord.
4: À l'époque, on avait fabriqué un gros manège en bois et qui est autonome.
3: Okay.
4: Et donc c'est cool. Donc il y sera. Repas, bon, il y aura notre ami Arnaud Pizza avec son camion pizza pour qu'on mange. Et puis il y aura bien sûr un apéro concert à 18h.
3: Voilà. Ouais, c'est ça qui est intéressant.
4: Les copains d'accord.
3: D'accord. Ok.
4: Et bien sûr, c'est une vraie manifestation, comme dirait Florentin, il y a une buvette.
3: Ouais.
4: Voilà. Sinon, c'est pas une vraie manifestation, si t'as pas de buvette.
3: C'est à quelle heure et c'est où exactement ?
4: Alors, c'est à Saint-Germain-des-Angles, donc c'est un rue de la mairie, c'est entre, pour ceux qui connaissent un peu, entre la salle des fêtes et l'usine à Zabukovec. Voilà. Et donc, c'est juste après Normandville, Saint-Germain-des-Angles. Et donc, c'est la manifestation dure de 10h à 19h.
3: D'accord. Et ça s'appelle comment ?
4: Le festival de printemps au petit café de pays.
3: Festival de printemps, voilà. Si tu sais pas quoi faire, si tu as envie de faire plein de choses en même temps, d'être un nomade des événements du week-end, tu vas à Grosseuve, tu vas à Saint-Germain-des-Angles, tu t'arrêtes faire les courses, tu bouges, quoi. T'es dans ta bagnole, tu descends.
4: Ah oui, est-ce qu'il faut ce week-end?
3: Est-ce qu'il faut ce week-end, c'est ça. Ouais. On sent que c'est le printemps, l'été, que les beaux jours sont là et il y a plein de manifestations qui se croisent. Les gars, on s'écoute un morceau de musique et puis on se dit au revoir parce qu'on s'approche de 9h. On a les informations à 9h. On se glisse avec un petit morceau bien sympa et puis on se retrouve juste après, quoi. Merci Julien pour ces belles informations.
4: Mais de rien,
3: mec.

0: Ah ouais, on parlait de vrais trucs pendant que vous étiez pas là, hein. Attention. Aïe.
1: La couloulou.
0: Poulou. Et 8h57, passé de quelques minutes sur Principe Actif, HDR, la matinale, le pire reste à venir. Voilà, bah, c'est la fin de cette douce émission. Merci les gars d'avoir été présents avec nous. Ça va faire quoi
2: là,
0: après
2: là aujourd'hui là ouais bah déjà de rien ouais. Et merci à toi de nous avoir invité. Bah moi je vais continuer à préparer le festival de printemps, donc avec mon collègue Manu on va commencer à monter des barnums etc donc voilà ouais. C'est là ça va être de la manutention.
0: Et toi Flo?
3: Je vais préparer la fête de l'école de demain de Gravigny.
0: Ah oui, la fête de la kermesse de Gravine. Enfin, non, la fête de l'école, pardon.
2: Ah, pas
0: ah, on n'a plus le droit. C'était les débats qu'on a là.
2: C'est pas le bon statut.
0: On n'a pas le droit de dire kermesse, c'est la fête de l'école. Voilà. Bon, bah d'accord. Mais ça ressemble à une kermesse, non?
3: Oui, c'est la même chose.
2: C'est ça.
0: Ça a du chamboule tout, il y a des
3: dérailles. Oui, c'est la même chose.
0: Ah ouais. C'est juridiquement, quoi, en fait. C'est ça, c'est la
3: même chose. Je pense, c'est ça.
0: Effectivement. Ouais, ça doit être ça.
3: Ok.
0: Et bah écoute, on.
3: Après, j'ai au festival.
0: Après, tu vas au festival, ouais, c'est ça. Donc, toi, on te revoit pas avant le temps que tu récupères tout ça et tout. Ça va être un peu compliqué.
2: Ah, il va se perdre, toi.
0: Il va se perdre dans le festival, ouais.
2: C'est sûr.
0: Bah, tu fais comme. Tu te mets une flèche au-dessus de la tête, là, un serre-tête avec une flèche pour qu'on puisse,
3: pas de soucis,
0: qu'on puisse te retrouver si jamais on débarque là-bas à n'importe quelle heure.
2: Tu t'actives ton AirTag.
0: Ouais, c'est
2: là, j'aurais cherché lundi.
3: Il n'y a pas de
0: soucis. Je te récupère à la sortie. Voilà.
3: Je te ferai une vidéo.
0: Et je te préviens, c'est fini. Tu peux plus aller à la garderie, hein.
3: Attention. Ah bon?
0: Non, tu peux plus y aller, t'as plus l'âge. Hein.
3: Oh.
0: C'est terminé. Voilà. Eh ben, écoutez, mesdames et messieurs, on va se laisser avec le flash RFI, le flash d'information pour tous ceux qui ont envie d'avoir quelques infos. On se retrouve la semaine prochaine, voilà, pour les dernières matinales, puisque après, c'est l'été, et puis après, on rend les micros, on rend les clés, et puis on se retrouvera qu'en septembre, quoi. Donc
3: déjà.
0: Eh ouais, déjà vite, c'est comme ça, ça va très vite, hein. Ça va vite. Merci à vous les gars d'avoir été là.
3: Pas de souci.
0: Allez, on se laisse avec un hybride de morceaux de musique et puis on se retrouve avec le flash RFI juste après pour connaître tout sur l'information. Merci les gars. Et un peu de reggae, ça fait du bien quand même.
2: Ah, voilà.

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0: Le journal international avec vous, Martin Guez, et à la une, le Liban, théâtre de désespoir pour la jeunesse du pays.
2: Des ados et des enfants qui montent sur les planches à Beyrouth pour dire l'indicible et les blessures invisibles de cette nouvelle guerre du Liban, débutée le 2 mars dernier, et qu'aucun des deux cessez-le-feu négociés à Washington n'a arrêté. Le dernier du nom date d'hier, mais il est déjà remis en cause par les bombardements israéliens et par la riposte du Hezbollah, qui refuse catégoriquement cet accord. Nous serons aussi dans ce journal au Pérou, à deux jours du second tour de la présidentielle. La candidate de la droite, Keiko Fujimori, fait la course en tête dans les sondages, notamment dans les grandes villes. La riposte face à l'épidémie d'Ebola s'accélère dans l'est de la RDC, même si la réponse de l'OMS est freinée par certaines résistances des habitants, vous l'entendrez. Notre dossier nous mènera ensuite à Pékin, la Chine qui mise sur le stockage d'énergie, nous expliquera Cléa Broderst. Et puis enfin en tennis, duel de costaud en demi-finale de Roland-Garros entre le favori allemand Alexander Zverev et le tchèque Jakub Mensik. Présentation en fin de journal.
0: Comme si de rien n'était, donc la guerre au Liban se poursuit malgré un nouveau cessez-le-feu.
2: Le premier cessez-le-feu conclu le 17 avril n'avait jamais été vraiment respecté. Le second, conclu hier entre négociateurs libanais et israéliens, Washington n'est pas plus respecté. Les bombardements israéliens ont fait au moins 8 morts hier dans le sud et dans l'est du pays. 7 morts ce matin près de Tyr. Un soldat israélien lui a été tué, un cessez-le-feu qui était conditionné à l'arrêt complet des tirs du Hezbollah. Mais hier, le chef du mouvement chiite pro-iranien Naim Qassem a rejeté l'accord de Washington. Il a réclamé un retrait total des forces israéliennes, tout en menaçant le nord de l'État hébreu de nouvelles attaques. Cette nouvelle guerre du Liban, qui a fait plus de 3500 morts et plus d'un million de déplacés depuis le 2 mars, dont de nombreux enfants privés d'école et qui racontent leur détresse à travers une pièce de théâtre montée aux côtés d'enfants blessés à Gaza et soignés à Beyrouth, une pièce de l'association au Tiro Arts à laquelle a assisté notre correspondante dans la capitale libanaise, Amélie David.
3: Les bombes, la mort, le déplacement, les 14 enfants racontent leur histoire dans la pièce plus faible qu'une toile d'araignée. Rana Machak, 12 ans, a fui la banlieue sud de Beyrouth en raison de la guerre, elle explique.
4: Nous exprimons la douleur que nous avons à l'intérieur de nous et nous essayons de donner de l'espoir aux gens. Et aussi nous essayons d'oublier la guerre.

0: guerre et toutes ces choses, la vie des enfants de la guerre, les blessures dont ils souffrent. Aujourd'hui, il y a beaucoup d'enfants blessés de Gaza.
1: La jeune actrice partage la scène avec Samir Zreik, 16 ans, déplacé de force à Beyrouth depuis le sud du Liban avec toute sa famille. Il raconte.
2: Bien sûr, j'ai pleuré plusieurs fois dans le théâtre pour plusieurs raisons. Par exemple, ma tante, ses trois enfants et son mari ont été tués. Donc, quand j'en ai parlé ici, j'ai commencé à pleurer. Donc oui, parfois, je suis triste. Mais autant que je peux, j'essaye de ne pas pleurer.
1: Pour le directeur de Tiro Arts, Kassem Istanbouli, monter cette pièce permet aussi de documenter les atrocités de la guerre.
3: C'est à travers l'art que nous pouvons savoir ce qu'il se passe. Ce qu'il se passe pendant la guerre, ce sont les histoires des gens, de la résistance, de la solidarité, de la liberté. C'est important de le dire sur scène.
1: Alors que l'armée israélienne a tenté de les réduire au silence, le théâtre permet à ces jeunes de retrouver leur voix. Amélie David, Beyrouth, RFI.
4: Le président libanais Joseph Aoun et son premier ministre Nawaf Salem ont défendu l'accord signé à Washington qu'ils ont qualifié d'accord de la dernière chance. Accord vu en revanche comme une capitulation et une humiliation par le Hezbollah.
5: Sur le front de la guerre en Ukraine, cette fois au moins 3 morts cette nuit lors de frappes de Russes.
4: Et oui, l'armée ukrainienne qui a fait état de 2 missiles et de 216 drones longue portée tirés dans la nuit, des frappes mortelles dans des régions de Zaporijjia à l'est et de Kherson dans le sud de l'Ukraine. Bombardements qui interviennent alors que le président ukrainien Volodymyr Zelensky a proposé une rencontre directe à son homologue russe Vladimir Poutine dans une lettre ouverte publiée hier soir. Il a assuré que l'Ukraine était prête à un cessez-le-feu complet pour la durée des négociations afin de trouver une issue diplomatique après plus de 4 ans de guerre. Vladimir Poutine qui doit lui prendre publiquement la parole aujourd'hui lors du forum économique de Saint-Pétersbourg.
5: Et puis c'est une épreuve de patience qui touche bientôt à sa fin. Le second tour de l'élection présidentielle péruvienne approche enfin.
4: Rendez-vous compte, Clotilde, le premier tour avait eu lieu le 12 avril dernier, un entre-deux tours interminable qui s'achèvera donc dimanche avec le second tour. Le scrutin s'annonce très serré entre le candidat de gauche Roberto Sanchez, qualifié de justesse pour ce second tour, et celle de la droite dure Keiko Fujimori, qui part favorite. Elle est la fille d'Alberto Fujimori, ancien président du pays, condamné pour crime contre l'humanité. Un héritage qui n'est pas rejeté par l'ensemble du pays. Keiko Fujimori peut notamment compter sur l'électorat des grandes villes, en particulier dans la capitale Lima. Reportage Martin Chabal.
6: Les discussions sont animées à l'approche du second tour dans cette cantine populaire de la banlieue défavorisée de Lima. Rosa cuisine dans un petit local du quartier de Villa María del Triunfo et sert des repas à 4 soles, environ 1 euro. Elle soutient Keiko Fujimori pour ses promesses d'ordre et de sécurité alors que le Pérou traverse une grave crise de violence depuis plusieurs mois.
7: Ici, tu veux t'en sortir, mais les bandes criminelles te raquettent. Même le vendeur ambulant, il le raquette. Donc je pense qu'elle pourrait améliorer les choses comme son père l'a fait avec le terrorisme.
6: Rosa se souvient aussi des travaux menés par Alberto Fujimori dans le quartier.
7: C'est son père qui a construit cette route. C'était du sable ici. Il nous a envoyé des soldats et ils ont fait la route jusqu'en haut.
6: Après 3 échecs consécutifs au second tour de l'élection présidentielle, la chance pourrait avoir enfin tourné pour Keiko Fujimori. Elle se présente dimanche en tant que favorite car son adversaire Roberto Sanchez suscite lui aussi une défiance profonde dans l'électorat péruvien. Martin Chabal, Lima, RFI.
4: Et s'ils sont méfiants, ils sont tout de même près de 27 millions de Péruviens appelés aux urnes ce dimanche dans un pays où le vote est obligatoire. Autre élection présidentielle à venir sur le continent sud-américain. En Colombie, cette fois, le second tour est prévu le 21 juin entre le candidat de gauche Iván Cepeda et celui de l'extrême droite Abelardo de la Espriella. Et le président sortant de gauche, Gustavo Petro, a lui pris la parole auprès de nos confrères de l'AFP. Il a accusé les États-Unis de s'être allié avec des génocidaires et des narcotrafiquants. Déclaration faite après l'annonce de Donald Trump, qui a apporté son soutien total et complet à Abelardo de la Espriella.
5: Sur le continent africain maintenant, en République démocratique du Congo, la riposte s'accélère face à Ebola.
4: Nous sommes encore en retard, mais nous rattrapons ce retard, a déclaré le patron de l'Organisation mondiale de la santé, Tedros Adhanom Ghebreyesus. Du matériel pour tester les cas suspects est arrivé en Ituri, notamment à Mongoualou, là où étaient identifiés les premiers cas. Le chef de l'OMS qui était en visite dans le pays il y a quelques jours et qui s'est montré très encouragé, et ce malgré la méfiance d'une partie de la population congolaise face à cette nouvelle souche Bondibugyo. Alexandra, bonjour.
8: Ne cachez pas vos malades, répètent les différents acteurs engagés dans la riposte à l'épidémie d'Ebola. À Mongoualou, lorsque les décès ont commencé à se multiplier, explique Jonathan Imbalapey, président de la société civile, certains ont cru à une maladie mystique. Il y a en effet une mauvaise compréhension de la maladie, acquiesce Marc Dévé, agent de santé communautaire. Elle s'inquiète du nombre de malades qui sont soignés à domicile.
9: Les gens ne comprennent pas et ont du mal à aller à l'hôpital. Par peur, parce que quand il y a eu beaucoup de morts dans des familles, chaque personne pense que si je partais là-bas, il va dire que j'ai cette maladie. Quand ils sont malades, ils préfèrent faire l'automédication. C'est comme ça que vous verrez que le nombre de morts augmente parce qu'ils arrivent toujours tard à l'hôpital.
8: Des messages de sensibilisation en langue locale sont diffusés au sein des communautés, explique Patrick Muyaya, ministre congolais de l'information. Il faut changer la perception et la compréhension de cette épidémie, ajoute-t-il.
10: Lorsque vous avez un cas de malade autour de vous, ne les cachez pas, appelez les centres hospitaliers et nous avons un numéro de téléphone gratuit 151 qui permet à tous ceux qui ont des cas de ces références. S'il n'y a pas une meilleure implication de la communauté, on aura du mal à combattre totalement.
8: Un système d'alerte a également été mis en place, ajoute Marne DV, des numéros de téléphone pour alerter en cas de décès et éviter toute nouvelle contamination.
4: Alexandra Branjon du service Afrique de RFI.
5: À 9h08 à Paris, comme à Podgorica, le Monténégro qui lance son opération séduction.
4: Alors que de nombreux dirigeants européens arrivent dans le pays, comme Emmanuel Macron, Friedrich Merz ou encore Ursula von der Leyen, tous présents pour le sommet Balkans Union européenne axé sur l'intégration. Le Monténégro qui paraît le mieux placé pour rejoindre l'Union européenne et qui espère devenir le 28e État membre en 2028. Et puis un voisin du Monténégro, l'Albanie, qui lutte elle contre des projets immobiliers de la famille Trump, notamment ceux d'Ivanka, la fille du président américain, qui veut construire avec son époux Jared Kushner des hôtels de luxe dans des zones protégées de la côte albanaise. Depuis 5 jours, les associations écologistes manifestent. Elles pointent également du doigt le Premier ministre albanais, Edi Rama, accusé de corruption dans cette affaire. Julien Chavanne a joint l'un des meneurs de la contestation.
11: La péninsule de Zvernek est un bijou sur la mer Adriatique. Le problème, c'est que c'est une zone protégée. Des marinas, 5 hôtels, le projet des Trump dévasterait l'habitat des oiseaux. Et le mal est déjà fait. Taolant Bino dirige l'association ornithologique albanaise.
12: Nous avons vu des dunes de sable, certaines en train d'être détruites. Nous avons donc constaté des impacts sur les habitats et aussi sur les espèces.
11: Ce biologiste a encore manifesté hier soir à la tête d'un mouvement qui dépasse la seule défense de l'environnement.

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0: Non.
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poème qui s'appelle « Retour du Carrefour Market ». Dans cette ville séculaire, surnommée la cité drapière, j'observe la fourmilière depuis un banc solitaire. La beauté d'un ciel automnal émane dans ce décor banal, au bord d'une nationale, à l'angle du parking local. Le soleil chauffe l'atmosphère et le goudron par terre illumine les rideaux de fer et les façades amères. Balai des voitures incessants, bars abandonnés figés dans le temps, feuilles oranges dans le vent, je pose mon regard un moment. Sur la route, le tumulte de la vie, sur le trottoir, fantôme dans l'oubli, les feuilles mortes dans un roulis, un instant, un ressenti, un écrit.

0: Puis reste à venir l'émission matinale des antennes de Principe Actif et d'HDR. Ce matin, petit format spécifique parce qu'on a vécu le week-end dernier un moment de poésie. Une partie était diffusée sur les antennes de Principe Actif, mais on a plein de matière qu'on ne pouvait résister à partager avec vous. Ce matin, vous aurez dans vos oreilles deux poètes, en particulier Sarah Masson et Emmanuel Campo. Une belle rencontre sur la Factory à l'occasion du festival Poésia, et on vous en a sélectionné des passages, bien entendu. De la bonne musique, bien entendu, et tout ce qui nous fait la recette du pire reste à venir.
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2: Et comme je vous le disais, on a eu l'occasion de rencontrer trois poètes, plus précisément. Il y avait Sarah Masson, il y avait Emmanuel Campo, et bien entendu, il y avait Mélanie Leblanc. Je vous propose qu'on aille faire tout de suite un petit tour du côté de la poésie de Sarah Masson.
3: J'existe. Je crois que j'existe. Je ne suis pas tout à fait sûre. Partons du principe que j'existe. Il y a comme une persistance tenace de l'existence. Quand on commence, on a du mal à s'arrêter. Tous ces gens qui existent, partout, tout le temps. Invisibles, nuisibles, tangibles. Cette pierre qui existe, ce galet, ce scolopendre, cette feuille de chêne brisée, tous ces êtres qui existent et se répondent. J'existe. C'est fou comme j'existe. C'est fou quand on y pense, ce que c'est d'exister. C'est fou comme on danse dans l'existence. Cette nuit, quelqu'un m'a dit « tu enfles ». Tu commences à te répandre, tu te lichénises à la surface et au-dedans. Tu te déverses, tu grignotes les autres racines. C'est le moyen que tu as trouvé pour exister, manger les autres racines. Tu les manges les autres, tu les manges parce qu'elles sont bonnes ou délicieuses, parce que tu as faim et tout le temps soif. J'ai soif comme un chien, tu dis. Je sens comme un devenir champignon. À l'intérieur de moi se forment des filaments, une pourriture féconde. Dans le sous-bois, dans le sous-feuille, je deviens spore. Je peux me redessiner sous le chapeau, sous le pileus, strié par les mycéliums, trouver une langue pour mon être champignon, mycélianité, sur un pied d'égalité, sur des lamelles de pensée qui glissent. Couleur biche rougeâtre, paille de seigle, je suis feuillu, barbu, frisé, je suis lit de vin, je sirote le métal, je longe les parois, les écorces, je lèche le bitume. Marbré, poudreuse, crustacée, musqué, mollusque, je mue. Encore faut-il les comprendre. Les champignons ne parlent pas tellement le français, les champignons, quand on les écoute, ils bruissent, ils n'assemblent pas de lettres. C'est peut-être ça la clé. Impolitesse des mots, amoncellement de lettres. Est-ce qu'on y pense quand on parle à l'impolitesse des mots ? Les personnes, organismes gravent des messages dans la roche, laissent des traces. C'est une langue parlée par quelques-uns, quelques-unes. Je commence à comprendre la langue des champignons à Delphes, la langue du lichen. L'alphabet glyphique, graphis scripta, lichen à écriture secrète, lirel incurvé, katakana sur nos sols tempérés. J'ai accouché d'un champignon. Il était mauve quand il est né. Foliacée. Ça s'est bien passé, sans douleur. Il a bien strié depuis. L'avantage, c'est qu'il n'a pas besoin d'être élevé. Il sécrète et absorbe. Il se comestible. Il crée un autre à partir de lui. Il se reproduit jusqu'à la lie. J'ai fabriqué une membrane. Membrane plasmique. Membrane, oui. Membrane qui tapisse. Membrane protectrice. Ne tient pas très longtemps. Ça ne tient jamais longtemps, les armures. Membrane warning, sonne si on se touche. Attention, je risque de ressentir. Sirène, alerte, signal sonore, laissez votre message. Attention, je pourrais désirer. là, maintenant que je suis née, que j'ai accouché, que je circule entre les matières, que je coule dans les veines des arbres, je cherche un support, un socle, un rocher sur lequel m'agripper. Il faut s'arrêter un instant. Ça pleut. Intérieur clair, extérieur sombre. Le sol importe peu lorsque se pose la question de où habiter. On cohabite avec les amis de l'humide, les caméléons, les éponges, les changeurs de peau, les discrètes, les mémoires de forme. On se comprend, on s'imbrique, on symbiose. La pluie continuera probablement de tomber. Il n'y a pas de plan au départ, pas de plan dans notre manière d'occuper le monde. Nous, les tempéraments mycéliums, nous, les qui se fondent et se calent entre les pierres, entre les organes. Nous, les qui s'adaptent. Nous, les miroirs. Au début, on pense qu'il est fait pour nous, le monde, pour tout le monde. On se dit, là, j'ai une place qui me ressemble, une place à ma tonalité, à ma hauteur. Après tout, il suffit d'exister.

ne les habite pas, pas naturellement. Nous, ici, on n'est pas classés. On n'est pas des individus semblables, bien rangés. Des individus chronométrés. Décidément, sur ce goudron, nous n'avons pas de vocation. On ne vient pas urbaniser, nous. Qu'est-ce qu'on vient faire? On vient faire quoi? Une voix bien rangée, bien intentionnée, nous dirait « Circuler ». On n'est pas là pour se balader. Vous croyez que l'espace appartient à tout le monde? Alors, on cherche un passage. On trouve une raison recoin. Il y a plein de recoins dans les endroits non prévus. Une fabrique de recoins, raison. Une micro-forêt de recoins, des petits tas, des petits recoins. On pourra se suspendre quelque part, s'agripper, se moudre, se mouler, s'interpénétrer, s'interpréter. Nous prendrons la forme que nous voudrons, la couleur que nous voudrons.

j'avais envie de changer de place pour changer de perspective, voir si vous trouveriez par exemple une meilleure place, plus centrale, plus sur les bords, plus au nord, plus à l'ouest. Moi, je cherche toujours la bonne place.

On est tellement du hasard. Du hasard, de petits hasards hasardés. Tout est tellement le hasard. On se perd dans le hasard. On disait ornithorynque d'Australie. On disait loup. Moi, je suis loup. Je suis un loup pour toi parce que oui, c'est ça aussi le problème. On est toujours le loup de quelqu'un étant donné qu'on est. On doit sortir, on doit s'extraire et après il faut se confronter à l'autre, à toi, fruit d'un autre hasard, de hasard hasardé. Pour que ces hasards s'entendent, il faut une sacrée dose de nouveaux hasards. Après, tu pourras dire à l'autre, « Hé, tu es le hasard que je cherchais. » Sortir de soi, sortir du dedans de soi, sortir pour le monde extérieur ce qui est sortable de soi. Comment être soi dehors ? Moi, je dis qu'on ferait mieux d'y rester à l'intérieur. On ferait mieux de ne jamais sortir. Ça éviterait de se cogner au hasard de l'existence, aux gens, quoi. Revend dépendance affective. Très bon état. Pris à débattre. Manque. Il manque quelque chose, il manque quelque chose. Du sucre. Défaut d'amour. Défaut d'enfant. Défaut de... Il manque. Il paraît que l'être humain a besoin de 8 câlins par jour. 8 embrassades. 8 hugs. Ce mot qui n'existe pas en français. On ne sait pas bien faire, on n'est pas très bon dans cette discipline. 8 câlins, par exemple, ça correspond à combien de caresses ? Si on les convertit, ça fait combien ? Si on les divise par grain de peau ? Combien si on les soustrait, si on les ajoute, si on les range, si on les classe ? Combien ? Combien ? 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On ne sait pas comment vivre. 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On ne sait pas comment vivre à la campagne. On ne sait pas comment vivre jeune, vieux, avec, sans enfant. 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Trop long. C'est écrit trop petit. Je ne lis pas le japonais. 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Ou peut-être pas. Peut-être n'ai-je jamais été. J'existe comme une âme flottante. 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C'est très aléatoire finalement, je veux dire initialement l'existence. 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On pourrait s'en passer. Parfois, j'ai un regain de fierté. Pourquoi ne pas être moi après tout ? C'est mieux que rien. On ne m'a pas choisi, je ne suis pas un modèle qu'on a choisi sur catalogue. À l'époque, on aurait pu aller dans les pages maison de la redoute et choisir un enfant. Enfant taille S, M ou XL. J'aurais pu être en promo. Moins 50%. Deux pour le prix d'une. Ma mère, elle a bénéficié d'une offre spéciale quand elle m'a eu. J'étais en solde chez Prise Unique. Modèle d'enfant sage, de bonne composition, taille moyenne, visage moyen, sera toute votre vie une accompagnatrice, un soutien, un parent. J'étais maniable, facilement transportable. J'étais sur roulette. C'était assez pratique pour la mère, elle pouvait m'emmener partout. J'étais sur roulette et je roulais bien. Jamais de cailloux dans la roulette. J'entendais mon grand-père qui disait « Ça roule comme sur des roulettes, ça marche bien ce machin. C'est pratique. »
Ma mère, elle disait oui, ça aide. Heureusement qu'elle est là, on est bien, toutes les deux. En tout cas, mon père, elle l'a choisi et bien choisi. Premier choix. Sur catalogue de papier glacé. Ben oui, les pères, ça se choisit, il me semble. C'est comme ça qu'on fait. On choisit un père, on projette un visage, une âme, une taille, une nature de cheveux, des dents. La mère, elle se dit, c'est ça qu'il me faut, c'est lui, indéniablement. Mieux vaut être quelque chose plutôt que rien. On est, et après, on veut donner la vie, donner naissance. On ne la donne pas, la vie, on se déleste. On se débarrasse d'un truc un peu gluant dans un moment un peu creux. On joue au domino. Double 6. Bonne soirée. Tu refiles la vie, tu refourgues un peu de ta vie gluante, ta vie molle. Tu te démultiplies. Tu te distribues en pièces détachées. Tu t'éparpilles. Tu souffres. Tu t'amuses. Tu souffres. Au passage, tu laisses un peu de ta trace gastéropode. Tu colles. Tu débordes de tous les pores. Tu essaies d'en enlever un maximum. Tu fourres tout dans un petit sac fardeau et tu fermes bien la fermeture éclair. Après, tu laisses mijoter. C'est un petit champignon ou une petite champignonne ? Naître autrement. Se laisser la possibilité d'être autrement, s'échapper, s'extraire, désexister, trouver une autre place, d'autres ports d'attache, d'autres peaux, renaître de soi-même indéfiniment, être sporagineux, être protozoaire. Si on sait le lire, le lichen est loquace. 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Il grave qu'elle recouvre tout, qu'on peut tout annuler demain. Il dit, on arrête, on réfléchit. Il grave, tout est désordre, tout est drame, tout est joie. Il dit qu'on peut danser sur les décombres du capitalisme. Il dit qu'il faut apprendre à aimer autrement. On n'a rien à faire là. On reste là. On est bien. Il y a quantité de futurs à fermenter.

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0: Merci beaucoup.
1: Sarah Masson qui nous a proposé une lecture poétique de ses textes. Nous partons en musique avec le groupe The Deep que vous retrouverez sur le festival Ça sonne à la porte ce samedi à Grosseuvre à partir de 23h.

0: Nous avons Mélanie Leblanc.
1: Bonjour.
0: Bonjour Mélanie, merci d'être avec nous. Nous avons Sarah Masson.
2: Bonjour.
0: Bonjour, enchantée.
2: Merci.
0: Et Emmanuel
3: Campo.
0: Mais je vous avais, vous savez, je vous avais. C'est un petit effet de rythme. Alors, vous êtes aujourd'hui à la Factory pour ces 10 ans. Vous avez transmis vos textes en direct sur le plateau, vraiment, là, sur une rencontre directe publique. J'entendais Mélanie qui disait, mais quel plaisir d'être avec des gens du vivant, de renouer. Je crois que le Festival Poésia, vous le connaissez depuis un petit bout de temps. Vous avez déjà traversé en tant que résident artiste ou intervenant dans ce lieu-là. Allez, on est dans les 10 ans. Les 10 ans, pour vous, ça, à la Factory, ça vous fait quoi? Et qu'est-ce que vous apporteriez de votre vision aujourd'hui, 10 ans après d'existence de ce lieu-là?
1: J'ai pas assez réfléchi à cette question, peut-être parce que le passage du temps, c'est vraiment une question qui est très profonde et vertigineuse parfois. Ce qui me fait chaud au cœur, c'est l'amitié, et je vois que 10 ans après, les amis sont toujours là, et en fait les amis ont pu prendre aussi davantage la place et s'exprimer et développer vraiment une structure, un lieu très important en ce moment, non seulement au niveau local mais au niveau national. C'est la Factory, elle est reconnue par tout le monde de la poésie, tout le monde rêve de venir en résidence à la Factory, et voilà, cette qualité n'est plus à prouver au niveau national, et donc moi je suis ravie de voir l'épanouissement de ce lieu qui était déjà super il y a 10 ans, mais alors là avec l'équipe actuelle et tous les projets, etc., ça a pris une ampleur géniale, magnifique, qui m'enthousiasme beaucoup.
0: Donc un lieu qui compte aujourd'hui pour les artistes. Super, merci. Sarah ou
4: Moi, j'ajouterais simplement que les années nous permettent de revenir régulièrement dans ce lieu, ce qui est toujours un plaisir. Moi, j'étais pas là au début, il y a 10 ans, mais je suis arrivée en résidence il y a deux ou trois ans ici, et il y a vraiment quelque chose qui émane de ce lieu. Alors, on l'a déjà dit plusieurs fois, mais effectivement, avec une équipe extraordinaire, très chaleureuse, où on est toujours bien, quoi, comme chez soi, comme à la maison. Et effectivement, ça permet de rencontrer des gens incroyables comme Emmanuel Campo et Mélanie Leblanc, et notamment, mais plein d'autres gens, et de partager la pratique de l'écriture et de discuter avec des gens qui font la même chose ou d'autres choses d'ailleurs, parce qu'il y a aussi d'autres résidents qui sont pas forcément que poètes, des musiciens, des gens qui viennent du théâtre, etc. Et donc les années nous aident, et nous, voilà, on adore revenir. Moi, j'adore revenir ici très régulièrement.
3: Et ce qui est important, c'est qu'un lieu puisse à la fois accompagner et soutenir les artistes que le lieu connaît déjà, en fait, mais aussi pouvoir renouveler, en fait, ouvrir la porte à de nouvelles personnes. Et en tant que personne qui a eu j'ai déjà été deux fois en résidence ici, et maintenant je peux, on va dire, moi, je suis en diffusion, c'est-à-dire que je montre mon travail. C'est très important pour que le public comprenne bien qu'en fait les choses sont dans des processus de production, et que les choses ont on a pas, c'est important de pouvoir s'inscrire dans des rails sur un temps long et pas uniquement une succession de temps ponctuel. Et pour qu'un travail se fasse dans la longueur, c'est hyper important. Et deuxième chose, c'est les événements de poésie se doivent d'être un peu plus comment dire, un autre mot que mainstream, mais quelque chose de beaucoup plus courant, parce qu'en fait il y a un autre rapport au spectateur, un autre rapport au spectacle. Là, je parle vraiment de la question du public, en fait. On va dire que la poésie n'est pas, on va dire, l'art, la discipline artistique la plus répandue, la plus écoutée. On en entend rarement à 20h sur le service public à 22h, par exemple, à 20h. Mais ce que je veux dire, c'est que quand on va à un événement de poésie, il y a un rapport public qui est complètement différent. Les choses sont beaucoup plus légères. Souvent, quand on va dans des salles de spectacle, tout ça, en fait, les artistes, on les voit jamais. Après, il y a une espèce de truc de rituel, de je viens, je mets ma place, voilà. Et là, il y a quelque chose de beaucoup plus ouvert où ça circule. Et ça, c'est important.
0: Moi, je trouve ça intéressant avec la poésie, c'est en effet, on est sur scène, on a un rapport public, mais le quatrième mur, on va dire, de la scène, il est très fin et très facilement traversable, en fait. avec la poésie. Et je trouve que c'est une façon d'être dans les arts de la scène et les arts vivants qui touche en effet plus fortement, peut-être, enfin d'une autre façon, peut-être pas, mais d'une autre façon, le public.
4: Ouais, sur cette question d'adresse. Je crois que c'est quelque chose qui nous amuse beaucoup. Enfin, moi personnellement, j'aime beaucoup essayer. Alors là, je pouvais pas trop le faire pour les Larsen, mais aller dans le public, vraiment m'adresser directement aux gens. Et c'est, je pense, la poésie permet ça aussi parce que c'est l'idée, c'est de rendre la poésie beaucoup, la faire redescendre en fait de son piédestal et la rendre plus accessible et en fait se montrer que tout. Enfin, c'est un peu, je pense, on partage un peu ça tous les trois, que c'est du quotidien aussi, que c'est du travail aussi, et que c'est un truc qui se fait à plusieurs, pas que tout seul en fait.
0: Et je trouve ça, voilà, je vais interroger sur vous en tant que sur scène, hein, parce que c'est une façon aussi de transmettre, parce que à la fois on porte le texte et à la fois on l'adresse. Donc il y a à la fois la notion de jeu, de présence sur scène, et à la fois la notion de je vais vers le public. Donc c'est quand même une interprétation qui mêle pas mal de qualités, je trouve, pour être autant être dans le texte que savoir le transmettre, le donner. Et cet aller-retour, en fait, c'est un travail fluide, c'est un travail qui demande peut-être des fois aller le chercher. Comment ça se passe? En fonction des publics?
4: On en parlait avec Mélanie juste avant de monter sur scène. On se disait la difficulté quand on dit de la poésie, c'est on n'est pas non plus dans le théâtre, donc c'est pas d'en faire trop. Et en même temps, on a envie qu'il y ait quelque chose qui passe, quelque chose qui se passe, que ça fasse quand même un peu spectacle d'une certaine façon. Et donc, on est un peu dans un entre-deux. Moi, je sais que je joue beaucoup sur juste la voix parce que c'est aussi un de mes métiers, la radio. Donc, du coup, je m'accroche à ça, on va dire. Mais j'aime bien aussi les poètes qui je sais pas, qui bougent beaucoup, qui font un truc un peu spectaculaire, mais c'est vrai que on en parlait juste avant, donc
0: chacun, vous avez votre personnalité et style. Autant Emmanuel est très dans le rythme, la rythmique, votre écriture le porte, mais votre adresse au public est de là aussi. Voilà, chacun, vous avez votre univers.
3: Moi, je considère vraiment le moment de déclamation comme en fait mon boulot en tant qu'auteur, en fait. Ouais. Et puis après, chacun va avoir des démarches complètement différentes. Moi, par exemple, je pense pas au rythme quand j'écris. Ouais. C'est un travail que je fais après, par exemple. J'écris pas du tout avec la voix. Et moi, je fais que des.
0: C'est dingue. On est étonné parce que dans le rendu.
3: C'est assez récent, ça fait que deux ans que je fais ça, mais oui. En fait, j'ai appris, c'est là où je me suis beaucoup plus libéré en tant qu'auteur, c'est quand j'ai réussi à dissocier la voix et l'écriture.
1: Parce que tu viens de la scène, précise-le, parce que c'est particulier quand même.
3: Je viens de la scène par défaut, parce qu'au moment, quand on commence à écrire et qu'on ne sait pas ce que c'est qu'un éditeur, la première chose qu'on fait, c'est qu'on déclame dans les cafés. Hein. Ou sous les abribus.
1: C'est la première chose que toi tu as fait, mais moi non, je sais pas.
3: Voilà.
2: Il y a un lien à la musique, parce que si je dis pas de bêtises, il y a un duo musical dans lequel vous œuvrez aussi. C'est Papier Bruit, hein, si je dis pas de bêtises.
3: Non, je crois que vous avez parlé. Papier Bruit, c'est avec un bateau depuis deux ans.
2: D'accord, c'est avec un bateau depuis deux ans. D'accord, c'est terminé, mais il y a aussi un projet. Enfin, il y a

0: l'idée c'est pas de décrire pour ce projet là. L'idée c'est de mettre en voix les textes déjà publiés. Donc c'est des textes de ma poésie, et donc c'est de trouver une autre rythmique. Et ce que j'apprécie c'est qu'on est dans la percussion, quoi. Dans la percussion, il y a pas de mélodie.
1: Et sinon, pour répondre à la question qui était posée, ce qui est particulier, c'est qu'on lit nos propres textes, à la différence de comédien ou comédienne. Et donc, je pense que c'est très exigeant dans la présence, dans l'authenticité, en fait. Et c'est vrai qu'on est à la fois dans le texte, mais en même temps, on l'a écrit nous-mêmes. Donc, on l'habite complètement, ce texte. Et en même temps, c'est le moment où on peut le partager aux autres. Donc, ça nous met dans un état de fragilité vraiment énorme. Et en même temps, c'est ce qui est beau. Mmh. Et ce qui fait que, aussi, en tant que spectatrice, on peut prendre beaucoup de plaisir à aller écouter de la poésie. Donc, j'invite tout le monde à aller écouter les poètes et les poétesses lire sur scène. À Rouen, notamment, il y a pas mal de scènes ouvertes maintenant. Et c'est génial, quoi. Il y a la maison d'oralité et tout. Et il y a plein de propositions. Et voilà.
2: Ah, il y a cette notion de don. On donne un peu de soi, quand même.
1: On donne beaucoup de soi, ouais.
2: JC.
3: Oui.
2: N'oublie pas que j'ai quand même un collègue animateur.
3: Oui, c'est gentil, merci Nathalie. C'est nous aussi, on écrit à deux aussi. Moi, je trouve qu'il y a un truc qui lie un petit peu aussi votre façon d'aborder les choses. Tout à l'heure, vous parliez de transmission. Vous parliez parmi vous, vous faites des ateliers. Il y a transmission. Il y a cette notion de comment finalement, et tu le touchais un tout petit peu du doigt, Mélanie, en disant il faut aller se nourrir de poésie. Il y a ce côté transmission, ce côté faire avec les autres. Moi, je me rappelle d'une conversation avec Mélanie qui date d'il y a très longtemps maintenant, qui me dit, sur je ne sais plus, 3-4 remarques, qui disait, mais faut écrire, faut y aller, faut comme si finalement ce goût de la poésie finalement devait se propager, devait se passer aux autres. Cette notion de transmission, en fait, j'ai la sensation que vous l'avez, en tout cas, elle est commune à vous trois.
1: Alors, d'ailleurs, petit instant promo, le 12 et le 13 juin à Évreux, il y a les ateliers Les Mots Devant Soi. Donc voilà, je propose ces ateliers-là avec l'association Les Mots Devant Soi. Voilà. Vas-y, je vous laisse répondre pour le plus intéressant. C'est mon instant promo.
0: Non, en fait, la question me fait penser à quelque chose, en fait. C'est qu'en fait, je pense pas que ce soit le fait, en fait, d'écrire qui sont intéressants là-dedans. C'est personnel. C'est qu'en fait, c'est que le dispositif de l'atelier d'écriture, ça permet à un moment à chaque personne d'être dans un recueillement de ici et maintenant, de présent, et de pouvoir prendre un recul sur une situation. Je veux dire, ça serait la même chose si on faisait du yoga, par exemple, j'en sais rien, ou une pratique sportive. Enfin, bon, voilà, je mets la poésie et le sport dans la même catégorie, mais c'est perso. Je veux dire, c'est que je pense que c'est permettre à des personnes d'avoir juste un dispositif de recueillement et de remettre de sentir qu'on a une caméra et qu'on peut la bouger. Alors des fois, selon la personnalité, la vie de chacun, la caméra, elle est des fois trop centrée sur soi, donc il faut la tourner, et des fois c'est le contraire. Et en fait, l'atelier d'écriture permet ça plus que propager une espèce d'être dans une propagande de la poésie, par exemple.
3: Oui, mais c'est pas le même exercice que d'écrire. Enfin, on pourrait imaginer que chacun soit dans une démarche d'écriture, de là à emmener les autres à écrire, c'est quand même une autre démarche de se dire je vais emmener d'autres personnes à écrire.
0: Oui, c'est une autre démarche. Et après, on décide si c'est un atelier d'expression ou un atelier de poésie, qui là implique en plus de la construction, tout ça. Et après, on a toutes et tous différentes démarches. Moi, au début, quand je commençais, j'ai appris petit à petit. Je n'osais pas trop toucher aux choses. C'est-à-dire, ce que j'analyse maintenant, c'est que je faisais plus ce que j'appelle du coup des ateliers d'expression, c'est-à-dire que je donne des propositions d'écriture, ils écrivent. Et maintenant, moi, j'ai décidé de théoriser ça comme ça. Et à partir du moment que je me suis de plus en plus autorisé à intervenir, à travailler avec eux sur les textes, comme ça, en fait, je me suis rendu compte que j'étais plus dans ma place d'auteur, parce que en travaillant en chantier avec ce qu'ils faisaient, ils voyaient aussi le travail que moi je faisais personnellement. Tu vois, là, t'as écrit ça et tout, c'est intéressant, tu mets en place un schéma. Ça te dit qu'en fait, là, tu commences à construire quelque chose et que c'est ça qu'on développe. Et en fait, là, j'avais l'impression, moi, d'être de plus en plus dans la médiation et dans la transmission, plutôt que de laisser juste une proposition, écrivez ce que vous voulez, après on lit. Et c'est la démarche de la transmission, elle est passionnante. Et quand on rencontre des autrices et des auteurs, on a tous, si on n'a pas fait de formation, on se rend compte qu'on est obligé, on est forcé de développer nos propres outils qui sont liés à notre propre pratique, à notre propre parcours, à notre propre lecture surtout. Et c'est passionnant. Et moi, je rêve de table ronde, d'un festival d'ateliers d'écriture, pas dans le sens d'être un festival amateur, parce que il en faut. C'est pas ça que je veux dire. C'est que l'idée qu'il y ait des tables rondes, des discussions, et qu'on montre. Moi, par exemple, le truc que j'ai jamais fait de ma vie.

0: Jamais j'autoriserai un autre auteur à venir dans mes ateliers et jamais j'irai aux autres, j'aurais trop les boules quoi. Mais par contre, j'adore être avec un public sur la table en train de travailler. Parce que j'adore la cuisine. La cuisine d'écriture. Putain, c'est rigolo ça, cette histoire de se dire je voudrais pas qu'il y ait un autre auteur qui vienne dans mon atelier. Ouais,
1: c'est juste des mauvaises raisons.
2: Moi par contre, j'aimerais bien venir dans un de tes ateliers, Emmanuel. Ouais, c'est possible,
3: mais si, on va venir sous anonymat.
2: C'est quand le prochain? Tu peux venir?
0: Écoute, à toutes les collectivités locales, je peux transmettre mes tarifs à la radio.
1: Cette notion de transmission, Mélanie, Sarah, ça aussi c'est quelque chose qui vous porte, qui vous parle, j'imagine. Hein, question histoire de d'alimenter la discussion, mais c'est comment ça vous porte? Enfin, quels sont les éléments qui vous amènent à cette notion de transmission?
2: Oui, oui, bien sûr. Bah, j'aurais du mal à répondre aussi bien que Mélanie, qui est quand même enseignante, donc qui le fut. Donc je suis pas aussi transmetteuse que ça, mais en tout cas bien sûr que c'est très très important, mais c'est un peu la même chose que ce qu'on fait aussi sur scène, c'est essayer de le passer quoi à quelqu'un, de passer les mots et voilà, et que les gens nous suivent. Et moi ce que je trouve toujours très émouvant, c'est surtout avec certains publics où parfois on a des gens qui sont vraiment très très éloignés de la lecture et de l'écriture et qui nous disent ah non mais moi c'est pas la peine, je vais pas y arriver, et qui à la fin sont, il y a une fierté évidemment de produire quelque chose, de montrer qu'on est capable aussi de créer, et de créer encore une fois la même chose mais à plusieurs quoi, qu'il y ait des échanges au sein d'un groupe quand on fait un atelier par exemple.
4: Je repense, on a eu Charlène au tout début de notre émission, et justement elle qui œuvre dans son quotidien et dans cette maison à faire que la poésie, ou du moins les mots écrits avec cette poésie, se fasse partie du quotidien. Elle œuvre vraiment que, voilà, pour les publics, de plus en plus d'ouvrir, de développer, vous, votre quotidien de vie, avec votre métier et les lieux ouverts, mais aussi pour le public. Et qu'aujourd'hui, la poésie, au XXIe siècle, elle ne peut pas faire sans les autres, sans le public. Mais j'avais toujours cette question, est-ce qu'il y a encore des poètes qui restent, ou est-ce qu'il existe des poètes qui restent totalement immersifs eux avec eux-mêmes, c'est-à-dire sans cette relation à l'autre aujourd'hui?
0: Il doit en exister, heureusement, en fait.
4: Ouais.
0: Parce que, encore une fois, c'est pas parce que nous on va vers les gens ou il y a des personnes qui vont vers les gens qu'il faut qu'on fasse tous la même chose, c'est pas possible quoi.
4: Mais vous en connaissez, c'est des choses. Vous vous rencontrez.
2: Ils se cachent.
0: Vous voulez des noms quoi? C'est quoi ça? C'est quoi ça?
1: Non, alors pas des noms, des références.
4: Non, je veux dire.
0: Demandez à votre libraire.
2: Mais moi j'ai une certaine admiration pour les poètes et les écrivains, écrivaines en général, qui consacrent toute leur vie.
4: C'est ça.
5: Pas les deux en même temps.
2: Toute leur vie à ça, et j'en serais totalement incapable. Moi personnellement, j'ai besoin d'être aussi soit dans la transmission, soit dans la vie par ailleurs, ou dans d'autres activités pour nourrir aussi l'écriture. Mais il y a effectivement, ça existe, des gens qui ne font que ça, qui s'enferment, qui partent en résidence pendant 4 mois sans voir personne. Moi, j'en suis totalement incapable. J'ai vraiment besoin de
4: C'était
2: changer.
4: Pour donner un vision, un aspect.
2: Bien sûr,
4: c'était peut-être
2: bien sûr.
4: Un peu direct, pour être...
0: L'écriture n'est pas une activité sociale en fait. Hein. On est obligé à un moment de.
4: Alors,
0: c'est pas parce que pour moi. La...
4: débat. J'attends.
0: Mais non, mais là, ce qu'on a fait, c'est pas pour moi, c'est pas de l'écriture en fait. C'est c'est une autre étape en fait. Donc voilà.
3: En fait, moi par exemple, le fait d'accompagner mes livres, c'est aussi soutenir ma maison d'édition principale qui est Les Vingt Derniers, et aussi soutenir aussi évidemment mes autres maisons qui sont des maisons indépendantes que j'aime beaucoup. Mais Les Vingt Derniers, c'est une maison artisanale, et en fait on travaille ensemble quoi, et donc je défends beaucoup ce travail parce que j'y crois. Et donc c'est aussi accompagner le livre et avoir conscience de toute la chaîne du livre. J'adore aller en librairie, on n'est pas payé quand on va en librairie la plupart du temps, et ben j'adore y aller parce que je remercie les libraires de vendre mes livres aussi quoi, enfin on travaille ensemble. Donc c'est aussi une conscience de la chaîne du livre. Bon voilà, il y a des auteurs qui n'aiment pas, qui ne veulent pas, pourquoi pas, mais en même temps ils soutiennent pas non plus ce travail qui est fait en amont et sans lequel leur texte ne serait pas lu. Donc voilà, c'est pour ça qu'aussi on fait ce travail-là, quoi. Et puis aussi partir 2 mois ou 3 mois en résidence quand on a des enfants, on peut pas, en somme, ou quand on a des parents à charge, ou quand on a un chien, je sais pas moi.
4: Donc, une vie simplement.
3: Ouais, voilà. Donc et la plupart des revenus pour un auteur, une autrice, c'est la résidence qui dure 2 mois. Donc c'est un peu compliqué, quoi. Donc voilà. Et heureusement qu'il y a des lieux comme Poésia.
4: Mais oui. c'est intéressant d'être dans la vue.
1: Moi, je me demandais un truc qui est peut-être un peu perso, mais est-ce que vous vous souvenez de la première rencontre avec un texte que vous avez eu, un truc ou une espèce de conscience de se dire ah, ça, c'est les mots mis comme ça. Alors, ça peut remonter à l'enfance, à l'adolescence ou je sais pas, à la vie adulte. Est-ce que vous vous souvenez du texte, alors pas des textes, mais des mots qui vous ont peut-être un moment. Ouais, vous personnellement. Ah oui, c'est là, je viens vraiment vos. Non, pas vos mots à vous, les mots que vous avez lus de d'autres. Est-ce que vous vous rappelez la rencontre avec les mots, en fait, enfin, j'imagine le. Je sais pas. Est-ce que vous vous souvenez à quel moment il y a des mots qui vous ont touché?
0: Oui, un truc, c'est radical. J'ai 13 ans et j'écoute à la radio le morceau Affirmative Action de Nas qui passe à la radio, qui est un rappeur. Et en fait, j'ai 12 ans et j'entends en fait un morceau de musique où en fait il y a une personne qui intervient et qui parle directement à l'auditeur sans en fait la mélodie qui infiltre encore en plus. Et ensuite, c'était Arsenic quand j'avais 15 ans. Bon, j'écoutais bien sûr de la musique avant, mais on dit que l'espoir fait vivre. Mais ceux qui vivent d'espoir meurent de faim. Quand on entend ça à 15 ans, on fait un exposé dessus en classe de français et c'est comme ça.
4: Et c'est parti.
3: Oui, il y avait les chansons dans la voiture pour, sur le chemin de l'école et tout ça. Dans la voiture de mon père, il y avait souvent Julien. Mais surtout, je me souviens du premier livre que justement mon père me lisait à voix haute avant que je ne sache lire. C'était Petit arbre de Forrest Carter. Et dès que j'ai su lire, je l'ai lu toute seule. Et ce livre, en fait, il continue de m'habiter. Je l'ai lu à mes enfants à voix haute aussi. Et j'ai pleuré en le lisant tellement je prenais conscience en le lisant à quel point il m'avait fondé. Et il avait fondé mon rapport au vivant, par exemple dans la culture Cherokee qui est présente dans ce livre. Et bien le rapport aux arbres, enfin les arbres se parlent, il y a une symbiose totale avec le vivant. Et moi ça m'est tellement proche depuis l'enfance et je comprenais que c'était lié à cette première lecture fondatrice, quoi.
1: Sarah, des mots qui vous ont percuté ou qui vous ont touché particulièrement?
2: Oui, alors c'est évidemment très très difficile de choisir un seul auteur. J'étais en train de réfléchir pendant que mes camarades répondaient. Et du coup, pour sortir un petit peu peut-être de l'enfance, c'est pas les premiers textes qui m'ont touché, mais moi j'ai adoré le moment où j'ai découvert Pérec, en fait. Juste Pérec, au niveau de la forme, c'est comment dire, c'est infini. Et espèce d'espace, enfin il y en a vraiment beaucoup, mais quand on fait de la poésie, Pérec, c'est voilà, c'est comment dire, c'est évident, quoi. Il y a une sorte d'évidence qui arrive et qui est juste, voilà, qui est parfaite. Donc ouais.
1: Voilà, c'était le truc perso que j'aime bien des fois trouver. Vous pouvez réagir, hein. Emmanuel, je vois que vous faites du off là sur.
2: Je déteste Pérec.
1: Ah oui, vous détestez Pérec.
5: On a le droit. Non, je veux pas arrêter. Après, ça va être pris. Il y aura des montages avec. Vous rendez compte, il déteste Pérec.
4: C'est du direct. C'est du direct. Et puis le choix de vous mettre tous les trois, quand même, c'était aussi le choix du débat et de la pour nous de
2: tu veux te fighter ou quoi.
3: C'est quoi. En vrai, on est copains tous les trois depuis pas mal d'années. C'était chouette d'être programmés ensemble. Mais ça, oui. C'est un chouette clin d'œil de la part
4: de la factory. Mais oui, totalement, on le sent, cette complicité.
1: Et puis cette complémentarité aussi dans les postures, dans la façon de faire, dans la. Non, mais je vois Emmanuel qui se redresse, mais il y a vraiment quelque chose, et on l'a retrouvé dans vos références de premiers. Enfin, pas dans vos références, dans les premiers textes qui vous ont touché. Il y a un flow parfois dans la lecture. On sent qu'il y a un lien hip-hop qui peut exister parfois, notamment il y a tout un passage dans le texte que vous avez lu autour de la rythmique qui est en fonction de la rythmique on en perçoit autre chose, et ça c'était hyper présent dans vos textes.
0: Et j'adore parler de ça, parce qu'en fait j'adore parler cuisine, et en effet ce qui est hyper important pour moi, mais c'est comme ça que je pense en fait, c'est qu'en fait c'est pas ce qu'on dit qui est important, c'est la manière dont on dit, c'est la structure des moyens de production qui crée le produit. Donc moi je m'intéresse pas tant à, c'est pour ça que je travaille de plus en plus avec des phrases qui me viennent avec l'aléatoire, mais en fait c'est la démarche qui crée en fait l'objet, et c'est exactement ça, c'est que, et le plus important pour moi c'est le lien, c'est ce que je me suis rendu compte ces dernières années, c'est que je commence de plus en plus et je crois que j'ai enfin trouvé l'endroit d'écriture où je suis, et ce qui est important pour moi c'est le lien, et c'est pour ça en fait que je développe toujours en plus de l'écriture peut-être cette activité sociale qui est celle de la lecture, et donc du coup c'est comment parler du lien dans la production même du poème.
1: Ce qui me fait le petit parler, parce que Sarah, moi, il y a un élément qui m'a interpellé particulièrement, c'est votre vie radiophonique. Forcément, quand on est en radio et qu'on croise quelqu'un qui a une vie radiophonique, ça nous parle forcément. Et cette histoire de rythme, je sais plus, il y a un moment on disait, et notamment sur les matinales de certaines radios, en disant finalement c'est pas le contenu qui est important, c'est le rythme en fait. C'était juste, je pense à des, alors pas les meilleurs des matinales, hein, forcément, mais sur des matinales c'est terrible comme on est assommé de rythme en fait. C'est juste du rythme. Ouais. Peu importe ce qu'on dit, les animateurs ou les intervenants ou les chroniqueurs, finalement c'est le rythme qui a porté les 3 heures d'émission de matinale. Un titre perso, chez nous on trouve ça un peu triste, hein, que ce soit que le rythme qui porte le truc, mais c'est hyper important aussi ce rythme en radio. Ce qui m'amène pas à vous parler forcément de rythme, hein, Sarah, sur la radio, mais sur cette notion aussi, ce lien entre poésie radio, mots, texte et radio. Je voulais savoir un petit peu quel lien vous y mettiez dans cette activité radiophonique, de podcast, de radio, de production de programmes, et ce lien avec la poésie.
2: J'ai commencé par la radio, donc c'est mon métier de départ, et évidemment le lien c'est l'oralité, c'est dire les poèmes et non pas seulement les lire. C'est effectivement une question de rythme quand même, pour le dire, et de comment on pose sa voix. Finalement c'est la même chose, quand on est sur scène on a aussi une manière de poser sa voix qui est bien sûr différente que quand on parle aux gens. Je trouve aussi que l'audio, moi j'utilise beaucoup la radio aussi dans mes ateliers justement de transmission, on parlait de ça. Je l'utilise aussi parce que je travaille aussi un peu en théâtre, donc on essaye de faire des formes un peu de théâtre radio en utilisant, voilà, l'audio c'est infini, il y a vraiment plein de choses à exploiter et qui sont encore en cours de en recherche aujourd'hui, encore dans la création en général, et je trouve que la radio apporte un petit supplément sans images, mais qui du coup est riche et dense, et voilà, et c'est l'oralité en général, c'est ça, avec la poésie ça fonctionne bien quoi.
1: Sarah Masson, accompagnée d'Emmanuel Campo et de Mélanie Leblanc, qui répondait aux questions de Nathalie et moi-même. On repart en musique avec un coup de cœur, c'est Lisette Lombé, Chloé Dutrèfle, Puisqu'il faut bien.

Faut bien un nom pour cette femme que voilà. Tellement semblable à nous, tellement semblable à vous, tellement semblable à moi. Alors, nous appellerons cette femme Remontada. Entends, Remontada, comme tu n'es pas seule. Entends.

remontada. Remontée de score inattendu en football. Et par extension, victoire inespérée quel que soit le sport. Et par extension, retour au premier plan d'un homme politique après une longue traversée du désert. Et par extension, pour nous, pas pour le dictionnaire, pas pour le terrain de foot, pas pour la politique, pour nous. Remontada sera le prénom de notre héroïne. Il était une fois. Non. Elle était une fois. Remontada. Remontada.

0: Lisette Lombé. Et nous ne pouvions terminer cette émission sans un petit clin d'œil à notre chroniqueuse qui elle aussi a joué le jeu de la poésie.
1: Dans mon désert d'incertitude, de solitude, de différence, d'indifférence, j'ai appris à explorer l'intérieur des terres, m'y complaire en transhumance. Loin de la mer et des plages où s'exaltent mes congénères, un exil qui, au gré des liens d'affection et des déceptions, s'était avéré nécessaire. Sur les virages où je dois accoster pour te rejoindre, sentir la caresse de ta main, tu m'as fait découvrir des vagues douces de tendresse que mon corps accepte enfin. Comme la houle, tu agites mes sens et en moi déchaînes les éléments. Sur ton sable fin et chaud, je peux goûter le sel et les embruns. Et malgré cette tempête intérieure, dans ton paysage, tout est serein. Là, je me surprends à m'offrir à ton ressac, à vouloir naviguer tel un marin. Je veux voguer dans ton océan de bienveillance, sans peur, sans restriction. Sans compter le temps, je veux regarder le soleil se lever et se coucher sur ton horizon. Voir le reflet de la lune sur tes eaux calmes, apaisées et profondes. Si tu le permets, plonger dans tes grands fonds, aux confins de ce nouveau monde.
0: Et pour nous quitter, juste un petit tour du côté des infos programmation. 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Nous, il ne nous reste plus qu'à vous souhaiter une bonne journée et puis restez à l'écoute de nos programmes parce qu'il y a une seule raison, hein, ils sont cool.

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0: Bonjour à toutes et à tous. Seul l'Iran a la capacité de contraindre le Hezbollah libanais à renoncer à son arsenal militaire, nous dira un spécialiste du Proche-Orient, alors que l'armée israélienne poursuit ses frappes dans le sud du Liban, malgré un cessez-le-feu censé avoir été renouvelé. Une rencontre directe, voilà ce que propose Volodymyr Zelensky à Vladimir Poutine. Dans une lettre, le président ukrainien évoque même un cessez-le-feu complet, le temps de négocier pour mettre fin à la guerre. En France, le Premier ministre, les ministres de l'Intérieur et de la Justice réunis ce matin pour évoquer d'éventuels dysfonctionnements judiciaires liés à la disparition d'une adolescente de 11 ans. Le principal suspect était déjà connu des services de police. Israël a annoncé des frappes contre le Hezbollah dans trois localités au nord du fleuve Litanie, au Liban, ordonnant à la population d'évacuer. Des frappes nocturnes ont déjà tué 7 personnes dans le sud du pays la nuit dernière. Le mouvement pro-iranien a refusé hier le cessez-le-feu annoncé mercredi à Washington et réclamé un retrait total des forces israéliennes qui occupent une partie du sud du Liban. L'accord de principe conclu sous l'égide des États-Unis entre les autorités israéliennes et libanaise est conditionné à l'arrêt complet des tirs du Hezbollah. Le conflit au Liban, qui est aussi dans les discussions pour un cessez-le-feu entre Téhéran et Washington, l'Iran veut inclure le Liban dans cet accord. Et pour Karim Emile Bitar, enseignant à Sciences Po Paris et spécialiste du Moyen-Orient, l'État libanais n'a pas les capacités à lui seul de concrétiser un cessez-le-feu sur le terrain. On l'écoute.
2: Il y a un véritable décalage entre les négociations libano-israéliennes et les négociations américano-iraniennes. Et en fait, seuls les Iraniens pourraient contraindre le Hezbollah à renoncer à son arsenal militaire. L'armée libanaise pourrait en effet être dans une position très inconfortable si les États-Unis lui demandent d'aller confronter militairement le Hezbollah, de le désarmer par la force, parce qu'une partie non négligeable de l'état-major et des soldats de l'armée sont issus de la communauté chiite et peuvent donc compter des membres de leur famille qui combattent dans l'autre camp. Donc le risque de tensions internes ne doit pas être sous-estimé. Donc il faut trouver la juste mesure, progressivement restaurer l'autorité de l'État, donner aux habitants du Liban Sud le sentiment qu'ils ne sont pas abandonnés et essayer surtout d'éviter la fragmentation du Liban. C'est le principal risque qui pèse dans la région, au Liban, mais aussi en Syrie.
0: Et toujours concernant le Liban, l'ONU double son appel aux dons à près de 640 millions de dollars sur 6 mois. La crise humanitaire est grave et la situation se détériore, précise l'agence onusienne OCHA. Près d'un million de Libanais ont été contraints de fuir leur foyer et 1 200 000 personnes sont confrontées à une crise alimentaire aiguë au Liban. En Ukraine, 7 morts dans plusieurs frappes, notamment près de Kiev, alors que des pourparlers de sortie de crise sont au point mort depuis des mois. Le président ukrainien Volodymyr Zelensky a proposé hier jeudi une rencontre à son homologue russe Vladimir Poutine dans une lettre ouverte. Il évoque également un cessez-le-feu complet, le temps de négocier pour mettre fin à la guerre. Le président russe, qui finissait une rencontre avec la presse étrangère à Saint-Pétersbourg au moment de la publication de cette lettre, n'a pas réagi dans l'immédiat. Mais les propos prononcés lors de cette réunion montrent que sa position n'a pas vraiment changé, Anis Al-Jabri.
3: Sans surprise, Vladimir Poutine a balayé d'un revers de la main les images spectaculaires de l'attaque de drones sur le port et une zone militaire de Saint-Pétersbourg le jour de l'ouverture du forum mercredi.
4: Oui, les sponsors occidentaux fournissent un grand nombre de drones de tout type, y compris des drones à longue portée. Malheureusement, certains parviennent à nous atteindre. Mais la Russie dispose d'un système de défense aérienne. Oui, nous devons l'améliorer. Oui, nous devons le renforcer. Et nous allons le faire.
3: Surtout, le chef de l'État russe n'a rien changé à ses positions en presque un an, se référant pour les paramètres de fin de conflit à ce que la Russie appelle la formule d'Anchorage du nom de la rencontre Poutine-Trump en Alaska en août dernier, sans que jamais rien n'ait été rendu public. Vladimir Poutine s'est aussi dit ouvert à une rencontre avec Volodymyr Zelensky, encore une fois, dans la capitale russe, a ajouté dans la soirée son porte-parole, un lieu qui a toujours été rejeté et jugé inacceptable à Kiev. Kiev. Enfin, à nouveau, le président russe a posé la question de la légitimité du président ukrainien. Interrogé sur ce qu'il pourrait lui dire en cas de rencontre, Vladimir Poutine a cette fois lâché un « je dirais, Dieu merci, c'est fini ». Anissa Eljabri, Saint-Pétersbourg, RFI.
0: Le président cubain dénonce l'agressivité, la perversité des États-Unis après de nouvelles sanctions. Washington a décidé hier d'accentuer la pression sur Cuba en plaçant sous sanction plusieurs personnalités, dont le président Miguel Díaz-Canel, qui faisait déjà l'objet de sanctions, et des membres de la famille Castro, interrogés jeudi dans le bureau ovale à la Maison-Blanche pour savoir si ces sanctions visaient à pousser à l'effondrement de l'économie cubaine. Donald Trump a dit vouloir que le pays soit bien géré et qu'il allait s'en occuper dès qu'il en aurait terminé avec l'Iran. La Colombie accuse, elle, Donald Trump de s'allier avec des narcotrafiquants. En cause, le soutien affiché par le président américain au candidat d'extrême droite à la présidentielle, Abelardo de la Espriella. Millionnaire, avocat de profession, il a défendu devant les tribunaux des paramilitaires accusés de narcotrafic. Le second tour de la présidentielle aura lieu le 21 juin. RFI Midi 6 à Paris, en France, c'est une affaire qui suscite de l'émotion et fait réagir dans la sphère politique. Le Premier ministre et les ministres de l'Intérieur et de la Justice sont réunis ce matin pour évoquer d'éventuels dysfonctionnements judiciaires liés à la disparition d'une adolescente de 11 ans. Le corps de Liana a probablement été retrouvé hier soir dans le sud-ouest de la France. Le principal suspect a été mis en examen pour enlèvement et séquestration. L'homme de 41 ans est déjà connu des services de police. Il avait été mis en cause dans plusieurs affaires, notamment pour viol sur mineur. Marius Roland.
5: 2017, signalement d'une mère car l'homme fréquente sa fille de 17 ans, lui en a 32. 2020, licencié du lycée où il travaille en raison de sa relation avec une élève. 2022, plainte pour viol sur une enfant de 7 ans, classée sans suite en 2024. 2025, plainte pour viol sur une enfant de 10 ans, l'enquête est toujours en cours, l'homme n'a pas été entendu. Ce mercredi, une nouvelle plainte pour viol sur mineur est déposée à la suite d'un signalement en mars dernier. Mais ces affaires ne sont pas prises en compte dans leur ensemble par les autorités. Ajoutez à cela les dysfonctionnements et les lenteurs des procédures. Exemple le plus frappant, la plainte déposée en août 2025 n'arrive au tribunal de Toulouse qu'en octobre, sauf que les agressions se sont déroulées dans une autre juridiction. Conséquence, les gendarmes du village de la victime ne sont prévenus qu'en janvier, 6 mois après les faits. Une enquête administrative est en cours.
0: Marius Roland, le ministre de la Justice Gérald Darmanin, a annoncé réunir tous les procureurs généraux lundi au ministère alors que les critiques fusent de toutes parts sur d'éventuelles failles judiciaires. Le président Emmanuel Macron a de son côté exprimé il y a quelques minutes la solidarité et l'affection de la nation à la famille de l'adolescente. Disneyland Paris n'est pas rentable et ne l'a quasiment jamais été. Voilà ce que révèle une analyse relayée par le Guardian. Selon le journal britannique, la multinationale américaine n'a jamais eu son retour sur investissement depuis plus de 30 ans que le parc a été construit. Un gouffre financier malgré une influence record de 16 millions de visiteurs l'an dernier. Alors, comment expliquer ce paradoxe, Théo Renaudon ?
6: À son ouverture il y a 34 ans, le parc d'attractions a déjà du plomb dans l'aile. Dette colossale. Les gérants avaient peur de voir s'installer des concurrents à côté, alors ils ont acheté à prix d'or d'immenses terrains autour que Mickey n'a jamais occupé depuis. L'accueil des Français, lui, n'a pas été bon. Les billets chers et l'absence d'alcool dans les restaurants ont découragé de nombreuses familles françaises à venir à l'ouverture. Et puis à partir des années 2000, les crises se sont succédées. D'abord la baisse du tourisme en 2001, la crise financière de 2008, les attentats de Paris en 2015, la pandémie de Covid, puis aujourd'hui le blocage du détroit d'Ormuz. Tout cela fait soit baisser la fréquentation, soit baisser la marge. À chaque fois, Mickey doit prendre son portefeuille et injecter de l'argent dans le parc. Mais Disneyland Paris n'est pas un si mauvais élève. C'est même le parc Disney hors des États-Unis le plus performant, selon l'analyse du Guardian. C'est aujourd'hui la première destination touristique en Europe.
0: Une précision signée Théo Renaudon. À Roland-Garros, place aux demi-finales ce vendredi. À l'affiche, l'Allemand Alexander Zverev, tête de série numéro 2 du tournoi, fera face au Tchèque Jakub Mensik. Et puis dans l'autre demi-finale, duel 100% italien entre Flavio Cobolli et Matteo Arnaldi. Tout de suite, 8 milliards de voisins.

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0: Bonjour et bienvenue dans votre numéro de Scène de vie, vie de scène du mois de juin. Cette émission est réalisée en coproduction entre Principe Actif et Le Tangram. Et un plaisir pour moi de retrouver ce mois-ci, Nathalie. Bonjour Nathalie.
1: Bonjour JC.
0: Et d'avoir une petite pensée pour Caro qui ne pourra être avec nous ce mois-ci.
1: Oui, mais on pense très fort à elle, particulièrement aujourd'hui.
0: Exactement. Au sommaire de cette émission, nous parlerons musiques actuelles.
1: Oui, nous avons à nos micros aujourd'hui Fanny Corral. Bonjour. Qui est la directrice du Cube, salle de musique.

0: Et mois de juin, c'est quand même les jours où les jours sont meilleurs, où le soleil commence à arriver, où les températures augmentent, et plein d'événements à vous proposer sur le mois.
1: Nous terminons cette émission avec une tradition qui est l'extrait de film. C'est encore toi, Nat, qui t'y est collé.
0: Et oui, mais comme d'habitude, on ne vous dit rien.
1: Ben non,
0: on vous laisse la surprise d'aller jusqu'au bout de notre émission pour découvrir le film qu'on a envie de vous partager ce mois-ci.
1: Et comme les traditions, c'est fait pour évoluer, eh bien ce mois-ci, je n'aurai pas un petit son d'ambiance à vous proposer. Pour tout vous dire, on parlait des jeudis juin. On y était hier soir avec Principe Actif. Et puis, devant nous s'ouvre le festival Ça sonne à la porte que les auditeurs pourront découvrir sur notre antenne. Mais alors, c'est pas une mince affaire à organiser. Et ça y est, nous sommes fin prêts. Ce qui m'a pas amené à trouver ce petit son d'ambiance. Vous m'en excuserez.
0: Vous êtes tout excusé, monsieur JC. Et puis on en retrouvera de toute façon dans nos prochaines émissions.
1: Tout à fait. Ce qui nous amène très directement au premier son sélectionné par Nathalie.
0: Eh oui, j'avais envie de faire un petit clin d'œil un peu aux anthropocènes. J'ai choisi le titre de Camille avec le titre de la chanteuse, Camille, et son titre La Terre.

0: comme le disait Fanny, ça peut durer longtemps, mais c'est aussi ça, si l'œuvre a été écrite avec autant de durée à la fin, c'est bien qu'il y avait une raison.
1: Il est vrai.
0: Et nous n'aimons pas couper les morceaux chez nous ou parler dessus. C'est une pratique qui se fait, hein. Il y a même des concours de parler sur les intros.
1: Bah oui, tu parles sur l'intro et juste avant que le mec parle, tu t'arrêtes et bam, ça part.
0: C'est ça. Ben, on n'est pas de cette école-là chez nous. On aime bien envoyer du début. On aime bien envoyer du début.
1: Du début à la fin.
0: Du début à la fin, exactement. C'était donc Camille avec le titre La Terre. Nous le disions, nous avons Fanny Corral à nos micros, directrice des musiques actuelles sur Évreux, on peut dire, hein, directrice du Cube.
1: Du Cube. Autant grain, pas sur Évreux. On va pas s'emballer.
0: Oui, mais ça reste quand même en interaction avec d'autres programmateurs. Je pensais à Venus in Fuzz qui programme aussi beaucoup de musique actuelle aussi. Et il y a un lien entre le Cube et Venus in Fuzz. Il y a des interactions
1: mais
0: quand
1: même. On travaille avec des acteurs locaux. Ça, c'est, on ouvre la salle aux acteurs locaux et ça, c'est bien normal.
0: Ça fait même partie du projet de la salle.

0: j'imagine.
1: Ouais, ouais, ouais.
0: Voilà. Je pensais aussi aux groupes comme Dastrike qui sont liés à la salle des musiques actuelles, enfin du
1: qu'on
0: cube,
1: hein,
0: voilà,
1: ouais.
0: De les accompagner. C'est
1: vous qui êtes venu hier, et ça fait la deuxième année que vous venez sur les jeudis juin. Vous faisiez des choses à l'époque aussi.
0: C'est ça, ça fait partie du jeu d'être une salle de diffusion, parce que c'est pas que de la diffusion, c'est une salle de musique actuelle.
1: Ouais.
0: Voilà. Ce petit écartade, on est avec Fanny, on en profite, on la quitte plus, elle était avec nous hier, elle est avec nous aujourd'hui.
1: On est aussi fatigués les uns que les autres, et ça c'est très bien. Mais ça ne va pas se sentir, ne vous inquiétez pas. Alors, justement, rebondis, on va commencer, je vais faire une petite entorse à notre conducteur, on commence par les jeudis juin.
0: Eh bien, faisons ça.
1: Voilà, puisqu'on est vraiment dans l'actualité du moment d'hier. Alors, c'est vous, Fanny, qui l'avez initié dans la programmation, où là, on est sur la fin de saison, on va dire, et le Cube, qui est pourtant une salle déjà très ouverte, mais là...
2: On avait envie d'ouvrir encore plus grand.
1: Exactement, vous ouvrez encore plus grand, et là, non pas les portes, mais le deck, le couloir d'entrée, l'extérieur, pour le tout à chacun.
2: Oui,
1: tout public.
2: Oui, parce qu'elle est très gratuite, en fait.
1: Voilà. Alors, on va situer pour les auditeurs, auditrices qui ne connaissent pas encore la manifestation. Concrètement, qu'est-ce que c'est? Qu'est-ce qui se passe sur cette notion d'ouverture où chacun peut venir?
2: En fait, moi, quand je suis arrivée au Cube il y a 4 ans, que j'ai visité la salle, j'ai vu ce deck, et je me suis dit, waouh, c'est super, c'est une guinguette, c'est trop bien, il faut faire des choses dehors, vous en avez fait? Non. Ah bon? Donc en fait, quand on voit le lieu, ça s'y prête complètement, il suffit de mettre des chaises, de faire un bar extérieur, d'appeler les acteurs locaux qui font à manger, ou des food trucks, ou des trucs comme ça, et l'idée c'était de finir la saison, et donner un petit goût d'été aux gens et d'ouvrir la terrasse et d'en faire une espèce de, on va dire une guinguette peut-être, c'est quelque chose comme ça quoi, c'est d'en faire un espace où tout le monde vient, on boit l'apéro, on se rencontre, on discute, il y a des DJ sets, il y a des lives, il y a plein de choses qui se passent là, on propose des au début, on mange un bout parce que on trouve des gens qui font à manger bon. On boit l'apéro, on discute entre amis et puis après, au bout d'un moment, on se met à danser. Et à 11h, c'est fini, on va tous au dodo et on a passé un bon moment.
1: Parce que le lendemain, c'est le vendredi. Et c'est pas encore le week-end.
2: Et c'est le vendredi et c'est bien, en fait. Voilà, on a une vie.
0: Ça donne un petit côté respiration dans notre semaine aussi. Enfin, on a l'impression, on se laisse aller à penser qu'on est le week-end sur ce jeudi.
2: Ouais, mais alors...
0: Et puis l'heure de fermeture nous rappelle qu'on est en semaine et ça se passe bien.
2: Mais ça fait avancer, ça fait démarrer le week-end un peu plus tôt. Ça appelle l'été aussi, parce que début juin, on a encore un petit peu attiré jusqu'aux grandes vacances. Mais là, ça donne un air de vacances. Donc, en fait... c'est une manière d'avancer un peu tout. Et le week-end et l'été.
1: Exactement, je trouve que ça rend les vendredis un peu moins durs en
2: fait. Voilà, mais j'ai beaucoup fait de soirées à Paris le jeudi quand j'étais là-bas, et des soirées en club la nuit. Et c'est un vrai truc. Moi, j'aime beaucoup le jeudi en fait. Il y a un truc assez chouette. Alors bon, des fois le vendredi est un peu compliqué, mais bon, on a travaillé toute la semaine. C'est la fin de la saison. Allez. On s'accorde des choses, il faut être tendre avec soi-même.
1: Ouais, il faut savoir être doux parfois avec soi-même. Tout à fait. Et là, en effet, c'est vraiment l'esprit guinguette, super ambiance hier. Même si les températures n'étaient pas très très chaudes, on avait du monde.
2: Ah ben il y a eu 325 personnes pour votre information. 325 personnes qui sont passées en fait. Ouais, c'était
1: super. Et là, c'est chouette. On voit que c'est un événement qui est maintenant dans les tablettes.
2: C'est fédérateur, c'est transgénérationnel. Il y a plein de gens différents qui sont là, de toutes les générations.
1: On a des chouettes. Familles,
2: on peut venir avec les enfants, les animaux, tout va bien.
1: Exactement, ça veut dire que c'est permis. C'est un endroit où on peut y aller.
2: Voilà.
1: Et l'intéressant, c'est aussi la partie DJ set, lancer la musique, qui sur chaque date, donc c'est vraiment, on est là jusqu'à début juillet.
2: Début juillet.
1: Les jeudis juin.
2: Les jeudis juin jusqu'au 2 juillet.
1: C'est ça.
2: On avait envie de on s'est dit, on va pas s'arrêter le 25 juin quand même. Ouais. C'est un peu
0: triste.
1: Ça fait un peu tôt.
2: Ouais, donc on a dit, allez, on en fait une début juillet.
1: Et à chaque fois, il y a une couleur, une thématique, un invité. C'est aussi une façon d'ouvrir à une dynamique locale. Ou,
2: Oui, une dynamique locale, faire découvrir des artistes, proposer... plein de toutes les musiques. Alors bon, nous on adore, on en parlait hier, je suis persuadée que il y a de la bonne musique dans tous les styles, hein. Et c'est ça le rôle d'une salle de musique actuelle aussi, c'est de proposer de la musique de qualité, mais quel que soit le style, en fait, être capable de faire le tri et de, enfin c'est pas le tri, mais de voilà, de proposer ça pour pouvoir toucher tout le monde. Et voilà, et donc il y a plein de styles différents. Mais chaque fois, c'est de la musique avec des gens, des connaisseurs, comme on dit, qui vont partager leur discothèque ou leur musique, si c'est des groupes live.
0: C'est l'occasion aussi de pour des publics de découvrir le lieu, ceux qui ne seraient pas encore aussi. Des publics qui fréquentent le lieu, ouais. C'est venir presque se perdre sans risque.
2: Oui.
0: Il y a cette notion-là aussi, oui, de venir se perdre sans risque, on passe devant, on entend du bruit.
2: Ouais, voilà.
0: Le fait que ce soit extérieur aussi, il y a un côté attirant quand
2: bien
0: on,
2: sûr.
0: Quand
2: y a
0: on
2: plein
0: passe
2: de
0: pas
2: gens
0: loin.
2: Il y a plein de gens qui passent et qui viennent, qui voient, c'est toujours pareil, ah, je suis passé, j'ai vu de la lumière, je suis rentré. Et c'est ça qui est bien, quoi.
1: Ça me fait penser à hier, on avait un jeune qui arrivait, on était à la pizza, et il nous a dit
2: C'est quoi ?
1: C'est quoi ? C'est gratuit ? On peut y aller ? Je fais bah oui, bien sûr, il faut rentrer.
2: Go ?
1: Go !
0: Hein ? C'est ça, c'est ne pas hésiter à se faire surprendre par la découverte. Quoi.
2: Voilà.
0: C'est je pousse la porte et je
2: bien
0: découvre. Vous évoquiez cette histoire d'esthétique musicale très large, très. C'est difficile de faire quand même le tour j'allais dire du monde et puis de tout ce qui se produit en musique quand même.
2: Pour moi non.
0: Non.
2: Non.
0: C'est il y a des recettes miracles comment ça passe, comment ça marche.
2: Alors
0: parce
2: moi
0: que passer de la country au disco du rock par.
2: Alors moi j'ai été à une école un peu particulière hein, puisque j'ai commencé ma vie professionnelle à Radio Nova où là c'était quand même ce qu'ils disent c'est le grand mix. Et donc effectivement quand je suis arrivée là-bas en 94, j'avais une culture musicale qui était assez réduite, on va dire, et d'un seul coup, ça m'a ouvert les chakras, quoi. J'ai compris, j'ai appris à écouter du free jazz ou du jazz, de la salsa, des musiques afro, de la techno, du rock, de la disco, de la house, et tout un tas de choses. Et c'est vrai que d'un seul coup, c'est hyper. C'est passionnant, il n'y a pas de recette miracle. C'est la recette miracle, je crois que c'est la curiosité et l'envie de découvrir des choses. Et ça, c'est la meilleure chose qu'on puisse porter à l'intérieur de soi, parce que c'est hyper jubilatoire, en fait.
0: Chose qui n'est pas évidente, je vais faire encore du journalisme d'approximation, je ne sais plus où j'avais trouvé ce chiffre-là, mais que globalement, les gens en moyenne arrêtaient de découvrir de la musique très tôt dans leur vie.
2: À 26 ans ou un truc comme ça.
0: C'est ça, ils avaient bouclé les découvertes. C'est une horreur pour des gens comme nous qui sommes amoureux de la musique.
2: Oui, mais en même temps,
0: du coup, comment les amener à redécouvrir l'objet.
2: En fait, je crois que les gens, ils arrêtent d'écouter de la musique à 26 ans. Quand je dis qu'ils arrêtent d'écouter, c'est qu'ils continuent à écouter de la musique, mais ils bouclent sur tout ce qu'ils ont écouté. Et en fait, ça parle beaucoup de ce qu'est la musique aussi pour beaucoup de personnes. C'est-à-dire, c'est lié à des époques de vie. Comment la musique marque les gens, en fait, marquent. Et en fait, je crois qu'ils arrêtent d'écouter ça parce qu'à partir de 26 ans, tu commences déjà à regretter ta jeunesse et tu rentres dans un truc nostalgique. Et donc, et alors t'en as plein qui vont te dire « c'était mieux avant ». Et tu fais « non, c'était pas mieux avant, en fait. C'était pas mieux avant. Ta vie, elle était mieux avant parce que tu regrettes ta jeunesse, tu regrettes tes 20 ans, tu commences à vieillir et tu flippes, en fait. Mais en fait, c'était pas mieux avant parce que quand t'étais jeune, t'écoutais des trucs et tes parents te disaient « c'est quoi cette musique de sauvage que t'écoutes ?» Les gens qui ont commencé à écouter du rock, les parents me disaient « mais c'est quoi cette musique de sauvage que t'écoutes ?» Et moi, quand j'ai commencé à écouter de la techno à 16 ans, ma mère me disait « mais c'est quoi, c'est pas de la musique ça, c'est toujours la même boucle. » Ah ! Tu vois, et ainsi de suite, quoi. Et ainsi vont les générations et les générations. Donc après, comment les amener à écouter des choses ? Je crois que plutôt que de faire un truc, je crois pas qu'il y ait un truc genre professeur, je vais t'expliquer cette musique ou cette musique. Parce que la musique, avant tout, c'est de l'émotion. C'est les émotions que tu vis en écoutant cette musique et en vivant cette musique. Ouvrir la terrasse, tu vois, et amener des gens à des concerts et ainsi de suite, ils vont venir à un concert, ils vont ressentir des émotions. Il y a Un concert, c'est une vibration collective, en fait. C'est une rave, un concert, une boîte de nuit, enfin tout ça. La musique, c'est une vibration collective, en fait. Et amener les gens à vibrer ensemble, à partager de la joie ensemble, il n'y a que comme ça qu'on peut les ouvrir. Et les jeudis juin, c'est aussi ça. Il y a eu des fois, les jeudis juin, ça s'est terminé où c'était un énorme dance floor, tout le monde dansait, tout le monde discutait les uns avec les autres et tout ça. Et c'est ça la vibration collective, en fait.
0: Alors quand on parle, je vais revenir sur cette notion-là, mais on a l'habitude de dire sur Principe Actif qu'il y a deux choses qui unissent les peuples et les gens, c'est la musique et la nourriture.
2: Et bien là, il y a de la bonne bouffe aussi.
1: Moi, je rajouterais la danse.
0: Mais la danse va avec la musique.
1: Danse. La danse.
0: Mais le point de départ, c'est bien la musique pour la danse.
2: Oui.
0: Quand même.
1: Ouais, ou le rythme.
0: Oui, c'est déjà...
2: C'est déjà de la musique.
0: On va pas débattre, Nathalie.
2: En même temps, regarde, on peut débattre, mais on peut partir de la musique industrielle.
0: Ouais.
2: Qu'est-ce que c'est ? Comment les machines, comment le monde industriel dans lequel on vit peut créer et générer de la musique. On va faire de la musique avec un son de marteau-piqueur. C'est magnifique. Voilà.
1: Tout à fait.
0: Il faut un bon joueur de marteau-piqueur quand même.
2: Ah, mais il y a des bons joueurs de marteau-piqueur. Hein.
0: Tout à fait. Et donc, oui, ce que je disais sur les terrasses, sur la terrasse des jeudis juin, en fait, il y avait la musique, effectivement. Il y avait toute une partie même de personnes qui dansaient à des moments. Enfin, ça ambiançait et tout. Et il y avait quand même tout un salon de discussion. Et c'est aussi un lieu de rencontre.
2: Oui,
0: au-delà de la musique, au-delà de la découverte culturelle, c'est le lieu de rencontre, d'échange et de discussion. Plein de petites tables.
2: Chacun fait ce qu'il veut.
0: Voilà. Ouais. L'occasion aussi de rencontrer du monde, croiser les copains, de croiser les copains, mais aussi de découvrir d'autres personnes. Et ça, on le voit, c'est ce que permet aussi quelque chose en terrasse type guinguette, qui est moins évident en salle, où le volume sonore est vraiment concert.
2: Oui, et où tu vas voir un concert et t'es devant le concert et on regarde religieusement la star chanter.
0: Oui,
2: bien sûr.
0: Et là, ces terrasses, justement, ça permet de pouvoir débouler tout seul sans connaître personne et pouvoir enclencher la discussion, pouvoir échanger. Et on a un prétexte, la musique qui est en train d'être jouée.
2: Exactement.
0: Tout simplement. C'est-à-dire qu'on a même un prétexte à la discussion.
2: Exactement. Ou ce qu'on est en train de manger ou de boire.
0: Exactement.
1: Ben voilà. Support.
0: C'est ça. Non, mais c'est hyper important parce que j'ai croisé quelqu'un hier, notamment au niveau du comptoir, en fait, tout simplement, qui disait que c'était pas si simple que ça de faire un réseau de relations sur Évreux. Quelqu'un qui arrivait, c'est le meilleur endroit pour le faire, en fait.
2: Voilà. Viens tous les jeudis, tu vas voir, tu vas rencontrer des gens.
0: C'est ça.
2: Tu vas te faire des copains et des copines.
0: Exactement. Dans les thématiques de ces jeudis juin, il y en a un qui a attiré l'œil parce qu'il fait sourire forcément, c'est celui de la country.
2: Pourquoi ça fait pas sourire, la country?
0: Moi, ça m'a fait sourire. Je suis désolée,
2: Fanny. Moi, je trouve ça très sérieux, la country.
0: Non, alors, ça peut être
2: très sérieux. J'ai été à Nashville et j'ai été à d'Hollywood il y a 2 ans, tu vois.
0: Alors c'est peut-être l'image qu'on peut en avoir.
1: Oui, alors country est country, hein.
2: Ouais, voilà. En fait, il y a des musiques qui ont des images un peu comme ça où on dit et en fait c'est par exemple, il y a plein de gens qui me disent oh là là le reggae et t'es là, tu fais quoi le reggae? Mais va écouter tous les vieux du reggae de la Jamaïque. Le reggae c'est la mère de toutes les musiques, en fait. Il y a pas de musique contemporaine sans le reggae. Et la country c'est pareil. Moi je suis ultra fan de country. C'est la base de la folk, de la chanson. C'est-à-dire que la chanson française, c'est de la country, c'est pareil. C'est une mélodie qui est imparable. Une bonne chanson, c'est ça. C'est une vraie mélodie, imparable, avec des textes ou une histoire qu'on te raconte et qui est forte et qui reste à l'intérieur de toi. Et c'est ça la country, en fait. Après, au-delà de ça... Bon, on peut en parler après.
1: Après, il y a tout ce qui va être le pays, la société, ce qu'on veut.
2: Ah, mais alors...
1: Quels sont les gens qui s'en emparent?
2: Voilà, alors, il y a un truc qui est important à dire par rapport à la country, c'est que c'est probablement une des musiques les plus métissées du monde. C'est-à-dire que la country, au départ, c'est une musique qui naît dans les champs de coton. C'est la musique des esclaves et des ouvriers et des gens opprimés. Et c'est, par exemple, le banjo, qui est quand même l'instrument principal de la country. C'est un instrument africain. Tout le monde croit que le banjo, c'est un truc genre... c'est la musique des États-Unis. Non, pas du tout, en fait. Le banjo, c'est la musique, c'est un instrument africain. Et en fait, dans les champs de coton, à l'époque de l'esclavage et tout ça, quand ils rentraient le soir, pour se donner du courage, ils faisaient les gens faisaient de la musique ensemble. Et il y avait les gens qui étaient venus d'Afrique. Et la country, c'est un mélange de musique africaine, musique irlandaise et musique polonaise. Il y a de la polka dans la country. Et c'est vraiment cette espèce, ce mélange, en fait, ces trois populations qui étaient esclavagisées, exploitées, utilisées, et qui ont créé cette musique, en fait. C'est vraiment le métissage de toutes ces trois choses-là. Ouais. Avec, en plus, au niveau des textes, c'est Dolly Parton qui dit « La country, c'est raconter l'histoire d'une vie en 2 minutes 30 ans. » Alors, au cinéma, c'est ce que je te disais tout à l'heure, au cinéma, il faut à peu près, pour faire un biopic, il faut 3 heures. Eh ben non, là, il raconte l'histoire d'une vie de gens simples, de prolos, de monsieur tout le monde, en 2 minutes 30 ans. Et arriver à émouvoir tout le monde et que tout le monde se reconnaisse dedans. C'est un tour de force. Ouais.
0: Je vous propose qu'on les utilise, ces 2 minutes 30 dès maintenant, oui, en écoutant Dolly. Un des morceaux que Fanny Corral nous a ramené, Dolly Parton. On en rediscute juste après.
2: Oui.

0: Cut of Many Colors de Dolly Parton. Alors pendant les 2 minutes 30, on a eu carrément un hommage
1: hors
0: micro. Hors micro. On revient un petit peu sur le morceau qu'on vient d'écouter quand même, Fanny.
1: Cut of Many Colors. Ouais. En fait, elle raconte que elle habitait dans la montagne. Ils étaient pauvres, ils n'avaient pas d'argent. Ils étaient 7 dans la famille. La mère n'avait pas d'argent et elle allait à l'école et elle n'avait pas Il faisait froid l'hiver. Et elle n'avait pas de manteau, en fait. Et sa mère n'avait pas l'argent de lui acheter des manteaux. Et donc, et tout le monde se moquait d'elle, parce qu'elle avait un vieux manteau pourri, et voilà, quoi. Et donc, sa mère a décidé de lui fabriquer un manteau, pour qu'elle ait chaud, et pour qu'elle arrête de... Enfin, pour qu'elle ait chaud, surtout. Et donc, elle a pris plein de bouts de manteau, parce qu'elle n'avait pas d'argent. Et elle a fait un manteau avec plein d'autres manteaux. Et donc, c'est The Coat of Many Colors. C'est un manteau avec beaucoup de couleurs, enfin de toutes les couleurs, parce que c'est que des bouts. Et elle dit qu'elle est allée à l'école et que, en fait, tout le monde, on s'est moqué d'elle, mais après, elle est partie à la grande ville et ça a été bien. Et elle porte toujours son coat of many colors parce qu'elle était pauvre, mais en même temps, c'est ce qui a réchauffé le cœur et qu'elle a été fière et comment on se débrouille. C'est une jolie histoire qu'est-ce que c'est d'être pauvre et comment tu t'en sors dans la vie, quoi. Voilà.
2: Et puis de ce geste de solidarité, de soutien, d'attention,
1: oui.
2: Avec trois fois rien, c'est une force.
1: Voilà,
2: on en fait une force.
1: On en fait une force.
2: Voilà.
0: Donc, alors, on a parlé country. On s'égare avec vous, Fanny. Hein, c'est terrible. Mais c'est bien de s'égarer. C'est très bien de s'égarer.
1: Il faut se promener dans la vie.
0: Tout à fait. Alors, on s'égare. Je ne sais plus si on a encore un fil conducteur.
1: Alors, pour le fil conducteur, juste, c'est parce que, en fait, le jeudi 25 juin, on a décidé de faire un jeudi juin spécial country. Il y aura Clovis Gou, qui est un auteur parisien, un copain de Paris, qui vient de sortir un bouquin qui s'appelle Country, mythes et légendes, et qui, dans son bouquin, raconte l'histoire de la country, de toute cette personne, et du côté subversif que peut avoir la country. Et contre-révolutionnaire, Willie Nelson, c'est un anarchiste, quoi, et aussi, j'en sais rien, Johnny Cash, c'est ça, Cash. La country aussi, ouais, quoi. Et voilà, donc il y aura une rencontre à 18h30, en partenariat avec la médiathèque. On discutera avec Clovis, il nous racontera l'histoire, toute cette histoire merveilleuse de la country. Après, il y aura The Mary Hay Family Band, qui est un collectif de jeunes rouennais, parce que ça intéresse les jeunes, qui ont décidé de monter un band de country. Ils se promènent comme ça dans la campagne, en Normandie, pour jouer de la country. Et donc, voilà, il y aura un concert. Et après, on aura probablement une démo avec un cours de line dance.
0: Et c'est ça, parce qu'il y a la danse aussi.
1: Mais oui. Et donc, on vient d'avoir la confirmation d'une association qui fait du line dance et on va apprendre à faire du line dance sur le deck. Et je pense qu'on peut beaucoup s'amuser. Voilà.
0: C'est ça.
1: C'est le 25 juin. Voilà.
0: Et découvrir toute cette ambiance
1: et ce monde complet
0: autour de la country. Donc on disait il y a de la country. Nous on a ouvert avec la partie radiophonique et nos DJ de la radio.
1: Ouais.
0: Les autres rendez-vous vont être autour de quelles thématiques est-ce qu'on les pose en fait ces thématiques?
1: Jeudi prochain il y a c'est en fonction de ce qu'on programme aussi quoi. Et jeudi prochain il y aura un concert de Quentin Fernand. Alors là c'est plutôt assez punk, mais à punk électronique. C'est des gars qui font des paroles un peu punk, un peu crétin, un peu énervé comme ça.
0: Enfin, c'est souvent faussement crétin comme
1: oui,
0: punk,
1: c'est ça. Hein, bien sûr. Mais c'est plutôt boîte à rythme, c'est pas guitare, basse, batterie, c'est boîte à rythme, synthé. Et derrière, il y aura Violet Indigo, qui, elle, mixe de la drum and bass, de la house, enfin, tout ce que mixe un peu la scène club actuelle, c'est-à-dire hyper hybride, hein, hyper mélangé. Voilà, ça sera jeudi prochain. Le jeudi 18, il y aura Rav Verlaine et il y aura Wakongo, qui, eux, sont un groupe d'hébroïciens qui revisitent la rumba congolaise, mais à la sauce musique électronique. C'est hyper bien. C'est hyper, ça envoie, ça tourne à 140 BPM. Et je ferai un petit DJ set derrière avec Barney, le meilleur disquaire de Normandie qui est basé à Vernon. Voilà. Et donc le jeudi country. Et après, le dernier jeudi, c'est Loïc qui s'occupe des studios, qui a un collectif qui s'appelle Potard Jazz Club. Et donc, ils viendront mixer, brancher des machines, faire une jam avec des boîtes à rythme, enfin tout ça. Voilà quoi. On va bien danser. On va danser.
0: Et c'est ça le principe exactement. Nathalie, tu voulais qu'on revienne un petit peu sur cette saison qui s'est passée, qui a été dense, riche également.
2: Ouais, je voulais j'avais deux sujets à vous proposer sur cette deuxième partie d'émission. Peut-être qu'on se donne là dans... Avant, parler plutôt, on reste dans l'événement, parce que le mois de juin n'est pas encore terminé hein, pour le CUP. Et je pointais les rencontres égalité et inclusion que le CUP propose.
1: Oui.
2: On sait quand même votre engagement et investissement sur tout ce qui est justement le travail de l'accessibilité, l'inclusion, l'égalité, hein, le tangramme, une ligne directrice, un établissement majeur. Vous le placez dans votre, on va dire...
1: Ça fait partie du programme.
2: Ça fait projet, du projet, du projet
1: des projets, mais c'est à ça que sert la culture.
2: Exactement. Hein. Mais je trouve intéressant de concrétiser dans des actions hyper concrètes. On connaît les cubes atypiques, voilà. Tous les spectacles aussi.

0: accessible, adapté. Et là, c'est plutôt des rencontres professionnelles, tout public.
1: Ouvertes à tous.
0: Ouvertes à tous sur des questions bien précises concernant bah, l'égalité et l'inclusion dans le cadre de la scène vivante.
1: Ouais.
0: Alors voilà, bah, est-ce que vous pouvez nous dire un peu d'où ça vient, qu'est-ce qui va se passer les 18 et 19 juin au Cube et comment on fait pour s'y inscrire après?
1: Alors, j'organise ça avec la Fédélima, c'est-à-dire la Fédération des salles de musique actuelle, qui est le réseau professionnel essentiel, le gros réseau professionnel qui réunit toutes les salles de musique actuelle. C'est pas forcément que les SMAC, les cafés-concerts en font partie, les voilà, tous les gens qui font du spectacle, enfin de la musique live essentiellement. Et en fait, avec Stéphanie et la Fédélima, ils avaient fait ça il y a 5 ans, on ne l'avait pas refait et on a eu envie de se lancer là-dedans. Et pendant 2 jours, il va y avoir des tables rondes, des rencontres, des ateliers pour essayer de confronter, échanger, partager, questionner comment les salles de musique actuelle travaille l'inclusivité et où est-ce qu'on en est de l'inclusivité dans les salles de musique actuelles. Alors l'inclusivité, ça touche, nous on travaille beaucoup l'inclusivité par rapport au handicap. Le 19, il y aura un atelier avec des personnes qui travaillent ça, c'est-à-dire comment la culture peut être un outil d'inclusion pour les personnes en situation de handicap, mais aussi comment nous on doit travailler pour mieux accueillir les personnes en situation de handicap, et particulièrement les personnes qui ont un handicap invisible, comment on forme sa sécu, par exemple, parce que la sécu, une fouille, ça peut être hyper perturbant pour une personne autiste, comment on lui parle, comment, voilà, et pour adapter nos pratiques, pour être en accord et que les personnes qui portent un handicap visible ou invisible puissent se sentir bien, venir dans la salle sans appréhender un moment de stress, sans que ce soit un moment de stress pour elle, ça l'est encore, par exemple. Mais aussi, il y aura des ateliers ou des rencontres sur l'inclusivité des minorités ethno-raciales, comment on inclut. On se posera la question de est-ce que les salles de musique actuelles sont-elles classistes? C'est intéressant de se poser cette question quand on voit comment tout le monde s'est bouché le nez. Quand Aya Nakamura a commencé à apparaître dans le paysage, tout le monde s'est bouché le nez. Ouais. Tout le monde était là en disant « Non mais qu'est-ce que t'es ?» Aujourd'hui, c'est la plus grande star française du monde. Pouh, la meuf, elle a fait 3 stades de France, même Johnny ne l'a pas fait. Et la meuf tourne à l'international et partout. Et pourtant, on s'est bouché le nez quand elle est arrivée. Voilà. Donc ça s'appelle du classisme en fait.
0: Ouais, tout à fait.
1: Et donc... où ça joue, comment ça se joue, comment on fait, est-ce que nous, dans les professionnels de la musique, que ce soit en radio ou pas, est-ce que quand on dit cette musique elle est bien et celle-là elle est pas bien, est-ce que c'est pas du classisme aussi? Tu vois, c'est-à-dire de la discrimination de classe, du mépris de classe, c'est ça le classisme. On se posera des questions sur, je sais plus qu'est-ce qu'il y a.
0: Alors, je programme pour donner un petit.
1: Le corps comme outil de discrimination aussi, il y a ça. Il y aura une table ronde sur le corps comme, comme objet de discrimination. Je l'ai vécu hier. Je vous le raconterai en sortie.
2: Mais oui, c'est ça, c'est comment le. Je me permets de questionner
1: pour que ce soit
2: clair au niveau des auditeurs, c'est comment le corps comme outil de discrimination.
1: Par exemple, la grossophobie.
2: D'accord.
1: C'est-à-dire comment on peut regarder des personnes qui ne sont pas dans une. Enfin, la société génère des normes, en fait. On doit être mince, on doit être. Avoir une certaine tenue. Et comment, quand tu n'as pas un corps conforme, c'est-à-dire. Et quand je parle de la société, c'est tout, en fait. C'est les artistes, mais aussi la publicité, la télé, les magazines, comment la société génère des normes par rapport au corps, et comment toi, quand t'es pas conforme à ce corps, qu'est-ce que tu subis comme discrimination? L'idée de cette table ronde, c'est d'y réfléchir. On n'a pas de réponse, de trouver des réponses. Donc en fait, par exemple, la grossophobie, ça en fait partie. Les gens qui sont, les personnes qui sont pas forcément hyper genrées, on va dire, il y a des personnes qui sont un peu in the middle. Ils subissent des discriminations. Les personnes handicapées aussi. Ça rentre là-dedans. C'est-à-dire une personne qui va un peu boiter, qui va avoir un corps un peu abîmé. Peut-être que... il va subir des discriminations, ça va être compliqué. Donc voilà, quoi, c'est une fille qui a les cheveux courts, on va lui dire, oh là là, on me l'a dit, moi, enfin, tu vois, oh là là, ça va pas. Bon, voilà, comment le corps peut être un outil et comment on fait pour dépasser ces normes-là, ensemble, collectivement, et pour aussi porter la parole en disant, mais c'est cool, il n'y a pas de problème, quoi, on y va, quoi.
2: Et puis rester en questionnement, c'est-à-dire pas rester figé sur des pratiques.
1: Non. L'idée, c'est de questionner, de débattre,
0: mettre le sujet sur la table, oui. Ouais, voilà. Et dans une écoute, une considération aussi des propos de l'autre. Et,
1: voilà, ouais, exactement. Exactement.
2: Nathalie, je vois que tu avais les sujets sous les yeux.
0: Je reprends le.
2: Si, on a fait le tour.
0: Tout à fait. oui, on a fait le tour.
1: Plénière consultative. Il y a une plénière. Voilà. Pour venir, et alors tout le programme, pour connaître tout le programme, il suffit d'aller sur le site du Cube. C'est annoncé les rencontres et c'est il y a tous les sujets qui vont être abordés. Il faut s'inscrire. C'est pas ouvert comme ça. C'est pas. Il suffit de s'inscrire gratuitement. Et donc, pour n'importe qui peut venir, même si, à partir du moment où on est intéressé. Et c'est ouvert. Enfin, il suffit de s'inscrire sur le site de la Fédélima, dire je vais participer à la plénière, je voudrais aller à cet atelier, parce que ça nous permet à nous de savoir, de jauger les personnes, de savoir, de préparer les espaces et ainsi de suite. Voilà.
2: Et d'avoir l'accueil. Et d'avoir le meilleur accueil possible.
1: Et avoir le meilleur accueil possible.
2: C'est...
1: Et on peut même commander son repas à midi qui sera assuré par Marie Curie. Il suffit de le commander, on peut payer à la Fédélima. En avance et tout est bien.
0: On retrouve tous les liens pour s'inscrire sur le site
1: du Cube.
0: Voilà, cliquez sur le programme et s'inscrire. Et là, ça vous renvoie sur le site de la Fédé organisatrice. Mmh. Et là, vous avez tout le déroulé. Et
1: tous les invités, il y aura autant des sociologues que des auteurs, que des artistes, ou des personnes, des acteurs, c'est tous les acteurs des musiques actuelles, ou des personnes un peu plus, des universitaires, qui vont nous permettre aussi de prendre de la hauteur par rapport à toutes ces questions.
0: Et c'est une journée nationale, c'est ouvert à tous.
1: C'est national. Donc, voilà, en fait, voilà, il y aura des professionnels de toutes les salles de musique. Musique actuelle, un petit peu, qui se réuniront au Cube.
2: Et bien ça, c'est plutôt une bonne chose. Nathalie, dans notre déroulé qu'on a complètement remanipulé.
0: On l'a manipulé, mais les sujets restent là.
1: On suit le fil.
2: C'est important de se laisser aussi guider par son invité. Des fois, je dis qu'en fait, nos questions sont là pour décorer, donner une dynamique, mais c'est l'invité qui a un propos et qui a des choses à partager avec nous. Donc, c'est très bien de se faire démonter le conducteur sans aucun problème. Nathalie.
0: Oui, moi, j'avais envie.
2: C'est bien dit comme ça, non ? Je vois que ça amuse beaucoup Fanny, mais...
1: Pardon.
0: Ben, j'avais envie, on est en fin de saison, pratiquement en fin de saison, même si les événements du Cube s'arrêtent le mois de juillet, c'est de vous faire avoir un petit retour sur cette saison passée quand même, parce qu'on est peut-être en fin de saison. Oui. Et je sais que ça, alors, je vous prends peut-être un petit peu de cours,
1: mais. Tu me prends à froid là.
0: Carrément, je sais, je vois à froid après un jeudi juin. Donc, c'est un peu. Je vous avoue, ça me
1: fait. On va essayer de remettre les souvenirs dans l'ordre.
0: Mais. Alors, je vais faire appel au sens plutôt,
1: ouais.
0: Du coup, ça va être plus facile.
1: Oui.
0: De dire quelle tonalité vous retiendrez, vous,
1: de cette saison ?
0: De cette saison.
1: Ah non, c'est hyper difficile. Ah, c'est hyper difficile. Que,
0: bon, alors.
1: Parce que justement, étant donné que on programme des choses très très très différentes. Il y a plein d'émotions différentes qui sont partagées. Par exemple, quand il y a oh là là, ça y est, j'ai des trous.
0: Non mais c'est c'est un cauchemar. C'est le manteau de Dolly Parton en fait.
1: C'est le manteau de Dolly Parton qui m'a fait.
0: Mais on reste sur l'univers hyper coloré, hyper diversifié.
1: Ouais.
0: L'accueil des artistes et peut-être les ateliers participatifs ou une action culturelle bien précise.
1: Ouais, alors
0: peut-être un moment qui
1: alors là non, c'est difficile. Après il y a alors effectivement les l'accueil, par exemple on accompagne depuis un an Donc cette saison, on a accompagné Da Strike toute l'année. Et c'est des moments hyper enrichissants. On a organisé une soirée exprès pour pouvoir les faire jouer. Et les voir jouer sur la scène du Cube à 20h30 devant un public, c'était quand même assez émouvant et alors, assez fort.
2: C'est un groupe qui émane du Home Nicolas. Voilà. Ce sont des jeunes qui vivent avec un autisme.
1: Oui.
2: Et voilà, pour remettre le contexte, parce que tout le monde ne connaît pas Da Strike.
1: Non, oui. Qui sont autistes et assez lourdement handicapés et qui, après des années de travail et d'accompagnement, ont monté un groupe de rock avec des accompagnateurs et des accompagnatrices. Et finalement, et ils jouent. Et en fait, ils sont sur scène et ça joue et ça marche. Alors, c'est un boulot pas possible. Ils sont là tous les mercredis après-midi. Ils viennent, mais voilà. Ce genre d'expérience, il y en a plein. On fait des ateliers DJ, des ateliers MAO. Donc, en fait, le Cube, c'est aussi une fabrique à musique à travers les studios. Et c'est une manière de pratiquer la musique, qu'on le sache ou pas. Et des gens qui viennent, qui n'ont jamais fait de musique, et qui viennent, ils commencent à prendre un instrument et qui y arrivent, font des choses. Et ça, c'est assez réjouissant aussi, quoi.
0: Ouais. Moi, j'aime bien ça, l'idée, la couleur du Cube, moi, ce que je retiens. Enfin, voilà, hein? C'est la multiplicité.
1: Oui.
0: Des propositions, mais qui se traversent, qui se croisent, je prends l'exemple d'hier, on avait, c'était la fête sur le deck et tout ça, et on avait quand même le groupe qui venait répéter aussi en studio, qui arrive avec ses guitares, etc. Et c'est aussi tous ces croisements, et qui va s'arrêter un moment, un tel. Et en fait, c'est tous ces croisements.
1: C'est pas que du spectacle, c'est aussi de la pratique.
0: Et en effet, de ce qui fait collectif et ce qui anime, et dans cette multiplicité, mais ça se croise, ça se traverse, ça se flue. Et ça, je trouve que pour moi, c'est une couleur, identité du Cube qui.
1: Ouais, parce qu'il y a autant les pratiques amateurs, et c'est ça qui est chouette aussi, c'est-à-dire que au CIO, c'est les pratiques amateurs, il y a des gens qui font des gens qui sont venus comme ça par hasard avec leurs gosses parce que c'était les vacances, ils ont vu, atelier DJ, j'amène le gamin, puis finalement ils font des cours eux-mêmes et ils commencent à pratiquer et à dire ah ouais, c'est vachement bien. Et puis finalement ils viennent tous les mercredis après-midi pour faire des ateliers DJ avec leurs enfants, voilà. Et après, et en face, vous traversez et il y a Suns en concert, qui est un groupe de rock qui est là depuis 20 ans, qui fait une espèce de rock expérimental mais extrêmement habité, ultra perché, et qui, pour moi, ça a été probablement... Enfin, le concert de Suns, là, il y a 3 semaines, on a été nombreux à dire « Wow, c'est un des meilleurs concerts qu'on a vu au Cube depuis bien, bien, bien longtemps ». Alors, c'était pas une musique peut-être hyper facile, hyper festive, mais quel voyage et quel trip, en fait. C'était un trip de fou. On était presque dans le noir, ils avaient demandé d'être dans le noir, avec de la fumée et des morceaux de 6 minutes, comme ça, genre très, très, très aérien, espèce de transe, très, très lente. Enfin, c'était dingue. Et de l'autre côté, on a eu Sam Sauvage, par exemple, qui est la révélation des victoires de la musique et qui fait une pop hyper accessible et populaire. Et d'un seul coup, on découvre des gens dans la salle qui n'ont pas la pratique du concert, qui n'ont pas l'habitude d'aller au concert, mais qui sont fans de Sam Sauvage parce que ce garçon a vraiment explosé un petit peu. C'est la jeune star du moment. On a eu la chance de le booker bien avant que ça commence à péter, parce que sinon on n'aurait plus pu l'avoir.
0: C'est le flair de la programmatrice.
1: C'est un boulot. Ouais. Voilà, c'est un travail. C'est un travail. Je sais pas construire des meubles. Je pourrais pas construire une commode, par exemple. Donc voilà, chacun son boulot. Et c'était des gens qui sont sortis de là, qui étaient complètement enchantés, avec qui tu discutes et qui disent alors moi, j'avais jamais été à un concert, c'était fou, mais comme j'adore Sam Sauvage, je suis venue, et qui ont vécu ce truc-là et qui ont ressenti cette émotion-là, ce côté fan, et qui est assez chouette, en fait, quoi. Voilà, c'est ça le grand écart, quoi.
2: Alors là, on a avec nous Fanny Corral, directrice du Cube, programmatrice. On l'a très détendue, comme si tout était chouette. Moi, je veux savoir, il y a des moments dans l'année où ça transpire un petit peu, où c'est un peu tendu, des moments de stress. Est-ce qu'il y a un moment dans l'année, là, je viens chercher un peu le truc, est-ce qu'il y a un moment dans l'année où il y a eu le coup de stress, le coup de ça transpire, le comment je vais m'en sortir, comment est-ce qu'on va sortir le truc?
1: Comme pour tout, par exemple, finir une prog.
2: Ouais.
1: Finir une prog, c'est toujours difficile de faire une prog, par exemple, ça c'est très personnel.
2: Oui, oui.
1: Mais parce que t'es là, tu doutes. Est-ce que tu vois, tu dois ménager la chèvre et le chou en fonction de combien ça coûte et combien d'entrées ça va faire. Est-ce que ça va plaire aux gens? Je sais pas, j'en sais rien parce que c'est pas une science exacte de faire la programmation et de remplir une salle. Quand j'ai booké Sam Sauvage, bon, je me disais ce petit là, et puis finalement, boum, ça pète. Donc voilà, mais il y a des fois où tu bookes des gens et finalement, ça marche pas. Les gens ils suivent pas. Quand tu lances les jeudi juin et que t'as la météo qui te dise alerte orange sur la Normandie et que t'as dit, mais on a le truc dehors avec principe actif, genre hier, deux jours avant, on était un peu tendu, on était un peu stressé de se dire comment on va pouvoir le faire. Mais moi, en vrai, le plus gros stress que j'ai, moi, c'est finir ma prog.
2: Ouais.
1: C'est terrible, en fait, parce que tu doutes tout le temps. Faire une prog, c'est t'es un doute permanent. Et du coup, t'y vas pas, parce que c'est s'engager, tu vois. Ouais, t'y vas pas. Puis au bout d'un moment, t'as la com qui te dise, alors, chérie, il va falloir finir le programme parce que ça doit partir chez l'imprimeur. Et là, tu dois tout confirmer et prendre des décisions. T'as plus le choix. Et donc, voilà. Et ça, c'est une période, c'est la période hyper stressante pour moi. Donc, c'est 3 fois par an.
2: Oui, quand même.
1: Tous les trimestres.
2: C'est ça, à chaque trimestre, il y a une période de stress.
1: À chaque trimestre, un gros stress. Ouais, voilà. Et je pense que tous les programmateuristes vivent ça.
2: Je propose qu'on écoute, avant de nous quitter, le deuxième morceau.
1: Celui-là, tu peux l'envoyer un peu avant, parce que comme c'est un morceau, vas-y, envoie-le. Comme ça, j'ai parlé sur le début. Voilà. Parce que comme c'est un morceau de house, je voulais mettre un morceau de house un peu, tu vois, et c'est de la musique fonctionnelle, c'est-à-dire c'est la musique pour les DJ. Donc en fait, au début, il y a un beat pendant à peu près 1 minute 30 qui permet de mixer. Mais après, quand ça part, et ça c'est pour symboliser un petit peu... l'esprit, la joie et la danse des jeudis juin et ce que procure la musique aussi.
2: C'est ça. Et puis Fanny, elle avait cette petite nostalgie de Radio Nova et elle se disait, allez, je vais me faire l'intro. C'est ça l'idée.

0: proposition de Fanny Corral et elle nous disait, c'est elle qui est le chef d'orchestre aujourd'hui, bah oui, c'est, ça lui rappelle.
1: T'es obligé de parler sur la musique.
0: C'est ça, on est, elle me dit, vas-y, t'es obligé de parler sur la musique, la boucle sert à ça. Hein. C'est musique fonctionnelle, comme elle dit. C'est, on y va. Bah, c'est ce qu'on va faire. Olivier Dollard.
1: Olivier Dollard est avec Moody Man. Aux paroles, qui est une légende de la house américaine, de la soul house américaine.
0: Voilà, merci beaucoup.
1: C'est la musique pour danser, pour voilà.
0: C'est l'ambiance, quoi. C'est
1: Movie House.
0: Et ben voilà. Merci beaucoup, merci. Fanny Corral, directrice du Cube, spécialiste des musiques actuelles, ouais. D'avoir échangé avec
1: c'est
0: nous.
1: C'est un bonheur.
0: Ah bah ça fait plaisir. Voilà, et bah merci beaucoup Fanny Corral d'être passée à Scène de Vie, Vie de Scène. Nous, ça va nous emmener sur... j'ai envie de mettre la virgule aujourd'hui, sur l'agenda. Et nous arrivons à l'agenda, là où notre regard a été posé, parce que c'est pas exhaustif, bien entendu. Nathalie.
2: Oh bah alors, allez, on va passer. On a parlé des jeudis juin du Cube. Évidemment, ce soir, ça sonne à la porte pendant tout le week-end sur trois jours à grosse œuvre. Bon, ça, on va dire, c'est les.
0: Ça, c'est fait.
2: C'est fait. C'est fait. Après, des choses un petit peu particulières, il y a les 15 ans de Bédélib, Bédélib qui est la librairie. Librairie BD quand même de référence sur Évreux, qui fête ses 15 ans ce vendredi, dédicace avec des auteurs de 16h à 19h. Les fans de BD, allez-y. Voilà, petite séance aussi demain, ciné-relax, on parlait d'accessibilité et autres. Séance de cinéma adaptée à 14h au ciné-pâté, demain avec le film « C'est quoi l'amour ?» Tout un programme. Voilà. Et puis, j'avais noté une conférence et balade sensorielle à la médiathèque proposée par le réseau des médiathèques d'Évreux. Donc, avec des auteurs qui travaillent vraiment le sens. Hein. Toucher, odorat, goût. Et avec des ateliers aussi, des balades pratiques, le 6 et le 13 juin.
0: Et moi, j'avais une date pour compléter tout ça. Le 12, je ne sais même plus. C'est un mercredi et c'est le 10 juin exactement. Sur la maison de quartier de la Madeleine, il y aura un après-midi consacré à la santé des femmes. Cet événement est exclusivement réservé aux femmes. C'est important de le signaler afin de libérer la parole, libérer les questions et que chacune puisse se sentir à l'aise. Seront présents sur cet événement à peu près tous les opérateurs de santé du coin. Toutes sont invitées, c'est gratuit, c'est à partir de 14h et à partir de 16h, il y aura la projection du film Première Lune, un film qui va aborder sur la transmission des femmes aux filles, notamment à travers l'arrivée des premières règles, l'occasion de pouvoir découvrir le film et d'échanger autour de ce film. Voilà, c'est le mercredi 10 juin sur la maison de quartier de la Madeleine à partir de 14h et c'est ouverte à toutes. Voilà.
2: Eh bien, super.
0: Ça nous amène très directement à cette fin d'émission avec le choix du film de Nathalie.
2: Alors moi, j'ai choisi L'objet du délit de Agnès Jaoui qui sort actuellement, c'était ce mercredi. C'est le premier film écrit, réalisé de Agnès Jaoui sans son acolyte décédé. Son nom m'échappe, mais vous le...
3: Bacri.
2: Voilà, Jean-Pierre Bacri. Merci Fanny pour ce rafraîchissement de nom. Objet du délit, ça parle de... MeToo, une situation se passe, et puis comment ça va réagir autour de la notion du spectacle, parce que c'est autour du montage d'un opéra qui sont les Noces de Figaro. Et là, tout ce petit monde va s'orchestrer. Je vous propose d'écouter la bande-annonce et de se quitter sur ce film. Et puis on
0: se donne rendez-vous le 3 juillet, parce que nous aussi, on fait comme les jeudis juin. On terminera notre saison en juillet.
4: C'est les noces, c'est joyeux. Ça doit être léger, ça doit chuchoter, ça... Et puis après, ça explose.
5: Tu avais fait tes premières noces avec moi il y a 30 ans.
4: 30 ans déjà, oh mon Dieu.
6: Enfin, vraiment toute nouvelle aventure pour moi, parce que c'est ma première mise en scène.
7: Allez-y.
3: Vous assurez le poste de première assistante.
6: Moi, je sais pas, là, si je...
3: Il faut bien une première fois, en tout cas, c'est ce que je me suis dit à moi-même. Hein, Samir, elle est capable.
7: Ah oh, bah moi...
3: Ah bah oui.
6: Je sais pas.
3: Bah oui, c'est la première fois pour tout le monde, c'est parfait. C'est parfait, c'est la preuve que ça va bien se passer.
8: Stop là, stop, stop.
9: Arrête de hurler, Cora.
8: Mais c'est toi qui hurles.
10: C'est juste pour qu'on voit la sororité de la scène.
11: Bon, on va pas passer une heure ici.
12: Elle n'y connaît rien. C'est leur principe à opérer des fleurs, peine des gens connus qui n'y connaissent rien.
6: Le stress. J'aime pas quand elle me touche.
13: C'est-à-dire?
6: Non, rien.
13: Mais si, vas-y, dis.
6: C'est la situation aussi.
14: Agressée.
15: Ça m'étonne pas de lui.
16: Là. Ah bah voilà.
17: Mirabel veut inscrire dans la mise en scène une image forte du patriarcat.
18: Donc il en faut deux en plus.
19: Et deux, quoi?
20: Deux bites. Elle veut plus de bites.
21: Si vous voulez bien vous adosser à la colonne de gauche, par exemple.
22: Vous voulez que je casse la colonne?
23: Non mais on peut pas continuer comme ça, faut qu'il soit remplacé, c'est tout.
3: Et on est quelques jours de la première.
12: Moi j'ai les yeux fixés sur mon conducteur, donc j'ai rien vu.
13: De toute façon, il s'agit pas de toi, Igor.
15: Je vais te ramener, d'accord?
24: C'est à cause de MeToo que les mecs, ils osent plus conclure.
15: À cause de qui? C'est incroyable ce qu'ils font, les chanteurs. Ces voix qui sortent de leur camp.
12: Le vieux monde est mort, il faut s'y faire, voilà.
13: T'as quelque chose à te reprocher?
12: Non, pas du tout. Non.

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4: Eh bien, bonsoir aux auditeurs et aux auditrices de Principe Actif. Donc, c'est Amnesty International pour la seconde émission du mois de mai, puisque le mois de mai touche bientôt à sa fin. Et donc, pour animer l'émission ce soir, autour des micros, il y a Edith.
5: Bonsoir.
4: Et il y a Claire-Lise.
6: Bonsoir.
4: Alors, là, on est dans le studio. Pour ne rien vous cacher, ça vous surprendra pas. Il fait très, très chaud dans le studio. Surtout que le studio de la radio, si vous le connaissez, il est juste sous les toits. Et donc, effectivement, il fait très chaud parce qu'on est, et c'est aberrant pour un mois de mai, tous les gens de la météo le disent, on est en période de canicule. On est passé en 10 jours d'un temps anormalement froid à un temps maintenant très anormalement chaud. Donc voilà. Et après, il y a encore des gens qui se posent des questions sur la réalité du changement climatique. Cela, je sais pas quelles preuves dont ils ont besoin pour se rendre compte que le changement climatique, eh ben, on le vit de plus en plus. Mais enfin bon, après, mystère. Donc voilà. Alors moi, ça m'a rappelé, mais je vais passer la parole rapidement à Edith, mais ça m'a rappelé ce que j'ai entendu il y a 2 ou 3 jours sur une autre radio, un céréalier qui disait que cette histoire de canicule là qui tombe maintenant, un céréalier dans l'ouest de la France, c'était très très très très une très mauvaise nouvelle, parce que le blé, qui est un de nos principaux aliments, ça, on le sait tous, est en train de former ses épis en ce moment, et que si le temps est trop sec et trop chaud, eh ben il va faire des épis très petits et des grains très petits et d'une qualité très médiocre. Voilà. Donc le changement climatique, c'est aussi ça, c'est des atteintes à venir à notre propre alimentation, et ça aussi, il faut y penser. Voilà. Donc je crois qu'Edith, tu avais d'autres informations par rapport au changement
5: climatique. Rebondir un petit peu par rapport à tout ce qui est écologie. Alors juste, je vais faire comme Didier, juste une parenthèse. Vous savez, il y a tout de suite le festival Anthropocène.
4: Tout à fait.
5: Et il y a beaucoup de réflexions sur justement l'alimentation.
4: On va en reparler d'ailleurs.
5: Voilà, l'alimentation et les évolutions entre au moment où les plantes ont été domestiquées, où elles étaient sauvages. Et donc le blé qu'on cultive, il n'est pas habitué à toutes ces changements de temps complètement imprévisibles. Et c'est vrai que faut aussi peut-être penser à adapter les semences, peut-être.
4: Oui. Alors. Oui, oui, et puis agir sur le réchauffement climatique, parce que ça ne va pas aller en s'arrangeant, c'est
5: alors,
4: sûr.
5: Eh bien écoutez, l'Assemblée générale des Nations Unies a adopté le 20 mai dernier une résolution sur la responsabilité climatique des États avec une écrasante majorité. Alors oui, on va dire comme certains, les Nations Unies, qui les écoutent encore? Mais c'est quand même aussi une majorité des États. Et cette résolution, elle émane des États pour qui le changement climatique, c'est absolument, c'est aujourd'hui. Par exemple, je vais vous dire Vanuatu, on va y arriver. Pourquoi je veux dire roi? Mais non, c'est Vanuatu, qui a alerté à maintes reprises sur le fait que son territoire pouvait disparaître en raison de l'élévation du niveau de la mer. Il a été à l'origine des efforts pour obtenir cette résolution. Cette nation insulaire du Pacifique avait déjà mené l'initiative diplomatique qui aboutit à l'avis consultatif de 2025. Alors, 2025, c'est la Cour internationale de justice qui a dit qu'il fallait que les États se bougent un peu par rapport au changement climatique. Donc là, on est sur un deuxième niveau. Donc les États qui sont mis avec le Vanuatu pour pouvoir avoir cette résolution, alors je vous les donne quand même parce que la Barbade, le Burkina Faso, la Colombie, les États fédérés de Micronésie, les îles Marshall, la Jamaïque, le Kenya, les Palaos, le Pays-Bas, les Philippines, Singapour, la Sierra Leone. Donc c'est pas aussi les changements climatiques, c'est quelque chose qui va être pour tout le monde. à un niveau plus rapide pour certains, voire même dans le présent. Donc, que le fait qu'il y ait cette nouvelle résolution, c'est quand même important, et ça peut mettre en jeu aussi, montrer un chemin que doivent emprunter les gouvernements pour défendre la justice climatique et pourrait contribuer à façonner le concept de responsabilité climatique mondiale dans les prochaines années. Surtout au moment où les choix politiques et autoritaires de certains dirigeants mondiaux, tels que la suppression de la protection environnementale ou le retrait de mesures visant à abandonner les combustibles fossiles, ont mis à mal les progrès internationaux, alors même que nous avons besoin de renforcer l'action climatique. Alors, je ne vous donne pas les noms des gouvernements qui ont pris ces mesures-là. Bon, on va penser aux États-Unis, mais il y a aussi en Europe, hein, il y a vraiment un gros recul sur plein de mesures, et on se dit, ben, dans ce cas-là, allez, le pétrole, pourquoi pas encore un coup. Bon, là, il est un peu coincé dans le détroit.
4: Tu parles du gouvernement américain, c'est ça ?
5: Le gouvernement américain, mais aussi l'Europe. Il ne faut pas se cacher derrière, les positions de Trump. Donc, voilà ce qui se passe. Là, c'est un point positif, même s'il va falloir que les États se l'approprient et que ça bouge un peu. Donc, on revient aux États-Unis. Merci Didier de m'en parler. Aux États-Unis, c'est l'essor du lithium qui menace le droit des peuples autochtones. Alors, le lithium, vous voyez bien un peu ce que ça peut être, cette espèce de métaux rare que tout le monde s'arrache, qui est en forte demande, en forte hausse, du fait de la transition énergétique et de l'expansion rapide des centres de données liés à l'intelligence artificielle. Le Nevada est devenu le pôle d'extraction crucial car il renferme environ 85% des réserves de lithium connues aux États-Unis. Alors, il y a un rapport d'Amnesty qui vient de sortir qui examine trois grands projets d'extraction de lithium dans le Nevada. Un qui est déjà en construction et deux autres qui sont encore en projet. Et le rapport note aussi la problématique de la non-écoute des peuples autochtones qui sont sur ces territoires-là. Alors, aux États-Unis, c'est pas compliqué, en fin de compte. Il y a des terrains qui sont, on les considère comme publics, mais c'est une désignation qui est héritée d'une longue histoire de spoliation des terres par le colonialisme de population, donc l'arrivée des Américains sur les terres des autochtones. Et c'est sur ça que s'appuient ces entreprises d'extraction en disant « il n'y a pas besoin de demander l'autorisation, on nous dit que c'est des terrains publics ». Alors Amnesty demande déjà à ce que les lois américaines soient refaites et que ces terrains, on leur donne une affiliation des droits des peuples autochtones puisqu'ils existent dessus, c'est des terrains qu'ils ont utilisés dans le passé et encore maintenant, et qu'on demande à ce moment qu'eux aussi aient une parole par rapport à ces extractions qui vont absolument tout chambouler. Alors là, c'est pareil. Vu ce qui se passe aux États-Unis, c'est quand même compliqué parce que le gouvernement actuel de Donald Trump accélère l'attribution des permis miniers tout en affaiblissant les contrôles et valide à la hâte des projets d'extraction au détriment de la protection de l'environnement et des droits humains. Il favorise les priorités politiques et industrielles plutôt que ce dont la société a réellement besoin. Alors que l'essor de l'extraction de lithium se poursuit, il est temps que le droit des peuples autochtones devienne une priorité, a déclaré Alicia Campbell, c'est une chercheuse au sein de l'équipe responsabilité des entreprises en matière des droits humains à Amnesty. Donc on en est là, on est en train de dénoncer ce qui se passe. Les peuples autochtones voudraient qu'ils aient un droit à la parole. Le rapport d'Amnesty met tout à plat, y compris ces grandes multinationales d'extraction qui s'arrangent bien des lois américaines, alors que certaines, donc une en particulier qui vient du Canada, et le Canada, lui, il a des normes beaucoup plus strictes. Donc, on va dire, cette entreprise, si c'est strict chez toi dans ton pays au Canada, ça doit l'être, tu dois amener ces demandes-là aussi aux États-Unis. Et pour l'instant, ce n'est pas ce qu'ils font. Donc, Amnesty demande à ce que les choses soient rediscutées, que la loi change et que aussi on puisse peut-être demander peut-être une responsabilité civile de ces entreprises-là par rapport à toutes les personnes qui ont des actions dans ces entreprises-là. C'est-à-dire on leur dire aussi, est-ce que vous avez envie d'avoir une entreprise qui vraiment spolie les gens et n'a aucun arrêt sur ce qui va se passer. Alors le lithium États-Unis, voilà, on a l'image, mais on va répondre lithium en France.
4: Oui.
5: Ah, ou lithium en Espagne. Voilà, oui. c'est une grosse problématique. Oui.
4: Il y a des projets d'ailleurs d'extraction de lithium parce qu'on aurait découvert des gisements aussi en France. Donc voilà. Et puis je fais un lien par rapport à notre actualité locale. On en reparlera à la fin. Ne quittez pas l'antenne avant 20h. C'est notre partenariat avec le Tangramme de la pièce Comment Nicole a tout pété de samedi soir, qui va parler de scandale par rapport à l'installation d'une mine d'extraction de lithium. Comme quoi. Donc voilà. Et c'est samedi soir au Cadran. Voilà.
5: Et juste un tout petit point, parce que j'avais aussi surligné un autre petit chapitre. Là, on parle lithium, on parle États-Unis, on parle quelque chose qui est en train de se faire. Mais les personnes qui nous écoutent régulièrement, on peut parler aussi de la République démocratique du Congo.
4: Oui, oui.
5: Avec ces problèmes d'extraction des métaux rares et choses comme ça. Voir les Philippines aussi. Donc c'est vraiment une problématique mondiale avec des gens qui essayent de nous faire croire qu'il faut absolument tout prendre de la terre et tout pour des moyens, on va dire, l'intelligence artificielle. Et peut-être que là aussi, on pourrait réfléchir et donner notre avis.
4: Ben, c'est lié à la notion de développement sans fin dans un monde fini. Ça ne marche pas, arriver à certains stades. Voilà. Donc, je crois qu'on allait changer complètement de sujet et de problématique, mais c'est lié à l'actualité locale. Amnesty a publié son rapport sur la peine de mort. C'est Clarisse qui va vous en parler.
6: Bah oui, histoire de vous refroidir un peu. Hein. Là, je vais vous parler de la peine de mort. Bon, c'est... Alors, en fait, en 1981, une nouvelle victoire pour la dignité humaine avait lieu sur le long chemin de l'abolition universelle, puisque la France abolissait enfin la peine de mort. Aujourd'hui, 113 pays ont aboli la peine de mort pour tous les crimes. Mais le combat continue pour l'abolition universelle de la peine de mort. Depuis 1979, Amnesty International dresse le bilan annuel de la peine de mort dans le monde. Et donc il y a le rapport sur la peine de mort en 2025 qui a été publié et que vous pouvez trouver sur le site d'Amnesty. 45 ans plus tôt, la peine de mort était encore une réalité en France. Et c'est donc en 1981 que le pays se détourne de cette peine d'un autre âge. Et chaque année, le 9 octobre, la Journée mondiale pour l'abolition de la peine de mort, c'est l'occasion de célébrer cet acte historique, ce jour où la France mettait fin aux homicides volontaires et prémédités, aux assassinats étatiques. Depuis cette date, quels que soient les gouvernements, la France a toujours affirmé son opposition en toutes circonstances à la peine capitale. Aujourd'hui, l'abolition de la peine de mort a fait son chemin petit à petit, victoire après victoire, pays après pays. Le 8 février 2024, Robert Badinter est mort, mais son combat reste bien vivant. Alors, un combat ininterrompu. Donc, en 1977, nous lancions notre combat en organisant une conférence qui s'est conclue par l'adoption de la Déclaration de Stockholm, texte fondateur pour l'abolition universelle de la peine de mort. À cette époque, seuls 16 pays avaient totalement aboli la peine de mort. Aujourd'hui, grâce à notre mobilisation, 145 pays, soit plus des deux tiers des pays du monde entier, ont aboli la peine de mort en droit ou en pratique. Donc des progrès énormes et mesurables continuent d'être faits, même si un dernier tiers des pays reste à convaincre. En 1979, nous publions notre premier rapport statistique mondial sur la peine de mort. À partir de ce moment, nous devenons une référence mondiale en matière d'observation et de rédaction des rapports sur les condamnations à mort prononcées et les exécutions menées par les gouvernements dans le monde. Nous avons milité sans relâche sur des cas emblématiques qui ont clairement mis en évidence la nature injuste de la peine de mort. À l'instar de Troy Davis, un jeune afro-américain condamné à mort dans l'État de Géorgie et exécuté en 2011. Son histoire a remis en avant la nécessité de lutter contre l'application arbitraire de la peine capitale aux États-Unis. Plus récemment, notre organisation a agi en faveur de Rocky Myers, la première personne noire à avoir été graciée aux États-Unis en 2025. Nous avons également soutenu le mouvement abolitionniste au niveau international. Nous avons été l'un des membres fondateurs de la Coalition mondiale contre la peine de mort en 2002 et aidé à la création d'un réseau asiatique de lutte contre la peine de mort en 2006. En 2007, nous remettons aux Nations Unies plus de 5 millions de signatures en faveur d'une suspension mondiale de toutes les exécutions. Un mois plus tard, l'ONU adoptera sa première résolution sur la suspension des exécutions. Donc cette dynamique positive vers l'abolition se poursuit aujourd'hui. En 2025, c'est le Vietnam qui a aboli la peine de mort pour 8 crimes et la Gambie a aboli la peine de mort sur les crimes de meurtre, de trahison et d'autres infractions contre l'État. Au Liban et au Nigeria, des projets de loi visant à l'abolition sont en cours d'examen devant les assemblées législatives. Mais alors que le monde se dirige progressivement vers l'abolition totale, nous ne devons pas baisser la garde. En 2025, plus de 2700 exécutions ont été recensées dans le monde, un bond de 78% en un an. Une petite poignée d'États, dont la Chine, l'Iran, l'Arabie Saoudite ou encore les États-Unis, continuent à avoir recours au châtiment le plus cruel et inhumain qui existe. Et je vous invite à vous rappeler aussi qu'il n'y a pas longtemps, l'État d'Israël a pris aussi oui. une mesure rétablissant la peine de mort par rapport aux condamnés palestiniens.
4: Tout à fait. Voilà.
6: Et uniquement palestiniens, ce qui en plus est un crime d'apartheid en même temps, puisqu'il y a une inégalité entre les citoyens. Et donc parce que c'était le 31 mars 2026 que Israël a remis la peine de mort ciblant les Palestiniens condamnés. Parce que la peine de mort est irréversible, l'abolition universelle doit l'être aussi. Nous combattons sans relâche jusqu'à la disparition totale de ce châtiment inhumain. Donc je vous invite à lire le rapport qui est sur le site, qui est en PDF et qui est un petit peu trop long pour que je puisse vous lire tout aujourd'hui parce que je vais me faire tirer les deux oreilles.
4: Mais non.
6: Voilà. On a dit qu'il y avait eu un bond de 78% d'exécution en 2025. C'est beaucoup lié à la situation en Iran, qui à lui seul, je crois que c'était 1300 exécutions à lui tout seul. Hein.
4: Tout à fait.
5: Et ça continue en Iran,
4: c'est ça. Oui, on aura l'occasion d'en reparler de l'Iran, je pense, dans nos toutes prochaines émissions, c'est clair. Ok, ben on va passer la première pause musicale et puis on se retrouve juste après. Je vais vous dire effectivement qui interprète cette pause musicale juste après.
5: C'est une devinette.
4: Il y a un lien avec notre actualité locale, là aussi.
5: Il est le visage d'une rare victoire contre la machine administrative.
4: Excusez-moi, c'était pas ça que je voulais enclencher. Je recommence.
5: Nous, on n'entend rien. On sait.

0: De retour sur l'antenne de Principe Actif, donc le morceau qu'on vient d'écouter s'appelle Chaman, et c'est un morceau d'Anne Passeo, une musicienne et jazzman et batteuse française, qui passera, elle est en concert demain soir au Cube, ici à Évreux, dans le cadre du festival Anthropocène, organisé par le Tangram, et on est partenaire du concert, donc on aura une table de pétition. Et voilà, et on espère que vous viendrez nous voir, signer nos pétitions, vous renseigner sur Amnesty et assister bien évidemment au concert demain soir. Le concert est à 20h30 et l'ouverture des portes est à 20h pour être précise au Cube. Voilà. Donc demain soir, Anne Passeo au Cube pour un concert. Avec le Tangram.
1: Avec un nouveau CD.
0: Oui. Oui, mais c'est un morceau que je vais vous passer dans la deuxième pause musicale.
1: On aura
0: musicale.
1: En avant-première. Super.
0: Voilà, c'est un morceau tiré de son dernier CD. Celui-ci est un petit peu plus ancien. Voilà. Et bien, comme disait Clarlisse pendant la pause musicale,
1: je
0: vous
1: ne
0: l'avez pas
1: toi.
0: Entendu, comme tu as la parole après la pause musicale, tu la gardes. Donc voilà. Je voulais vous parler, je n'avais pas eu le temps la dernière fois, mais je voulais vous parler d'un long article, alors que je vais beaucoup résumer, qui est sur le site d'Amnesty, amnesty.fr, n'hésitez pas à le consulter. Et ça s'appelle « La lutte contre l'antisémitisme, voir l'autre comme un être humain, non comme un ennemi héréditaire ». Et c'est un entretien avec une Nona Mayer qui est membre de la Commission nationale consultative des droits de l'homme. Alors voilà ce qu'elle dit. Qu'est-ce que l'antisémitisme ? L'antisémitisme est un phénomène complexe et multidimensionnel. Il existe à la fois des discours, des politiques publiques, des opinions et des comportements antisémites. L'antisémitisme, c'est ainsi, l'hostilité envers des personnes juives, bien évidemment, perçue comme un groupe, ou l'hostilité envers toute personne qu'on pense appartenir à ce groupe. L'antisémitisme a une singularité d'abord par la longueur de son histoire. On retrace les racines de l'antisémitisme au massacre d'Alexandrie, alors c'était au 1er siècle après Jésus-Christ, massacre contre la population juive qui est considérée comme le premier pogrom donc, de notre ère. L'histoire terrible de la Shoah, pendant la Seconde Guerre mondiale, rend également ce racisme spécifique. Plus jamais ça est l'opinion unanime après 1945. Et c'est cette opinion qui a abouti à la signature de la Déclaration universelle des droits humains, qui nous est si chère. L'antisémitisme comporte plusieurs strates de préjugés accumulés au cours de son histoire. Aucune strate ne disparaît jamais totalement. Elles peuvent ressurgir à la faveur du contexte. La première strate, c'est l'anti-judaïsme chrétien qui désigne les personnes juives comme le peuple déicide, ceux qui ont tué Jésus. Petite parenthèse personnelle, on sait tout à fait maintenant que historiquement c'est complètement faux. Cet antisémitisme a perduré à travers l'Europe chrétienne jusqu'au Concile de Vatican dans les années 60. Eh oui, l'antisémitisme chrétien jusque dans les années 60 n'avait pas été supprimé officiellement. Ensuite, on a l'antisémitisme à base économique qui va prendre son ampleur au 19e siècle avec le symbole du juif banquier qui détient l'argent. Ce préjugé s'est construit sur l'assimilation de personnes juives au prêt à intérêt et à l'usure au Moyen-Âge. Alors je fais aussi une petite parenthèse personnelle, parce que moi j'ai lu aussi dans des trucs d'histoire que cette histoire de juifs, entre guillemets, banquiers et prêteurs d'argent et usuriers, c'était en fait parce qu'au Moyen-Âge, les métiers d'argent étaient considérés par les églises catholiques et chrétiennes comme dégradants, donc ils l'avaient laissé aux juifs. Et après on a dit que les juifs étaient effectivement des gens qui étaient près des richesses matérielles. Alors qu'en fait, c'est tout à fait historiquement tout à fait différent. Troisième strate, on retrouve les théories de la race où les juifs vont être théorisés comme des races génétiquement inférieures. Cela va culminer avec le nazisme, effectivement, pendant la Seconde Guerre mondiale. Et enfin, le texte du protocole des sages de Sion est une illustration aussi de l'antisémitisme. Il s'agit d'un faux forgé par la police du tsar en Russie qui accusait les juifs et les francs-maçons de comploter pour diriger le monde. Alors avec la création de l'État d'Israël et tout ce qui se passe au lendemain de la Seconde Guerre mondiale, on voit l'émergence d'un nouveau préjugé antisémite. L'amalgame entre les personnes juives et l'État d'Israël. Voilà. Ça, c'est important, effectivement. Et encore une fois, on ne le répétera jamais assez, On a le droit de critiquer l'État d'Israël par rapport aux crimes que l'on commet. Ça n'a rien à voir avec l'antisémitisme. Ce ne sont pas les Juifs qui sont concernés, c'est le gouvernement de l'État d'Israël. Donc ce nouvel antisémitisme, associé à la critique de la politique expansionniste d'Israël, prend son essor dès la guerre des Six Jours à la fin des années 60, et de l'occupation des territoires par l'État d'Israël. Depuis, ça ne s'est pas arrêté, donc je vous saute le paragraphe qui suit, qui en fait détaille. C'est là aussi, reportez-vous à l'article complet pour en prendre connaissance plus amplement. Mais il est faux de dire que ce nouvel antisémitisme viendrait chasser l'ancien. C'est que les deux antisémitismes coexistent. Et quand on observe plus finement, dans le détail, on voit que ce nouvel antisémitisme, donc, est contre le fait que l'État juif se livre à des crimes, donc on est contre les juifs, n'est pas l'élément structurant de l'antisémitisme contemporain. On observe au contraire, au niveau des opinions, une grande lassitude à l'égard du conflit israélo-palestinien, avec un taux massif de sans aucune réponse, aux questions qui concernent Israël, la Palestine et la responsabilité du conflit. L'antisémitisme contemporain est toujours majoritairement façonné par des préjugés liés au complot, au pouvoir, à l'argent, qu'on retrouve plutôt à l'extrême droite du champ politique. Où il est dit effectivement dans cet article que les préjugés antisémites, on les retrouve sur l'échelon politique, principalement et de très loin à l'extrême droite. Alors malgré ces différentes strates de l'antisémitisme et les crimes commis par l'État d'Israël provoquent effectivement par voie de conséquence une augmentation des actes antisémites, chose qui est tout à fait anormale et qu'on peut regretter, mais c'est la réalité. Cela peut notamment s'expliquer par des effets d'intimidation ou d'entraînement. C'est à un point tel que lorsqu'il y a profanation d'un cimetière juif, les responsables religieux essaient au maximum d'étouffer l'affaire pour empêcher que cela donne des idées aux autres. Alors, malgré la multiplication des actes antisémites, on observe au niveau des opinions dans les années 90 un recul graduel des préjugés antisémites dans la société française, contrairement à l'impression qu'on peut avoir. Cela est dû au renouvellement générationnel, à la hausse globale du niveau d'études et au fait qu'on vit dans une société de plus en plus diversifiée. Alors, on a en France pas mal d'atouts réglementaires et législatifs, différents outils pour lutter contre le racisme et l'antisémitisme. Il y a la loi Pleven, la loi Gassot, la création de la DILCRA, que je ne connaissais pas, délégation interministérielle à la lutte contre le racisme, l'antisémitisme et la haine anti-LGBT, qui date de 1972. Il y a le plan national de lutte contre le racisme, l'antisémitisme et la discrimination. Il y a eu les assises de l'antisémitisme, et ce que dit effectivement la personne qui parle dans cet article, malgré tous ces conflits, ces outils, personne ne sait plus vraiment ce qu'il faut penser. Alors ce qu'elle dit effectivement plus loin, et ça c'est tout à fait intéressant, il ne suffit pas de changer la définition de l'antisémitisme et de dire que les actes antisémites et les actes antisionistes, c'est la même chose, ou de toute critique d'Israël, ou que toute critique d'Israël est un acte antisémite. Critiquer Israël, la politique de Benjamin Netanyahou, les crimes contre l'humanité commis à Gaza, c'est fondamental et c'est vital dans une démocratie. Cela relève de la liberté d'expression. Cela devient de l'antisémitisme à partir du moment où l'on fait un amalgame, où on dit que toute personne juive égale sioniste, égale pro-israélienne, égale génocidaire. Lorsqu'on fait cet amalgame, on ne voit pas quelqu'un en face de nous. On voit un groupe essentialisé, et c'est ça le racisme. C'est pareil lorsqu'on dit que tous les musulmans sont des fanatiques djihadistes en puissance, ou que tout étranger est un agresseur sexuel en puissance. Ce sont ces amalgames qui sont le propre des racismes. Alors, ce qui est dit aussi plus loin, et puis ça sera la conclusion, l'État peut venir soutenir, sensibiliser, promulguer des lois, mais la répression, cela ne suffit pas. Ce sont ici surtout des associations qui ont un rôle à jouer pour sensibiliser et créer ces projets communs entre divers groupes. En Israël, vous avez des associations qui, même après le 7 octobre, réussissent à faire dialoguer ensemble Israéliens et Palestiniens, comme le Forum israélo-palestinien des familles endeuillées, unissant des parents dont les enfants ont été tués par l'autre camp. Si eux arrivent à le faire, nous pouvons arriver à le faire en France. Cela passe par des pratiques culturelles, c'est apprendre ensemble l'arabe et l'hébreu, c'est développer des projets de musique, de danse, de cuisine mixte. C'est tout ce qui permet, au fond, de voir l'autre comme un être humain et non pas comme un ennemi héréditaire. La formation aussi est indispensable pour sensibiliser dans les commissariats et les gendarmeries à la prise en charge des actes antisémites, former à l'accueil des victimes, former les agents à prendre leurs plaintes au lieu de les pousser à faire une simple main courante. Au niveau de la justice, c'est la même chose. Très souvent, on ne retient pas la qualification antisémite ou raciste pour une agression, car c'est plus difficile à prouver. Alors, l'auteur de ce texte rappelle qu'elle fait des formations auprès de magistrats pour faire comprendre la nature de l'antisémitisme et du racisme et sensibiliser à la nécessité de prendre en compte les qualifications d'actes racistes ou antisémites. Plus ces actes seront mis en évidence et traités en tant que tels par les forces de l'ordre et la justice, mieux on sera alors armé pour lutter contre l'antisémitisme et au-delà, contre les formes de racisme. Voilà, ça me paraissait intéressant de faire ce petit résumé de cet article, qu'encore une fois je vous engage à lire dans toute sa longueur et tous ses détails sur le site d'Amnesty, voilà, et parce que Amnesty, voilà, et parce que à force de parler effectivement d'antisémitisme, par exemple d'assimiler l'antisionisme

Voilà. Qui ne sont pas seulement des crimes appartenant au passé. L'esclavage moderne existe encore dans certaines parties du monde. Donc les conséquences de l'empire colonial européen persistent dans notre société actuelle. Les richesses amassées par les États anciennement colonisateurs, par le biais de l'esclavage et du colonialisme, ont donné lieu à des profondes inégalités qui continuent à peser sur l'ordre mondial. Le racisme présent dans nos sociétés actuelles trouve également ses origines dans l'esclavage et la colonisation. La déshumanisation des personnes et la hiérarchisation en fonction de supposées races étaient en effet au cœur du projet colonial européen. Au cours des 4 siècles de la domination coloniale européenne, l'identité raciale supposée est devenue le critère de répartition du pouvoir entre les populations. Les populations sont catégorisées et hiérarchisées en fonction de leur couleur de peau. Donc ce système racial de séparation du pouvoir perdure encore dans la société d'aujourd'hui. Les personnes racisées et les populations autochtones sont confrontées à l'héritage persistant de ces pratiques discriminantes. Accès inégal à la santé, inégalité économique, contrôle aux faciès, incarcération excessive, etc., etc. Donc les conséquences aussi, c'est de la dette, par exemple, la dette d'indépendance d'Haïti. Il y a 200 ans, en 1825, la France imposait à Haïti une dette d'indépendance, une indemnisation imposée par la violence en échange de la reconnaissance de l'indépendance d'Haïti. L'essentiel de l'activité économique haïtienne a été assujetti au remboursement de la dette d'indépendance, jusqu'à son remboursement total au bout de 122 ans. Aujourd'hui encore, le poids de la dette continue à paralyser le pays. Les inégalités structurelles et les crises des droits humains qui frappent le pays sont en partie le résultat des injustices raciales historiques que représentent l'esclavage et le colonialisme imposés par la France. C'est pourquoi nous soutenons les demandes de réparation de la société civile haïtienne auprès de l'État français. La France doit fournir les réparations pour remédier à son passé colonial. Au lendemain de l'abolition de l'esclavage en 1848, la France a versé des réparations. Mais celles-ci n'étaient pas destinées aux victimes de l'esclavage. Elles ont au contraire été versées, sous forme de compensation économique, aux anciens propriétaires d'esclaves, avec la loi d'indemnisation de 1849. En 2001, la loi Taubira reconnaît la traite négrière et l'esclavage comme des crimes contre l'humanité. La priorité est donnée au devoir mémoriel, pas à la question des réparations financières laissées de côté. La récente abstention de la France au vote de la résolution de l'ONU qui reconnaît la traite et l'esclavage comme le pire crime contre l'humanité et qui exige des réparations montre à nouveau le manque d'engagement de la France sur la question des réparations alors même qu'elle a une responsabilité historique. Bon nombre d'États qui ont bénéficié et qui tirent encore profit de l'héritage de l'esclavage et du colonialisme continuent de nier l'existence d'un devoir de réparation en vertu du droit international pour ces torts historiques. Donc ces États, comme le Royaume-Uni, les États-Unis ou la France, utilisent souvent l'argument que l'esclavage et le colonialisme n'étaient pas interdits par le droit international à l'époque, où ces pratiques avaient cours, et qu'il n'y a donc pas eu de violation du droit international qui puisse entraîner une obligation juridique d'accorder des réparations. C'est le principe de l'intertemporalité. Le plus grand obstacle aux réparations pour le colonialisme et l'esclavage tient à ce que les principaux bénéficiaires de ces deux phénomènes n'ont ni la volonté politique, ni le courage moral d'offrir ces réparations. Rapporteuse spéciale sur les formes contemporaines de racisme, de discrimination raciale, de xénophobie et de l'intolérance des Nations Unies en 2019. Donc des groupes s'organisent à travers le monde pour obtenir des réparations au titre de l'esclavage et du colonialisme. Si de nombreux États continuent à s'opposer aux demandes de réparations,

0: préparation, des avancées ont toutefois été obtenues grâce aux luttes de longue haleine menées par les descendants des victimes. En Belgique, le pays a été reconnu responsable de crimes contre l'humanité par la Cour d'appel de Bruxelles en 2024 et a été condamné à verser des réparations pour l'enlèvement et la ségrégation raciale systématique d'enfants métis au Congo, colonisé par la Belgique. Au Canada, on en parlait tout à l'heure, le gouvernement canadien a accepté de verser plus de 2 millions de dollars en janvier 2023 pour réparer les dommages causés aux victimes de retraits forcés d'enfants autochtones et leur placement dans des pensionnats. Environ 150 000 enfants autochtones ont été séparés de leur famille, de leur identité et de leur culture. En Nouvelle-Zélande, le Congrès a adopté en 2022 une proposition de loi en faveur d'une indemnisation à hauteur de 177 millions de dollars néo-zélandais pour une tribu maori et de la restitution de 36 sites ayant une signification culturelle. Alors que fait Amnesty International pour obtenir des avancées sur le terrain des réparations ? Les réparations ne se limitent pas au rétablissement de la justice pour les torts historiques causés par l'esclavage, la traite des esclaves et le colonialisme. Elles impliquent également le démantèlement ou la transformation des structures et systèmes contemporains de discrimination, de soumission et d'inégalité raciale mises en place à l'époque de l'esclavage et du colonialisme. Les réparations concernent donc notre avenir et notre présent tout autant que notre passé. Au cours de l'année écoulée, l'équipe justice raciale d'Amnesty International a développé des arguments juridiques s'appuyant sur le droit international en faveur des réparations. Mener un travail de plaidoyer aux côtés des Nations Unies, produisant une déclaration orale, des analyses et des contributions dans le cadre de résolutions de l'ONU, des réunions de plaidoyer et co-organisant des événements en marge avec des partenaires. Amnesty a également travaillé avec des partenaires pour donner de l'écho aux demandes en faveur de réparations par le biais de la Decolonial Berlin Conference, ainsi que dans les cas de la Namibie et de Haïti. Et Amnesty a continué à recueillir des informations sur les effets du colonialisme et de l'esclavage sur les droits humains aujourd'hui. Donc, soutenez notre travail d'enquête et d'interpellation. Voilà, suivez ce qui se passe sur le site d'Amnesty. Faites des dons pour que les chercheurs puissent continuer à mener leur travail d'enquête. Et voilà.
1: Et venez signer nos pétitions sur le stand de demain et samedi soir, ce qu'on va tenir avec le Tangramme. Voilà, c'est aussi une façon d'agir avec nous. On passe tout de suite la deuxième pause musicale. On se retrouve juste après.

0: De retour sur l'antenne de Principe Actif, donc je vais tout vous dévoiler. Il y a Edith qui, comme je disais, qui restait plus que 18 secondes de musique à l'instant. Il me dit, mais là, elle chante pas, mais elle chante, qui chante qui? C'est Anne Passeo. On vous rappelle qu'elle
1: quand
0: sera
1: même
0: demain soir en concert au Cube, dans le cadre du festival Anthropocène du Tangramme, et qu'on est partenaire et qu'on aura donc un stand de signature et d'informations sur Amnesty dans l'entrée du Cube demain soir. Voilà.
1: Et ben moi, je vais donner des bonnes nouvelles.
0: Voilà, parce qu'une émission sur Amnesty et les droits humains, sans bonnes nouvelles, c'est toujours un peu triste, et c'est Edith qui en a ce soir.
1: Voilà, donc, au mois de février, Didier me l'a rappelé, nous avions présenté le cas de cette rapporteuse pour les territoires occupés,
0: oui.
1: Francesca. Alors, il me manque son nom de famille. Attendez, je suis tout à fait.
0: Je l'avais noté, moi.
1: C'est Francesca Albanese, c'est voilà, ça.
0: C'est une dame d'origine était italienne.
1: Voilà, tout à fait. Et qui avait dénoncé le génocide,
0: oui,
1: commis par Israël à Gaza. Bon, c'était à peu près au moment où aussi Amnesty parlait de génocide et où il y a eu, on va dire, beaucoup de levées de paroles, à minimum, hein, on ne va pas dire de boucliers, mais de levées des paroles. Et alors, elle a été, au niveau des États-Unis, ce qu'elle disait ne plaisait pas au gouvernement états-unien. Donc, elle a eu plein de sanctions imposées par les États-Unis sur cette rapporteuse spéciale de l'ONU sur les territoires palestiniens. On en avait parlé. Comment dire, la France n'était pas forcément pour la défendre, l'Europe non plus, ça a mis un certain temps.
0: C'est le moins qu'on puisse dire.
1: Voilà, je fais soft.
0: Oui,
1: hein.
0: Oui, j'ai bien compris.
1: Je fais soft, mais c'était presque haro sur la personne, mais que dit-elle, elle est lamentable, il faut qu'elle démissionne. Ça s'est calmé depuis. Et alors là, ce que j'ai vu, moi, c'est une bonne nouvelle qui se passe aux États-Unis. Il y a un juge qui a estimé que les sanctions imposées par l'administration Trump en 2025 visant directement ces prises, donc les prises de position de Francesca Albanese, ces prises de position publiques, notamment ces critiques de la guerre menée par Israël à Gaza et de la politique américaine dans la région, ben, ces prises, c'est de la liberté d'opinion. Et donc, ça ne méritait pas d'avoir ces sanctions. Le tribunal a donc affirmé que la censure ou la punition d'un discours critique, surtout lorsqu'il émane d'une experte mandatée par l'ONU, porte atteinte à l'intérêt général, qui est de préserver un débat ouvert et libre. En bloquant les sanctions, le juge a indirectement validé l'importance du rôle de Francesca Albanese. Les droits humains ne peuvent être défendus si ceux qui les protègent sont muselés. Ben, ça fait plaisir de lire ça.
0: Oui, tout à fait. Surtout en ce moment où on entend très très souvent des discours qui sont à l'extrême opposé.
1: Donc voilà, on espère que ça va vraiment. Déjà, elle est restée dans son poste et ça c'est pas.
0: Oui.
1: Et elle continue
0: oui,
1: ses oui. enquêtes. Moi, j'ai vu d'autres enquêtes, mais ce juge états-unien, voilà, il a décidé de revenir sur les sanctions du gouvernement Trump. Et ça fait aussi plaisir. Une autre bonne nouvelle.
0: Une bonne nouvelle, tout à fait.
1: Alors, Chine, pareil, bonne nouvelle chinoise, il n'y en a quand même pas beaucoup. Eh bien, le 13 avril dernier, l'avocat Yu Wenchen a été libéré après avoir purgé une peine de 3 ans de prison pour incitation à la subversion du pouvoir de l'État. Je ne sais pas trop comment on peut inciter à la subversion du pouvoir de l'État.
0: Ça,
1: il faudrait un mode d'emploi.
0: Ça, c'est dans tous les pays autoritaires, c'est une forme d'accusation qui est extrêmement répandue, ce genre
1: tout
0: de
1: choses. Tout à fait, mais difficile à démontrer, je pense. Donc, arrêté en 2023 avec son épouse Xu Yan, alors qu'il se rendait à une rencontre avec des représentants de l'Union européenne. Je me rappelle, on en avait parlé à la radio aussi. Donc, 2023, ça fait déjà plus longtemps.
0: Oui.
1: Donc, il a fait partie des figures les plus connues de la défense des droits humains en Chine. Sa libération représente un soulagement important pour ses proches après des années de détention et de pression. Alors, il était poursuivi pour son engagement en faveur de la justice et de l'état de droit. Yu Wenchen n'aurait jamais dû être emprisonné. Son cas s'inscrit dans un contexte plus large de répression des défenseurs et défenseuses des droits humains en Chine, où les autorités utilisent régulièrement des accusations liées à la sécurité nationale pour réduire au silence les voix critiques. Attention, cette libération ne constitue pas en soi une réparation, dit Amnesty. En effet, de nombreuses personnes libérées restent soumises à des restrictions, comme la privation des droits politiques, souvent utilisée pour prolonger la surveillance et le harcèlement. Alors, Yu Wenchen doit pouvoir retrouver sa famille et reprendre sa vie, librement, sans intimidation. C'est une étape importante qu'il faut saluer, mais elle rappelle aussi l'urgence de mettre fin aux poursuites arbitraires et de garantir le respect des droits humains en Chine. Et là, c'est encore un gros combat.
0: Oui, faire respecter les droits humains en Chine, il y a effectivement encore beaucoup de boulot avant qu'on y arrive. Mais bon, voilà. Comme avait dit Mandela, ça me vient à l'esprit. On croyait que c'est une citation de mémoire. On croyait que c'était impossible à faire jusqu'à ce qu'on l'ait fait. C'est quelque chose qu'il a dit. Voilà. On va passer à nos actualités locales. On en a plusieurs à vous donner. Et on va commencer par un appel à manifester. C'est Claire-Lise qui va vous en parler.
2: Alors, c'est assez original. On a reçu sur nos adresses mail. En fait, un appel à manifester, c'est une marche pour l'enfance et la jeunesse. Donc, c'est à l'appel du COFRAD, qui est un organisme français. Donc, appel à manifester. Dans une société qui nous laisse peu de place et qui applique les solutions du passé, nous, enfants et jeunes, proposons d'unir nos imaginaires pour construire un monde meilleur. Construisons un accès universel aux biens de première nécessité, mais également aux loisirs, au sport et à la culture. Construisons des espaces publics adaptés à toutes nos différences et accessibles à toutes les personnes. Construisons une vie du dehors en végétalisant les espaces communs, en dépolluant notre environnement et en facilitant les déplacements. Construisons une nouvelle ère de l'éducation grâce à l'entraide et à la coopération dans l'accès au savoir. Construisons un monde où chaque enfant est aimé, protégé des violences et se sent bien. Construisons un système de santé qui protège tout le monde grâce à l'accès inconditionnel aux soins. Construisons une culture de l'accueil et de l'inclusion en nous ouvrant à la diversité des personnes du monde. Construisons une société du partage et de l'entraide où chacun contribue selon ses moyens et reçoit selon ses besoins. Construisons une société originale qui ose surprendre en libérant notre créativité. Pour construire ce monde, nous, enfants et jeunes, participeront à la marche pour l'enfance et la jeunesse le mercredi 27 et le samedi 30 mai. Nous appelons toutes les organisations, toutes les générations à nous rejoindre partout en France pour en poser les premières pierres. Donc la manifestation de la marche pour l'enfance et la jeunesse à Évreux aura lieu demain. Mercredi 27 mai. Le rendez-vous est fixé à 17h30, place Armand Mandel. Voilà donc, à Évreux. Et moi, personnellement, j'ai été engagée sur autre chose. Je ne vais pas pouvoir y aller. Mais je pense que c'est
1: tout à fait original.
2: C'est un type de manifestation qu'on ne voit pas d'habitude. Et j'espère qu'il y aura effectivement beaucoup de jeunes qui y viendront, qui auront répondu à cet appel. Des associations aussi pour les soutenir.
0: Mais ce n'est pas qu'un discours contestataire, loin de là, c'est aussi un discours positif qui donne envie de faire des choses. Ça tombe bien aussi dans le cadre du festival Anthropocène, qui effectivement parle un peu des mêmes sujets sous d'autres formes. Donc on a aussi on vous parlait depuis le début de l'émission du concert de demain. Donc demain on va manifester, puis après on va au concert de Anne Passeo à 20h30 au Cube. Voilà. Et donc, on a un autre partenariat avec le Tangram cette semaine. Mais avant, on voulait quand même aussi tirer un petit coup de chapeau à nos amis du Tangram pour le spectacle dont on était aussi partenaire, Monarque, qui a eu lieu la semaine dernière, si je ne me trompe pas. Et donc, voilà. Et qui est un excellent spectacle. Jeudi dernier. Qui était un excellent spectacle. Mais je crois que Clarisse voulait là aussi vous dire un petit mot.
2: Ben, c'était en fait c'était vraiment très beau parce que ça part déjà de l'histoire de jeunes qui s'occupent de soigner les ailes des papillons et des papillons monarques et puis du questionnement sur ces papillons qui partaient du Canada et où pendant des années on ne savait pas où ils allaient, on savait pas où allaient atterrir ces bestioles.
0: Ils
2: migrent tous les ans et donc ils ont eu l'idée dans les années 1985-86 alors il n'y avait pas encore des puces électroniques, mais de coller des petites étiquettes sur les ailes des papillons, et puis sur les papillons qui avaient des ailes abîmées, de faire des collages pour les aider à pouvoir migrer. Et il y avait un numéro de téléphone pour joindre quand s'ils étaient découverts, et on a découvert que donc ces papillons allaient dans une forêt dans un coin reculé du Mexique, et il y a des autochtones, des indigènes des gens qui vivaient là-bas, qui ont repéré effectivement ces petits messages sur les ailes des papillons et qui ont contacté les équipes du Canada. Et le film parle effectivement de la migration des papillons du Canada vers le Mexique, mais fait un parallèle avec les migrants qui partent d'Amérique du Sud centrale et qui traversent le Mexique, et ils ont pris l'emblème de ce papillon monarque qui est dessiné sur des drapeaux, qui est dessiné sur leur t-shirt, qui est dessiné sur le train qui les mène jusqu'au mur de Trump. Et donc ce spectacle est vraiment poétique, il est vraiment très beau. Bon, il y a quelques petites finitions par rapport à la mise en scène. Le décor est splendide.
1: Oui. Le train, c'est la bête. Oui, c'est la bête.
2: C'est la bête infernale.
1: C'est ça. Donc, vraiment très impressionnant.
0: Bravo au Tangram d'avoir programmé ce spectacle dans le cadre d'Anthropocène. Et donc, on est partenaire, donc c'est samedi 30 prochain, à 20h30 au Cadran. On est partenaire d'un autre spectacle qui s'appelle « Comment Nicole a tout pété ?». Alors, je vais vous lire rapidement, c'est très court, la description qu'en donne le Tangram sur leur page. Le spectacle alterne entre débats fictifs autour d'un projet de mine française de lithium, on parlait du lithium en début d'émission, et l'évolution du climat mondial. Le sujet est grave, mais l'approche est fantasque, car le dramaturge, tout comme son équipe de comédiens, ont ce talent appréciable de parler de choses très sérieuses avec une drôlerie décapante. Frédéric Ferrer, c'est le metteur en scène, est aussi un géographe de la scène dont les curiosités, tout comme l'humour, paraissent sans limite ni frontières. Le résultat est une investigation « borderline », entre guillemets, comme il les aime et nous aussi. Il sera donc question de Jurassique, de la guerre de l'eau, de l'ONU, du CO2 et de tout ce qui a connu une évolution néfaste pour notre planète. Et bien sûr, de Nicole, qui fera tout péter. Voilà, donc ça c'est le spectacle de samedi prochain, le 30, à 20h, je vous ai dit 20h30 au Cadran. Là aussi on sera présent avec une table et des pétitions, venez nous voir. Et puis dans notre actualité du moment, on vous rappelle qu'on est... Alors, on est partenaire, on sera présent du moins, non, on n'est pas partenaire, mais on sera présent à l'invitation de l'association LGBT de l'heure, de la Pride, je vais arriver à le dire, de la Pride, c'est le samedi 13 juin prochain à Vernon. Donc, si vous voulez nous rencontrer, nous voir, on aura là aussi un stand et une table de presse. Et on sera présent également pour organiser, c'est nous qui sommes maîtres d'œuvre, notre foire aux livres le dimanche 28 juin prochain. Vous pouvez déjà noter la date, 28 juin prochain, notre foire aux livres à l'espace Saint-Léger, comme tous les ans, au beau jour, donc le samedi 28 juin, on ne le répétera jamais assez. Et puis, on sera, pour notre prochaine émission de radio, ce sera le mardi 16 juin à 19h en direct sur l'antenne de Principe Actif. Et on vous rappelle qu'on a plein de podcasts pour écouter nos émissions sur le site de la radio principeactif.net. Voilà, on va vous laisser pour ce soir. Si vous voulez nous contacter, n'hésitez pas. Notre mail, c'est evreux@amnestyfrance.fr. evreux@amnestyfrance.fr. Voilà. On va souhaiter bonne soirée
1: Bonsoir.
0: À tout le monde. On laisse la place au laboratoire.
2: Bonsoir.
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2: Au sommaire de cette émission, vous allez retrouver des micro-trottoirs sur les thèmes des métiers, l'adolescence, le sport, les arts et les gothiques. On espère que vous allez passer un agréable moment en notre compagnie. Tout de suite, on écoute le premier micro-trottoir.
3: Quel était votre métier de rêve quand vous étiez enfant et pourquoi ?
4: Moi, je voulais faire kiné parce que je voulais aider les autres. Et toi ?
5: Moi, je voulais être réalisatrice de films parce que j'adore le cinéma.
6: Policier.
3: Et pourquoi ?
6: Bonne question. Peut-être parce que ma belle-mère est policière.
7: Le pilote de ligne pour voyager. Okay.
8: Pourquoi je voulais être médecin.
9: Monsieur.
10: Moi, je savais pas. Quand j'étais enfant, j'avais pas d'idée.
11: Très bonne question. Mon métier de rêve quand j'étais enfant. Mais j'avoue, je crois que j'ai pas encore trouvé mon métier de rêve de quand j'étais enfant. Donc j'approche les 50 ans et je sais toujours pas ce que je veux faire quand je serai grande, en fait. Même si mon métier me plaît beaucoup aujourd'hui.
12: Enfin, enfant, je sais pas, journaliste quand j'étais plus jeune. Pourquoi ? Bah, pour aller au cœur de la réalité des gens.
3: Si vous pourriez changer de métier, que feriez-vous ?
13: Kiné, parce que du coup, c'est ce que je voulais faire de base.
5: Moi, j'avoue, je sais pas, parce que j'ai trouvé ma vocation et je me vois pas faire autre chose.
6: Tailleur de pierre.
7: J'ai pas envie de changer de métier. J'aime mon métier et j'ai pas l'idée, là. J'ai pas la réponse.
11: Voilà. J'aurais aimé, quand même, travailler dans le droit. J'ai fait du droit public et du droit privé à l'université et j'aurais aimé m'orienter vers cette option-là. Il y a beaucoup de travail maintenant, ou beaucoup de travaux en tout cas, des juridiques sur le droit du travail de la femme, entre autres, mais aussi les conditions, et c'est un métier qui m'aurait passionné, je pense.
12: Alors maintenant, c'est trop tard, je suis en retraite, donc c'est fini. Hein. Ma vie professionnelle est derrière moi, donc ça n'a plus d'intérêt maintenant.
8: Si je pouvais changer, peut-être de la musique, chanter. Voilà.
10: Moi, j'aurais jamais voulu changer de métier. Le mien était très bien.
8: Ouais.
3: Depuis combien de temps exercez-vous votre métier et qu'est-ce qui vous rend heureux dedans ?
6: Ça fait 16 ans. Et c'est le relationnel avec les clients.
3: Je vous remercie.
13: Bah, du coup, moi, je suis en dernière année pour faire prof d'anglais. Donc, franchement, c'est le fait de pouvoir apprendre une langue aux enfants et partager ça, tout simplement. Voilà.
5: Moi, j'ai le même métier que lui. Ça fait 3 ans que je suis prof et je me sens hyper épanouie dedans. Donc, voilà.
3: Okay, ça marche. Bah, merci beaucoup.
7: Pas de soucis.
3: Bonne journée.
10: Merci.
3: Merci beaucoup. Au revoir.
7: Depuis 2021 et pour la sécurité des citoyens.
3: Ça marche, nickel, bah merci.
13: Voilà. Merci beaucoup.
3: Qu'est-ce qui vous rend heureux dans votre métier ?
8: De faire quelque chose qui aide les gens.
7: Et vous ?
10: Moi aussi, exactement pareil, d'être utile et d'aider les gens.
11: Alors, mon métier actuel depuis une dizaine d'années, je suis à l'office de tourisme depuis 26 ans maintenant. Et ce qui me rend heureuse aujourd'hui, c'est que mon travail est très diversifié, donc beaucoup de polyvalence. Et puis j'ai une certaine latitude dans la conception de projets, d'expositions, de gros travail de recherche sur la ville d'Évreux. Et c'est un des points forts de ma tâche aujourd'hui.
7: Merci.
11: Merci. Très bien.
12: Dans mon ex-métier, alors, qu'est-ce qui me rendait heureux, c'est ça ? J'en fais tellement de métiers que c'est pas si simple que ça. Le dernier, apprendre aux gens, parce que je faisais de la formation.
2: Là, tout de suite, le second micro-trottoir.
14: Bonjour.
15: Bonjour.
14: Je vais vous poser quelques questions.
15: Allez-y, je vous écoute.
14: Quand je vous dis l'adolescence, vous pensez à quoi ?
15: Ah, un moment difficile pour les adolescents et pour les parents.
13: À mes filles.
5: La jeunesse, peut-être.
16: Non.
8: Ne vous inquiétez pas, ça reste entre nous, ce sera pas...
14: C'est...
8: Oui. Ça à quoi ?
5: C'est juste des entraînements, parce qu'en fait on est en atelier pour savoir bien se présenter devant les patrons et tout ça, et du coup on s'entraîne dans la rue avec des gens.
14: D'accord. Que représente l'adolescence dans la construction de la personne ?
15: Ah bah c'est un moment décisif, je pense, hein, voilà. Mais il faut parce que c'est là qu'on prend beaucoup de modèles sur les personnes qui nous entourent, on rejette un peu les parents, et donc voilà, tout ça c'est un peu, on peut passer par des phases un peu difficiles pour certains. Il y en a d'autres pour qui ça se passe très bien, hein, quand même. Mais pour certains, c'est vrai que ça peut être un moment un peu difficile où on se cherche, voilà. Puis il y a toute la question du devenir, du métier qu'on pourrait faire, des études, et c'est bon. Puis on a le corps qui se transforme, tout ça. Donc la sexualité qui arrive, tout ça. Donc c'est beaucoup beaucoup de changements pour les jeunes, et c'est pas toujours facile à maîtriser.
0: Elle va aller au début de sa vie, quoi, et elle va se construire petit à petit, en espérant qu'elle ait les meilleurs outils possibles.
9: Ça veut dire quoi, ça?
16: En mode de... Pour vous, c'est quoi l'adolescence? En quoi ça consiste?
9: Découvrir des trucs pour la vie adulte plus tard. Faire des erreurs pour apprendre.
14: Voilà. Avez-vous un souvenir de votre adolescence ou une bêtise que vous avez à faire?
15: Alors moi j'ai pas fait trop de bêtises, mais je me rappelle qu'à un moment donné je me suis dit que je devais avoir été adoptée. Donc, je pense qu'il y a plein d'enfants qui doivent se dire ça, pour se dire c'est pas possible que je fasse partie de cette famille. Et puis bon, finalement on se rend compte que non, pas du tout. J'ai pas pu être adoptée, je l'ai pas été d'ailleurs. Mais voilà, je pense que c'est une question qui est récurrente, qui revient souvent voilà, chez les ados.
14: Merci et bonne fin de journée.
15: Bonne fin de journée.
0: Oh là, il y a longtemps de ça. Hein. Ouais, rentrer tard chez mes parents. Ils étaient pas contents.
14: Ah oui. Ok, merci, je vous dérange pas.
9: Je sais pas. Non, pas vraiment.
14: D'accord. Ok, merci et bonne fin de journée.
9: Bonne journée.
1: Place maintenant au troisième micro-trottoir.
17: Alors, bonjour, je m'appelle Léane. Je viens de la radio. Est-ce que vous faites du sport? Si oui, lequel?
18: Un petit peu. C'est des balades en vélo surtout, et un peu de rando.
17: D'accord. Pourquoi faites-vous du sport? Qu'est-ce que ça vous rapporte?
18: Vider la tête, faire du bien, voilà.
17: Et dernière question, est-ce que vous suivez les actualités sportives?
18: Quelquefois, c'est surtout le rugby. J'aime bien les bébés.
19: Ils ont fait un gros match.
18: Mais après, voilà, ouais, c'est clair. Contre Toulouse, c'était pas mal.
19: Ouais, c'était bon.
18: Mais après, voilà.
17: Merci. Au revoir, bonne journée.
1: On écoute le quatrième micro-trottoir.
14: Qu'est-ce que l'art représente pour vous?
15: L'art, eh bien, c'est, je sais pas, la peinture, l'écriture, le chant, voilà, la danse, voilà, tout ça sont les arts qui sont indispensables à la bonne santé morale et physique des individus.
14: Ok.
20: En tout cas, je ne m'y connais pas trop en art, mais l'art, pour moi, c'est un truc décoratif, créatif, c'est juste ça.
17: Ah, ok.
19: On n'est pas très branché à art, quoi.
21: Les œuvres qui ont traversé le temps, en fait.
19: Merci. Merci.
17: Ok.
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23: L'histoire, moi, ça me fait penser à l'histoire.
14: Oui.
23: Donc, pour moi, on va dire que ça approche le plus... Quand vous parlez d'art,
14: pas du tout.
23: Peinture, tout ça. Moi, ça me rapproche en fait à l'histoire.
14: Ouais.
23: L'histoire d'un peuple, d'une région. Je pense que chaque région a son propre art, quelque part.
14: Ok.
23: Donc, ouais. Ouais.
21: Okay. C'est un moment d'imagination, je trouve, et de détente. Ça permet un peu de s'évader, de changer un peu de monde.
14: Je vois.
24: Pour être honnête, pas grand chose.
14: La peinture, le dessin, peut-être la coiffure.
24: L'art, tout ça,
14: non? Oui, selon vous?
24: Non, je ne saurais pas répondre à cette question. Disons, c'est pas mon passe-temps.
14: D'accord.
24: Non.
14: Ok.
25: Pour moi, c'est plus la lecture, mais sinon, c'est la peinture, la sculpture.
17: Ok. Est-ce qu'il y a une œuvre ou une musique qui vous.
3: a marqué laquelle et pourquoi?
15: Oh, bah alors là, il y a plein de musique, le jazz plutôt, voilà. Et j'aime beaucoup le jazz, le Latin jazz, voilà, parce que je trouve que c'est, voilà, on se sent ailleurs.
20: La musique, il y a beaucoup de chansons, hein, que j'aime bien. La musique douce, classique.
3: Okay. Douce, classique, ok.
4: Les 4 saisons de Vivaldi.
6: Hôtel quoi? California, Eagles.
12: Non, j'en ai pas du tout en fait. Là-dessus, pas du tout. J'ai pas de.
7: Même pas une petite musique que vous aimez
12: Pas spécialement. J'aime beaucoup de musique, mais.
7: Ou est-ce que c'est la musique que vous aimez?
12: C'est comme ça. Non, là, comme ça, ça ne me vient pas. Okay. Désolé.
7: Il n'y a pas de souci.
3: Alors, moi, j'ai étudié à l'école le Radeau de la Méduse. Et j'aimais beaucoup cette œuvre. Et justement, pour toute l'histoire que ça représentait et toutes les émotions qu'il pouvait y avoir dans ce tableau. Mm-hmm. Et après, j'étais du coup en option art plastique au lycée. Et je devais détourner cette œuvre et ça m'a beaucoup plu.
7: Ok.
25: Non, ni peinture, ni sculpture, ni même pas la Joconde non plus.
7: Il n'y a pas un livre
25: Non.
7: Ok.
3: Alors, vu mon âge, moi je suis plus variété. Hein.
25: Ok.
3: Des années 70-80.
7: Pas de soucis.
3: C'est ça. C'est quand même bien que toutes les musiques soient appréciées.
10: Bien sûr. Selon vous, est-ce que tout le monde peut être un artiste et pourquoi?
15: Bon, je pense que chacun en soi un don créatif qu'on n'exploite pas forcément. Il y en a qui s'éparpillent, comme moi par exemple. Mais voilà, je pense que chacun peut trouver à développer des choses qu'on a en nous. Et voilà, même si ça ne plaît pas au grand public, mais nous, ça peut nous satisfaire à notre humble niveau.
10: Ok, merci beaucoup.
7: Merci.
15: De rien.
3: Et pourquoi?
20: Oui. Parce que je peux donner un exemple, une dame qui sait coiffer, c'est de l'art.
7: Oui.
20: Oui, c'est déjà de l'art, donc tout le monde peut le faire.
10: Oui. Ok.
7: Ok.
10: Merci beaucoup.
7: Merci.
10: En tout cas.
7: C'était très gentil.
10: Merci beaucoup.
20: Je vous en prie.
10: Au revoir.
7: Au revoir.
4: Ah ben, il y a différentes sortes d'artistes, parce qu'il y a... les gens aiment créer, donc il y a différentes sortes d'artistes, oui. Que ce soit en... De l'art, la peinture, du tricot,
11: du jardin, comme
4: du jardin. voilà. Chacun
11: un petit truc quand même. Ouais, sûrement.
4: Non, il y en a qui n'ont pas. Il y en a qui ont deux mains gauches, ils disent. C'est vrai. Si.
11: Après, ils sont plus littéraires en plus.
4: Oui, voilà, ils ont autre chose, chacun ça.
11: Oui, chacun son truc. Hein.
10: Ok, merci beaucoup.
11: Merci.
12: Non, je pense pas.
7: Pourquoi?
12: Parce que je pense que. Ça dépend dans quel domaine, mais je pense que non, il y a des gens qui peuvent pas l'être en fait, tout simplement. Je pense que le métier d'artiste, ça peut être lié à l'art, ça peut être lié à plein de choses.
7: Oui.
12: Et j'ai vu trop de. Enfin, à l'heure actuelle, l'art contemporain par exemple, je trouve que ça devient un peu n'importe quoi. Pour moi, ça me touche pas autant que l'art.
7: Oui.
12: Voilà. Donc je trouve que non, je trouve que maintenant, il y a plein de gens qui. Ne devrait plutôt rien faire plutôt que se mettre dans l'art. Mais voilà, après c'est mon avis personnel.
7: Okay.
12: Mais je pense que non, tout le monde ne peut pas ou n'est pas fait pour.
7: Je vois.
12: Voilà, pour peindre ou pour faire de la musique ou ce genre de choses. Hein.
7: Ok.
12: Voilà.
7: Merci. Et selon vous, est-ce que tout le monde peut être artiste ou pas du tout?
3: Ah bah oui, je pense que tout le monde a une part d'artistique. De même que dans la vie commune, dans la vie courante, rien que la manière d'être, ça peut être. Bon, on peut tous avoir un côté artiste.
7: Oui,
3: tout à fait.
7: Ok, ok. Bah merci.
3: Et bah de rien.
25: Ah non, je pense pas.
7: Pourquoi?
25: Je pense que ça vient du fond de sa paillasse, de.
7: Oui.
25: Voilà.
7: Ok.
25: Il y en a qui seront nuls toute leur vie, qui essaieront même pas, hein, d'ailleurs.
7: Ok. Bah merci, c'était gentil.
3: Pourquoi?
25: Non, je pense.
7: Oui. Pourquoi?
3: On a tous des dons. Après, on les utilise ou pas. Ou des envies.
7: Ok. Merci voilà. D'avoir répondu.
3: Merci.
10: Merci beaucoup à votre attention.
22: On écoute tout de suite le dernier micro-trottoir.
26: Qu'est-ce que vous pensez des gothiques?
0: Est-ce que vous savez ce que c'est, moi?
2: L'art gothique?
0: Ouais, ouais, le gothique.
2: Je connais le nom, mais je sais pas.
5: Dans les églises. Oui.
2: Dans les églises.
0: Dans les églises.
5: Oui, l'art gothique, oui. Là, romain, c'est rond, le gothique, c'est... Enfin, je vois ça comme ça, moi.
2: C'est un art de construction, mais lequel, oui. Moi, je sais pas.
5: Ah, si c'est rond, je crois.
2: C'est roman?
5: C'est roman.
2: Bon.
8: Ce que je pense des gothiques, c'est que c'est un style déjà.
0: Ouais.
8: Le gothique est un style et puis c'est aussi un art. Mmh.
13: Des boutiques?
0: Des gothiques.
13: Ah, des gothiques. Bah après, ils font ce qu'ils veulent. Hein.
0: Ouais.
13: Moi, personnellement, c'est pas mon style, mais après, ils sont libres de faire ce qu'ils veulent.
0: Et qu'est-ce que vous associez au gothique? Ça peut être tenue. Ça peut être mode de vie, ça peut être... je sais pas, moi.
2: Moi, c'est l'art, quoi.
0: Ouais, l'art.
2: La construction, quoi.
5: La construction, ouais. Oui.
0: Et vous?
2: Pareil, la construction.
8: J'associe les tenues,
0: ouais.
8: L'architecture,
0: ouais.
8: Des vieilles bâtisses, et c'est à peu près tout. Ce qui me vient comme ça...
13: Au gothique, qu'est-ce que j'associe?
0: Ouais.
13: La couleur noire.
0: Ouais.
13: Les piercings aussi, ouais. Après, le rock. Après, le rock, en vrai, il y a beaucoup de personnes qui écoutent. Hein. C'est tout.
0: J'ai une troisième question. Selon vous, qu'est-ce que gothique aime?
2: Des gothiques, ceux qui sont habillés en noir,
0: oui, voilà, c'est
2: qui
0: ça.
2: Ont des piercings, qui ont...
0: Oui, voilà, c'est ça.
2: C'était là.
5: Oui, on voyait ça.
2: Voilà. Qu'est-ce que j'en pense?
5: Rien.
2: Bon. Rien. Chacun son truc. Hein. Voilà, c'est tout.
5: Ouais. C'est pas terrible, quoi.
2: Ah oui, mais enfin, si
5: ça leur plaît comme
2: si
5: ça.
2: S'ils font de mal à personne,
5: oui, voilà. Si ça leur plaît comme ça, c'est bien. Hein.
2: Voilà, trois questions. C'est bon.
0: C'est bon. Merci. Bonne journée. Au revoir.
8: Qu'est-ce que les gothiques aiment? Ça, c'est une très bonne question. Je pense que les gothiques, c'est plutôt associé à la nuance noire. Mm. Ils aiment porter des tenues noires, principalement. Et... puis oui.
0: Ok, merci.
8: Merci à vous.
13: Bah, le rock, le métal.
0: Mais mineur, c'est bon.
5: Tu
13: vas fumer
5: de la drogue.
13: Non, fumer de la drogue, toi. N'importe quoi. Non, ça, c'est les hippies. Les gothiques, ils aiment quoi? Je sais pas. Je pourrais pas vous dire.
0: Ok, très bien. Merci.
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Ok. 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

0: dans cette nouvelle expérimentation radiophonique qui nous emmène aujourd'hui sur le stade de foot de Grosseuvre. Et non, c'est pas pour faire du foot, rien à voir avec ça, on verra ça un peu plus tard. Aujourd'hui s'ouvre le festival, ça sonne à la porte et les premiers festivaliers sont en train de franchir la porte pour notre plus grand bonheur. Durant ce week-end, nous serons présents, bien entendu, pour faire des interviews, vous parler de la vie du festival, comment ça fonctionne, ambiancer pour vous qui n'avez pas pu être sur place, et ça, c'est bien dommage. On vous invite, bien entendu, à nous rejoindre aujourd'hui, demain ou après-demain. Vous n'avez que l'embarras du choix et aucun risque. Bah oui, parce que je le rappelle, pour les derniers qui n'étaient pas encore tout à fait au courant, l'entrée est gratuite, et ça, c'est cool. Voilà. Durant cette journée aujourd'hui, on a déjà nos invités qui en sont ravis. Aujourd'hui, sur la pelouse de Grosseuvre, vous aurez l'occasion de retrouver Annabella Hawk, vous aurez l'occasion de retrouver Trigger Finger, vous aurez l'occasion, mes fiches. Qui met des trombones dans les fiches? C'est assez terrible, ça ne se fait plus, ça. Vous aurez Julien Granel, vous aurez Milton, et bien entendu, et nous les retrouverons dans nos micros dans quelques secondes, Trix, le top départ est donc donné. Nous échangerons avec une bonne partie de ceux qui font cette scène du festival Ça sonne à la porte. Pour radiopropulser cette émission jusqu'à vos oreilles, c'est encore une équipe de choc qui se sera mise à l'œuvre, à savoir l'ami Philippe au reportage, c'est une de ses spécialités, ça, le reportage. L'ami Nadège qui sera à la question et à la traduction parce que she speak very well English, very better of me. Je suis bien Nadège, hein. Cette année j'espère avoir quand même un truc, tu vois, genre un petit diplôme ou une médaille, ou une gommette au moins. Une gommette, s'il te plaît. Voilà. Nous aurons l'ami Jean-Jean qui sera à la question, et nous aurons également l'ami Damien que vous retrouverez durant tout ce festival. Vous l'aurez compris, c'est ici que ça se passe. C'est Ça sonne à la porte, édition 2026.
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3: Et puis, depuis quelques mois maintenant, en DAB+, ben oui, la FM c'est bien, mais le DAB, au niveau du son, c'est quand même mieux. Voilà, donc on diffuse aux portes de la Seine-Maritime, on diffuse aux portes de l'Orne, on diffuse aux portes du 78, du Calvados, etc., etc. Et on diffuse pas encore du côté de Nantes, mais c'est pas grave, on a nos amis les Nantais des Trix qui sont là. Bonjour.
4: Bonsoir.
3: Ouais, et ça marche le son. Est-ce qu'on s'entend bien au niveau du casque? Tout va bien.
4: On s'entend super. Hein.
3: Trix, on s'est fait un petit coucou tout à l'heure. Vous étiez en train de faire un baby, c'est ça? Non.
4: Un ping-pong. Ping-pong.
3: Exactement. Vous êtes Nantais, donc vous êtes arrivé. Vous avez bien voyagé? Ça s'est bien passé?
5: Oui. Ouais. C'est tranquille.
4: Tranquille. 3h30.
3: 3h30 pour arriver jusqu'à Grosseuvre.
4: On a même eu le temps de faire une pause sur une aire d'autoroute trop chère pour manger. Donc très bien.
5: Vraiment le bonheur.
3: Ah bon, bah très bien. Bon, bah écoutez. Alors, vous jouez ce soir. Hein, vous faites un peu presque l'ouverture. Hein, vous passez vers quelle heure? 19h30. Ok. Tout va bien? Tranquille? On écoutait tout à l'heure les balances. C'est top. Le son est génial. Hein, comme tous les ans, de toute façon.
6: Merci, hein. Jeanne.
3: Alors,
6: merci pour le son.
3: Trix, c'est effectivement un trio composé de Clotilde, de Owen et de Théophane. Voilà. On est plutôt dans le rock garage, le noise punk. Comment on pourrait définir Trix, parce qu'on découvre, hein. Aujourd'hui c'est ça aussi pour le Ça sonne à la porte, c'est de découvrir des groupes, et ça c'est plutôt génial. Comment on vous définit?
4: Franchement, ce que tu as dit, noise punk, c'est assez proche quand même de ce qu'on fait, donc il y a vraiment du rock, il y a des guitares saturées, il y a des voix saturées, il y a une grosse batterie, il y a des grosses basses, mais il y a aussi un petit côté un peu techno de temps en temps, donc des petits synthés, etc., et de quoi danser, bouncer, quoi.
3: Il y a un petit peu, est-ce que c'est parce qu'on va aller justement vers ces sons-là, un petit peu DJ, un petit peu électro, parce qu'il y a une demande par rapport à ça, ou alors, parce que ça c'est ce que vous écoutez comme musique, je vois les influences un petit peu, hein, je vois psychotique, Monks, Idols, par exemple, mais peut-être d'autres également. C'est quoi vos influences?
6: En ce moment, on écoute pas mal Malvina aussi, qui est un peu l'influence vers laquelle on va de plus en plus aller, puisqu'on écoute autant des choses assez électro que pas tant, mais on arrive à bien mixer les deux. On tend pas mal à mettre plus d'électro quand même, juste parce qu'on kiffe ça.
3: Et toi, Owen, c'est le batteur, c'est ça? Et donc justement, là, tu kiffes quand tu, au niveau de la rythmique, bien au niveau sûr. De la batterie, tu joues sur quoi? Sur des batteries électroniques ou vraiment du son
6: Non, j'ai une batterie acoustique et j'ai quand même un SPD à côté qui sont des pads pour quand même envoyer des petites séquences et voilà. Ouais. Sinon, on essaie de faire des bruits. J'ai une cymbale bien cassée, histoire de simuler une stack... des petites cymbales un peu 808 quoi, mais sinon j'essaie de tout faire en acoustique.
3: On dit qu'effectivement la rythmique est bien bétonnée, basse batterie ça envoie mais du feu de Dieu, ça prend bien quand même. Voilà, l'influence aussi du bassiste Théophane, c'est quoi un peu? Des fois on peut se dire tiens il y a peut-être du, je sais pas moi, je dis peut-être du Joy Division, peut-être, je sais pas, mais non. Alors là on part dans les vraiment là revival il y a 40 ans, mais bon c'est quand même toujours d'actualité. Donc c'est pour ça que je me pose un peu la question, qu'est-ce qui te fait kiffer au niveau de la...
7: Moi j'aime bien avoir justement de se passer de la basse électrique au synthé, avoir vraiment toute cette palette sonore, c'est vraiment ce qu'on recherche aussi. Et chacun avec nos instruments, enfin Clotilde qui va détruire un peu le son de sa guitare.
3: J'aime bien
7: passer par les synthés et avoir ce dialogue entre la basse et les synthés quoi.
3: Ouais, alors effectivement Clotilde à la guitare également et au chant.
4: Hein, tout à fait.
3: Au chant, puisque alors là, Clotilde, c'est on parle de folie et de colère, mais c'est salvateur. Alors qu'est-ce qu'il y a de salvateur justement? C'est salvateur pour le public ou c'est salvateur pour les musiciens, les artistes qui sont sur scène?
4: Les deux. C'est-à-dire que le rôle de l'artiste, de toute façon, c'est de pouvoir permettre à son public de faire un peu ce qu'il veut. Donc c'est-à-dire que si t'as une figure un peu qui fait n'importe quoi sur scène et qui décide de gueuler et puis de justement embrasser cette folie que dans la vie de tous les jours, je ne suis pas forcément,
3: Folle.
4: Voilà, je ne suis pas folle, vous savez, vraiment pas. Mais du coup, en fait, ça permet aussi au public de dire si moi je suis capable de le faire sur scène et de montrer cette facette-là, c'est que vous aussi vous avez le droit de lâcher prise, et c'est un peu ce qu'on recherche avec ce groupe-là, ce lâcher prise et cette permission, on va dire.
3: Est-ce que vous avez démarré la musique ensemble ou avant vous avez eu des projets artistiques avec d'autres musiciens, ou alors
4: franchement,
3: à un moment donné,
4: c'est quand même notre premier tous les trois groupe à tous les trois, c'est-à-dire qu'on l'a vraiment monté il y a 10 ans presque, ce projet au lycée.
6: Un nombre.
4: Exactement.
3: C'est une histoire qui démarre en fait au lycée.
4: Lycée et puis et on s'est rencontrés pour faire de la musique ensemble et puis on est devenus amis au fur et à mesure qu'on a commencé à faire de la musique quoi.
3: Ça ne sèche plus. Ça s'est fait rapidement cette histoire-là. Vous avez commencé à justement à jouer sur scène, peut-être à jouer sur scène avant d'enregistrer, je suppose. Ça se passait comment il y a 10 ans justement sur scène, c'était quoi?
7: Après nous c'était vraiment le début du groupe quoi, donc c'était très les petits cafcons les soirées de potes, de famille, de tout ça.
3: Ça a commencé comme ça en fait.
7: Carrément.
3: Sur la région nantaise, ou alors vous alliez un petit peu vous expatrier dans d'autres contrées?
6: On a écumé tout le pays de la Loire.
7: On est resté un peu pendant longtemps dans notre région.
3: Elle est comment la scène musicale sur Nantes aujourd'hui, par exemple? On parlait tout à l'heure de rock, mais aussi de techno, de musiques actuelles. C'est quoi exactement, qu'est-ce qui se passe sur Nantes en ce moment? Est-ce qu'il y a des salles de concert? Est-ce qu'il y a une infrastructure énorme pour que les groupes puissent se produire?
4: Déjà la scène nantaise est quand même très prolifique, c'est-à-dire que dans toutes les esthétiques, c'est quand même un endroit où on peut voir dans la techno, dans l'électro, dans la pop, mais aussi dans le rock et le punk, que quand même il y a beaucoup de super groupes et super projets qui sortent. Du coup, il y a vraiment quand même une scène toujours très
3: très en mouvement.
4: Du coup, ça motive de ouf à faire des projets. Il y a des endroits où répéter. Il y a beaucoup d'accès à des cafcons justement, etc. Et ça, c'est vrai que ça permet à beaucoup de petits groupes de se lancer. Et du coup, ça, c'est cool à Nantes.
3: Ça a évolué ces dernières années, ou déjà, quand vous étiez minot, déjà, justement, c'est ce qui vous a donné l'envie de faire de la musique, parce qu'il y avait déjà suffisamment d'endroits pour aller jouer.
7: Ouais, carrément. On a eu cette chance-là d'avoir plein de cafés-concerts où pendant plusieurs années, on a fait la majorité de nos concerts, c'était à Nantes, donc c'était dans tous ces cafés-concerts qu'il y a. Donc ça, c'est super. Ouais. Et après, ça, c'est l'évolution. Y a toujours plein de gens qui sont déter d'ouvrir des nouveaux lieux.
3: Ouais, ça bouge beaucoup
7: après,
3: comme ça. Ouais,
7: ça bouge. Après, par contre, au niveau financement, c'est un peu plus compliqué.
3: C'est un petit peu compliqué.
7: Avec la région, notamment, tout ça. Évidemment, ouais. Il y a des grosses coupes budgétaires qui font, qui font un peu mal à tout le monde.
3: Merci, Morancé.
7: Mais il y a plein de...
3: Le message est passé. Et vous, justement, ça vous freine par rapport à ça, sur un manque peut-être de moyens, un manque de budget, un manque... ou alors, vous en vivez, vous êtes totalement... intermittent du spectacle, artiste.
4: Exactement. Ouais. Et en fait, nous, ça va parce qu'on a cette chance-là de bosser depuis un an et demi, deux ans avec un tourneur. D'accord. Et du coup, on s'exporte quand même beaucoup plus qu'avant. C'est-à-dire qu'on joue plus, beaucoup moins dans la région. Mm-hmm. Mais par contre, on le voit auprès de tous nos potes intermittents, intermittentes dans la région où là, il y a un vrai impact dans les... Enfin voilà, les CAFCONS qui payent, qui ne payent plus ou alors qui organisent moins de concerts et ça impacte vraiment... toutes les assos, quoi. Ouais. Donc c'est compliqué.
3: Alors à un moment donné, on est obligé d'enregistrer quand même, je suppose. Vous avez démarré directement par l'album ou vous avez sorti de l'EP, vous avez sorti des maxi, des singles comment ça s'est passé cette histoire d'enregistrement? Je sais que vous avez sorti en 2025, c'est ça, un album qui s'intitule Ego. Hein. Mais vous aviez fait des choses avant ou alors c'est directement, ça a été l'album et travaillé sur le projet depuis des années et des années?
7: Non, il y a eu un premier EP en 2020.
4: Ouais, 2020, ouais. C'est ça. Ouais. À la veille du confinement, ouais.
3: Ah ouais.
6: Très stratégique.
3: Ouais. Bon, je vais poser la question quand même. Vous l'avez vécu comment ce confinement? Ça a été de
8: confiné.
3: Avantage. Un petit peu plus de comment? Une façon de travailler différemment, je suppose.
4: Je pense qu'il y avait un truc. On était un peu le projet de toute façon. Il se lançait, mais sans vraiment se lancer. Puis on était dans d'autres esthétiques. On faisait du rock progressif et tout. Mmh. Et donc étonnamment, je pense que ça nous a plutôt permis de nous arrêter. De réfléchir, de faire nos vies, de travailler, de voilà. Et puis après, quand on s'est retrouvés, on s'est dit, on a eu un nouvel élan que peut-être le confinement nous a permis aussi. Peut-être qu'on n'aurait pas eu, je sais pas,
7: à voir. Vraiment, ouais. Puis on était encore jeunes, on était en études encore. Ouais. Donc, ouais. On n'était pas encore intermittent, donc il n'y a pas eu ce truc de « Ah, il n'y a plus de date, comment on va faire ?» Ouais. Non, finalement...
3: Ça s'est plutôt bien passé.
7: Ouais, ça s'est plutôt bien passé. Ouais.
3: Tu parles de nos vies, parce que bon, vie musique, artiste, et puis vie familiale, ça se passe bien. Ouais, c'est compliqué.
4: Alors, suffit d'écouter l'album.
3: Exactement, on dit bien l'album.
4: Enfin, voilà, on n'est pas obligé de sacraliser la famille et les relations familiales.
3: Ça,
4: si ça se passe mal... Eh ben, il n'y a pas de problème à couper les ponts. Et je pense que c'est important de rappeler que on n'est pas obligé de rester et qu'on est beaucoup plus que ce qu'on pense.
3: Ouais. C'est un choix de chanter en anglais?
4: Oui,
3: ouais.
4: Tout à fait. Il y a un choix esthétique,
3: oui, bon,
4: forcément.
3: Bien sûr, on est d'accord.
4: Évidemment.
3: Mais encore. Est-ce qu'il y a des choses qu'on peut dire, justement, plus facilement?
4: Ouais.
3: Avec la langue
4: Je pense que tout se dit, de toute façon, dans toutes les langues.
3: Oui.
4: Et qu'on peut pas... Enfin, il n'y a pas une question d'autorisation, etc. Mm-hmm. Par contre, il y a un truc en anglais où le vocabulaire, il est assez simple et assez direct. Mm-hmm. Et c'est ça qui nous plaît aussi, je pense, dans l'esthétique qu'on défend. C'est qu'il y a un truc très frontal, très direct, et que l'anglais nous permet, mais on pourrait le faire en français aussi, mais en tout cas l'anglais pour l'instant c'est ce qui nous excite le plus, je dirais, là-dessus.
3: Et justement, parce qu'on parle tout à l'heure de rythmique bétonnée, de son de guitare syncopante qui arrive comme ça, mais les textes aussi sont mordants.
4: Ouais.
3: Hein, c'est ça?
4: Ouais. On va dire... c'est-à-dire qu'on essaye de ne pas aller par quatre chemins et de dire les choses assez frontalement. Et si tu lis les textes, normalement, tu ne vas pas te tromper sur la signification. Il n'y a pas de métaphore, il n'y a pas de... Enfin voilà, c'est très brut et très brut de décoffrage, entre guillemets. Quoi.
3: Et puis j'ai lu aussi quelque part que c'était aussi une invitation à lâcher prise.
4: Tout à fait.
3: Ouais.
4: Ouais, c'est ce qu'on disait tout à l'heure, il y a un peu ce truc de...
3: Ouais.
4: Bah justement, dire les choses frontales et puis de manière un peu pas détournée, c'est aussi une manière de dire aux gens, bon, arrêtons d'enjoliver les choses et allons direct à l'essentiel et puis gueulons un coup tous ensemble et faisons cette expérience exutoire sur scène ensemble et c'est ça qui est cool.
3: Alors ensemble, effectivement, c'est un trio, hein, on le rappelle, Trix, mais il vous arrive aussi de travailler avec d'autres artistes. J'ai vu passer par exemple un remix by Maddy Street,
4: oui,
3: hein, qu'on connaît bien ici, puisque bah oui, forcément, évidemment, c'est une Normande, elle est, enfin, une Anglo-Normande, elle est de originaire de Caen, je ne dis pas de bêtises, Maddy Street, c'est ça. Et il y a beaucoup d'artistes comme ça qui font un passage ou qui vous accompagnent ou qui, voilà, sur un projet, sur une idée.
4: Moi, je me permets juste une micro rectification, oui, c'est que du coup, Maddy est une personne non binaire, donc c'est Yel, oui, et il.
3: Alors, oui.
4: Voilà. Mais je me permets de rappeler la chose.
3: Carrément.
4: Mais oui, du coup, c'est un artiste qu'on aime beaucoup, qui est devenu une amie au fur et à mesure. Et qui nous a beaucoup inspiré justement dans son rapport à la scène, qui est très justement très libératoire, etc. aussi. Et puis en plus musicalement, il y a ce côté pop électro qui est trop chouette. Et puis bah voilà, humainement ça a grave marché. Mais en plus, il y a cette, enfin je pense que c'est une envie d'aller faire des feats, d'aller rencontrer d'autres artistes.
3: Et ça pourrait, oui, bah, excuse-moi, vas-y.
7: Carrément, avec, on attend que ça.
3: Et c'est aussi une expérience qui pourrait arriver en live. Peut-être que ça a déjà été.
7: Le feat, on a fait avec Maddy déjà sur scène, sur des dates où on a fait des coplates. Mais après, sur d'autres collabs futures, nous, on est toujours chaud pour faire des collabs, hein, mais à voir.
4: Il y a un groupe de rêve qu'on adore qui s'appelle Modèle Actrice. Ouais. Et franchement, notre rêve, c'est de faire une collab un jour et pouvoir la jouer en live. Ça serait fou s'ils nous entendent.
3: Pourquoi pas maintenant qu'on est en DAB.
4: C'est ça.
6: Tu vas jusqu'à New York ou pas?
3: Oh bah ouais, via le net. On peut nous capter un petit peu sur toute la planète. Il y a aucun souci de ce côté-là. C'est une saison. Vous avez déjà démarré. Vous arrivez sur Grosse Œuvre effectivement pour jouer ce soir à 19h30. Hein, on l'a dit tout à l'heure. Vous êtes scène A, scène B? Je sais plus.
7: Sur scène B.
3: Excellent. Excellent. Là, c'est une saison qui démarre ou vous avez déjà démarré sur des festivals?
4: On a démarré tranquillement, mais on a quand même démarré. On s'est retrouvés là, il y a trois semaines, on était au Matraque Festival vers Angers,
3: d'accord, qui est
4: un festival anti-rep, anti-répression.
3: Ouais.
4: Là, la semaine dernière, on était à Savigny-le-Temple et avant, on était à Nancy.
3: D'accord.
4: Donc oui, ça commence. Et là, la saison est belle. Et du coup, là, par contre, la scène, là, c'est la première grosse scène là, qu'on fait. C'est sympa.
3: Elle est belle,
4: c'est
3: agréable. Hein, c'est un plaisir. Elles sont belles. Le site est magnifique.
4: On peut le dire, c'est un très beau site. En plus, il y a du Mario Kart dans les loges, donc à partir de là, moi j'ai envie de dire, c'est top.
3: Ok. Et bien, en tout cas, merci d'être passé par les micros de Principe Actif. Peut-être un petit. Je repasse le micro à l'ami JC.
4: Merci Jean-Jean.
8: Moi j'avais juste une question. Vous étiez sur un festival anti-répression. Est-ce qu'il y a un militantisme au sein du groupe? Est-ce que vous êtes porté par des valeurs militantes ou c'est par hasard parce qu'il y a une programmation et qu'un artiste joue aussi en fonction des événements?
6: Non, on n'est pas très militant.
7: Je vois pas ce que tu veux dire.
4: Enfin, en vrai, c'est quand même un groupe qui porte des valeurs antisexistes. Et puis, enfin voilà. Voilà. Et du coup, c'est quelque chose qui est important, surtout en ces temps compliqués de monter de l'extrême droite un peu partout. Je pense que c'est important que les artistes prennent d'une manière ou d'une autre la parole. Donc, on essaye au maximum de défendre ces valeurs-là.
8: Voilà, je me permettais d'aller là-dedans parce que ça fait partie des éléments aussi. On peut être artiste aussi sans défendre, sans militer.
4: Et
8: quand on a des artistes militants, c'est intéressant aussi d'aller souligner l'engagement qui est porté. Ça fait partie des choix, éventuellement des dates que vous acceptez ou pas, cette notion de comment est ce festival, comment est cet événement, comment est la salle, pour pouvoir poser ou peut-être pas encore avoir cette liberté-là.
7: Oui, car après on a la chance d'avoir un tourneur qui a à peu près les mêmes idées que nous, donc on a rarement des dates à refuser. Mais oui, je pense que si.
4: Oui, il y a des dates qu'on refuserait, sincèrement. Enfin, on peut parler d'un Hellfest par exemple, au vu de la programmation et des polémiques qu'il y a pu y avoir autour de ce festival. Oui, c'est forcément des questions qu'on se pose si on doit y aller ou non, quoi. Voilà.
3: C'est un trio, ils nous arrivent de Nantes, ce sont des Nantais, on peut les applaudir, est-ce qu'on entend? Ouais. Ouais, ils arrivent. Donc Clotilde, Owen et Théophane jouent ce soir à 19h30, pétante, scène B, au niveau du festival, ça sonne à la porte. À la porte, non, mais à la porte, part. Oui. Ça peut sonner à la porte parfois. En tout cas, merci d'être passé par nos micros. Est-ce qu'on a un extrait? Est-ce qu'on a un titre? Eh ben, on a. Ah ben voilà. Anatomy Lesson, non? Eh ben ouais.
9: Vendu.
7: Ah bah t'as une vraie,
4: c'est l'autre.
3: Bah oui, eh ben voilà. Et ben c'est spécialement pour vous et pour les auditeurs de Principe Actif. Merci à vous en tout cas.
4: Merci à vous.
3: Merci.

0: Nous écoutions Trix avec Tiny, je sais plus, Tiny Brain, excusez-moi pour l'accent. Ils passeront à 19h30 sur la scène de Ça sonne à la porte et juste après Annabella Hawk, je sais pas comment on prononce, à 18h45. Hawk, merci. À 18h45 et je rappelle donc les groupes, donc à 20h15 nous aurons Triggerfinger, à 21h15 Iso Fitzroy. 22h Yamé, 23h Ojos, 23h45 Julien Granel en DJ set, et puis un autre DJ set Minton à minuit 45 qui eux seront bah, dans les studios de Principe Actif, puisqu'on a un studio mobile ici au festival Ça sonne à la porte. Je sais pas ce qui est prévu, JC, pour la suite.
1: Eh bien pour la suite ce sont les Triggerfingers que nous aurons à nos micros dans un instant, mais entre deux, toi tu es parti faire des reportages en arrivant. Toi t'es comme ça, Philippe, à peine ça commence, bim, tu tends ton micro de ci, de là, et tu récupères de la parole de ceux qui étaient déjà sur place.
0: Voilà, avant l'ouverture en fait. Donc j'ai écumé, enfin je suis allé un petit peu voilà, me balader, puis j'ai rencontré quelques personnes. On va écouter ça dure 5 minutes.
1: Et ben c'est parfait alors.
0: Allons-y.
1: Premier reportage de Philippe.
0: Ben voilà, ça nous intéresse les bénévoles. Alors qu'est-ce que vous faites de beau? Ben, Luc et
2: Sarah.
0: Luc et Sarah, qu'est-ce que vous faites de beau là, avant l'ouverture du festival?
3: Non, en fait on n'est pas vraiment bénévoles, on est venu avec un DJ Mintown.
0: Ah d'accord, qui va clôturer la soirée du vendredi.
3: C'est ça.
0: Sur la petite scène juste derrière nous, qui est la scène où il y a Principe Actif qui est là. Et alors vous accompagnez l'artiste, comment ça se passe? Explique un petit peu.
3: On l'accompagne, on est là en soutien mental, émotionnel.
0: D'accord, et ça se concrétise comment, Sarah?
2: Bah plutôt bien, c'est la première fois que je vais sur le festival et en vrai c'est sympa.
3: J'aime bien les grosses scènes comme ça, en plus j'ai regardé, j'aimais bien la programmation cette année, super, surtout par rapport aux autres années parce que c'est pas la première fois que je viens du coup.
0: D'accord, alors qu'est-ce que t'as repéré pour cette année, dis-nous?
3: J'ai repéré Sam Greenfield, j'aime beaucoup le funk, en plus il a joué avec Corey Wong et tout, ça j'aime beaucoup.
0: Là, t'es un connaisseur, t'es un bon musicien toi, tu fais de la musique non?
3: Ouais, je fais de la guitare.
0: Ouais, ça sent, ouais, t'es ménoman, ouais.
3: C'est ça. Non, j'ai vu Oxmo Puccino aussi, j'aime bien le rap old school.
0: Ouais.
3: Bah, Yamé, forcément, du coup.
0: Ah, Yamé qui joue ce soir, vendredi. Ouais,
3: c'est ça.
0: Et certainement des découvertes.
3: Ouais, c'est ça, des découvertes aussi. Bah, j'ai regardé, je me suis renseigné aussi par rapport, puis il y a des trucs que j'ai bien aimé, comme Dominique Février, que je connaissais pas, mais super.
0: Ouais, qui passera le samedi, effectivement, très très bon. Ouais. Qui mélange l'électro et le rap.
3: C'est ça.
0: Ouais. Bon bah cool, bah on va vous laisser découvrir les lieux et puis bon festival à tous les deux.
2: Merci beaucoup.
0: Ouais.
4: Au revoir.
0: Merci. Alors nous sommes toujours au festival et l'ouverture n'est pas encore eu lieu. Il y a quelques bénévoles qui traînent ici. Vous faites partie de quel staff?
5: Alors moi je suis agent de la ville d'Évreux. Je fais partie du service événementiel. Donc je suis un des agents qui travaille toute l'année sur l'organisation du festival.
0: D'accord. Et là vous faites quoi en ce moment même? Vous tournez un peu? Vous observez quoi? Vous vérifiez quoi?
5: Alors moi je suis référente de tous les food trucks. Voilà, donc on s'assure que tout le monde est bien installé et qu'il manque de rien. Et après, bah, on arrive en support pour des petites choses. Donc voilà, on a une pince à la main.
0: Bah voilà, c'est ce que j'allais dire. Vous êtes outillé, vous avez une pince, vous avez un talkie-walkie. Qu'est-ce qui va se passer là?
5: C'est ça. Bah, du coup, on réagit à tout ce qu'il faut, tout ce qui les petits derniers détails. Voilà, je sais pas comment vous dire, voilà, des aquilux encore à mettre, un renfort sur le bar, un renfort sur les loges, voilà, toutes ces petites choses.
0: Mais qu'est-ce que vous allez pincer avec votre pince?
5: En fait, j'étais juste en train d'enlever les cirflex.
0: C'est-à-dire?
5: Un cirflex, c'est pour sécuriser, rattacher les bâches et races, là. Ouais. Voilà, donc je l'ai détaché au niveau des sorties de secours. Voilà.
0: D'accord, très bien. Et le talkie-walkie, c'est pour contacter qui?
5: Ah, le talkie, bah, c'est pour qu'on se parle tous et qu'on arrête de marcher des kilomètres et des kilomètres. Et du coup, on se parle directement, ça évite de nous chercher partout. Alan pour Léa.
1: Voilà, on va couper le reportage parce qu'en fait, on est lié à de dures réalités de balance, d'organisation, de fonctionnement. Et nous recevons à nos micros Triggerfinger, trio power rock qui est avec nous. On va échanger parce qu'après, ils doivent partir balancer, s'organiser. C'est la vie d'un festival en fait, tout simplement. Nous sommes avec Ruben et Mario. Bonjour à vous déjà. Ma toute première question, elle était... Comment est-ce qu'on arrive à garder de l'élégance et de la brutalité quand on fait du rock'n'roll et qu'on est Triggerfinger?
4: So how can you keep elegance when you're doing violent music, when you are trigger finger, you're so elegant. How do you do that?
6: Just getting old.
0: I don't know.
4: Juste en vieillissant, il ne sait pas.
1: Juste en vieillissant. Ah, c'est l'âge qui donne ça, c'est ça.
6: Yeah, exactly. It's
4: getting
6: it's
4: old
6: age.
4: Is liberty. Yeah.
1: Exactly. Trigger Finger, un groupe qui a 8 albums à son actif, qui a toute une carrière, qui a fait de grandes salles, de grands festivals. Est-ce qu'il reste encore des choses à accomplir, des rêves à réaliser?
4: You made 8 albums, you played in big places, biggest festival. What have you to do now? Have you dreams after doing all of that?
7: Playing
6: Evreux. More.
7: Playing Evreux.
4: Jouer pour toujours.
6: Yeah, yeah. More of this.
4: Et yeah. Encore plus de ça.
6: We like doing this. We like playing festivals and clubs and making albums. And just like make an album, go play, tour, come back home, make a new album, go out, tour, do festivals, clubs. It's a good life.
4: Ils adorent ça, faire des albums, jouer, faire des albums, partir en tournée, rentrer, refaire des albums, c'est une super vie.
1: Est-ce qu'il reste encore un rêve, quelque chose à décrocher quand on
6: That's
1: a déjà
6: dream.
1: Fait ça
6: that is, it is the
4: c'est le, c'est
6: the
4: le rêve, ils disent. Ce que je l'ai dit, hein, yeah. Je sais, je l'ai posé dans ma question. Hein, le
1: D'accord. Voilà. Bon, très bien.
4: Absolutely, what's your dream?
1: sur un...
6: We're living the dream, baby.
1: Trigger Finger, aujourd'hui vous êtes à Grosse Œuvre à l'occasion de Sassonaport. Demain vous êtes en Hollande sur une date, vous naviguez en permanence. À quoi ressemble une tournée de Trigger Finger? Est-ce qu'on est en chaussons d'hôtel en hôtel? Non mais comment ça se passe? Quelle est l'ambiance d'une tournée Trigger Finger?
4: So today you're here in France, tomorrow you'll be in Holland, and the question is, how is your life when you're at the hotel? He said a word I can translate in English, I'm sorry. It's that, you know, when you're at home, you don't wear shoes, you wear...
1: Est-ce que c'est une tournée en chaussons ou pas?
4: Is it a chausson tour? I don't know to say chausson. Quelqu'un sait dire chausson? Slippers, yes, thanks. Is it a slippers tour? Merci
1: Ou au contraire, c'est autre chose.
6: I got my slippers with me, actually. They're backstage, yeah.
4: You have?
6: Yeah.
4: Voilà, il a
6: never leave home without them.
4: Okay. Yeah,
6: definitely.
4: Donc tu vois.
6: Boots and slippers and everything.
7: We feel home
4: Les
7: everywhere.
4: Les chaussons, c'est tout. Yeah.
7: We feel home everywhere.
6: That's a trick.
4: Tu l'as, ils se sentent à la maison partout. C'est ça le truc.
6: Try to make yourself home everywhere you are.
1: Ils ont explosé il y a quelques années déjà à travers une reprise de Licky Lee sur le titre I Follow River, qui a été une révélation au très grand public. Comment est-ce qu'on arrive à reprendre une Licky Lee? Comment au bout d'un moment on arrive à un moment d'une carrière rock à reprendre Licky Lee? Comment c'est arrivé cette reprise?
4: How did you arrive to, the cover version you made, how this idea, how this moment came to you?
7: We were at a Dutch radio station and we had to play a cover out of the top 50.
6: It was a tradition of the radio station.
4: C'est une tradition de l'émission de radio à laquelle ils étaient invités, il faut jouer une chanson du top 5.
7: And there was only this song was... that we thought we can do something with it.
4: Et c'est la seule chanson avec laquelle ils pensaient pouvoir faire quelque chose.
7: And then we sat down and we played it, and then before we went live on air, Ruben asked me, "What shall I do with the chorus? Shall I sing it or shall I whistle it?"
4: Okay.
7: And he and I said, "Well, you choose. You're the singer." And then
3: that's true.
7: And I programmed the beat on my iPhone. And all of a sudden, we started the song live on air. We didn't know what happened. And all of a sudden, we stopped it. We looked at each other. We were like, all right, sounded good. And then all it exploded.
6: And then we had to leave to the north of Holland to do a festival because it was early in the morning at 7 o'clock. So it's like, we did the song. Great. All everybody right. happy? Okay. Bye.
7: Thank you.
6: Till next time.
7: Yeah.
6: And then a lot of people liked it.
7: Yeah.
4: Donc dans cette émission, avant d'y aller, ils l'ont testé, ils se sont demandé s'il fallait la chanter, la souffler, voilà. Ils se sont dit tu fais comme tu veux, ils ont écouté un peu le rythme sur le téléphone et puis ils l'ont fait et ils ont trouvé que ça sonnait bien et puis ça a plu, ça a explosé et voilà, c'est parti comme ça.
7: Voilà. Ouais.
6: accidents in music.
1: C'est ça, c'est
6: accident in music.
1: Un accident
4: happy
1: de musique.
4: Accident.
1: Voilà, un joyeux accident, tout à fait. Qu'est-ce qu'il est... Ils sont venus comment? En voiture, en tourbus, en avion, en hélicoptère? Qu'est-ce qui tournait sur l'autoradio? Qu'est-ce qu'ils écoutaient sur l'autoradio?
4: Ok, I don't know how you came there, plane, tourbus or what. And the question is, what did you listen on the radio when you came?
7: We came with the train. Yeah, we came with the train. And no radios.
4: No radio.
7: No headphones. Just the two of us. Silent.
4: Tous les deux dans le silence, en fait, dans le train. Et it was good for you.
7: It was good.
6: Yeah. We had a press day yesterday in Paris, okay. So we talked the whole day.
4: Okay.
6: So yeah. We were quiet in the train and just enjoying the view.
7: Quiet before the storm.
4: La paix avant l'orage, parce que la veille, ils ont une journée très, très speed à Paris où il a fallu beaucoup parler et ils avaient besoin de ce temps de calme.
1: Dernière claque musicale, dernière découverte, dernière...

0: question.
1: I think one of the best concerts I've seen just lately was Nine Inch Nails.
0: Nine Inch Nails, dernièrement, un des meilleurs concerts qu'il a vu.
2: Dernièrement.
1: My last concert was Nine Inch Nails in Holland this summer, I think.
0: C'était le dernier, l'été dernier qu'il a vu en Hollande, c'était Nine Inch Nails.
2: D'accord.
0: Et ça lui, voilà, il a beaucoup aimé.
3: And a really cool artist, Baxter Dury.
0: Baxter Dury pour voilà.
3: Yeah.
2: Très, ça réagit au niveau du public. Ce soir, il y a quelque chose de particulier, quelque chose à découvrir, à voir, à une nouveauté où on est sur le set Triggerfinger qui va nous emmener tout simplement parce que c'est eux.
0: Is there something special to discover in your set tonight, or is it a classic Triggerfinger set?
1: Three old men.
3: And it is special because we're in May.
2: Il y a un truc avec l'âge, juste avant de nous quitter, il y a un truc avec l'âge parce qu'on l'a dit plusieurs fois, ça.
0: It's reality, babe.
3: But yes, it's not wrong. That's true. We like it. That's the way it is.
0: C'est good. Il a dit que c'est comme ça, on vieillit, c'est la réalité et c'est comme ça que ça se passe. Donc voilà. Faut l'accepter, j'y sais.
2: Et ben on leur souhaite de vieillir encore très longtemps alors, à ce moment-là.
0: So could you be so old long time?
3: That's right.
1: Exactly.
0: Most old.
2: Merci beaucoup.
3: Thank you.
0: Yeah.
2: Merci beaucoup à vous, Mario et Ruben, d'avoir échangé avec nous. J'espère qu'on vous a pas trop mis en retard. En tout cas, merci beaucoup d'être passé par nos micros.
3: Enjoy yourselves.
2: On se coûte en écoute.

0: Eh bien, on vient d'écouter avec grand plaisir les Triggerfinger qui ont eu la gentillesse, la justesse de nous accorder quelques instants et donc de répondre à quelques questions en anglais de la part de JC. C'est déjà là un exploit. Triggerfinger avec le morceau Geronimo à l'instant sur Principe Actif. On enchaîne, on a les honneurs d'être les seuls à avoir un petit peu de sonorité dans les enceintes. Sur l'ouverture du site, on rappelle, c'est le premier des 3 jours de Ça sonne à la porte. Événement exceptionnel, anniversaire, donc forcément événement exceptionnel. 3 jours, 28 concerts, 2 scènes, un accueil dingue. Et puis une réimplantation un petit peu du site avec une entrée qui est à l'opposé de celle qui est en temps normal. Et j'ai le plaisir d'enchaîner avec un copain. Bonjour à toi, est-ce que j'ai le droit de t'appeler Romuald ou est-ce que je dois dire Minton? C'est toi qui me dis, t'es l'artiste,
1: mon champion. Romuald, ça m'ira très bien.
0: Ça te va bien? Ouais. C'est cool Romuald, merci de prendre un instant avec nous. Romuald, il a en fait partagé le plateau radio. Il y a déjà de cela quelques éditions. Il y a quelque chose qui nous lie. Au-delà que ce soit un mec ô combien sympathique,

0: est un musicien émérite. Attends, tous les gens qui te connaissent et qui savent que tu joues du clavier savent que t'es un champion. Minton, c'est marrant parce que j'ai envie de te dire, Rommel, ça sonne nom de groupe. Et en fait, toi, t'es un one man solo band.
1: Ouais, Minton, en fait, c'est ce nom, il vient de comment dire, c'est le nom d'un projet perso que ça fait un moment que je voulais faire des projets perso, je savais pas trop dans quoi. Et Minton, en fait, c'est plutôt lié au Minton's, le club de jazz qui a vu naître le bebop, je crois. Enfin, en tout cas, un mouvement du jazz, je sais plus lequel.
0: Bah, c'est la classe comme référence.
1: Ouais. Moi, ça me plaisait bien. Alors, du coup, j'ai changé l'orthographe. Et avec le town à la fin, il y a un petit côté rue, un petit côté. Je sais pas comment dire, street quoi, tu vois.
0: Mais c'est classe, ça sonne carrément bien. Romain, justement, t'es au départ, tu as fait les Naughty Brothers. Tu étais dans les Naughty Brothers?
1: Non,
0: tu étais pas.
1: Non.
0: Mais t'es actuellement encore dans Denver, le clavier de Denver. On va vous retrouver, je crois, la semaine prochaine du côté de Minuit-sur-Riton, dans le cadre des samedis de la Halle. Comment ça se fait que toi qui es capable, tu es suffisamment talentueux pour jouer dans une formation rock, j'en suis sûr. Là, c'est une formation aux accents bien plus soul et rhythm and blues. Comment on franchit le pas justement d'avoir un projet solo plus à la consonance électronique?
1: Alors, le projet solo, c'est... je vais plutôt venir sur l'électronique en fait, parce que le projet solo, c'est un peu, ça a été un peu dur à assumer, du fait que j'ai toujours évolué en groupe. Et là, je me retrouve face à un projet où je suis tout seul, face en public, en fait, pas de copains pour t'aider à défendre le projet. Et en fait, l'électro, c'est... comment je peux dire ça? C'est l'accomplissement d'une passion non assumée que j'ai depuis tout
0: D'accord.
1: jeune. Comme qui vient du fait que j'ai fait des études en école, en conservatoire. Et en fait, il y a toujours eu... en tout cas, j'ai toujours entendu dans le milieu des musiciens, il y a toujours une espèce de concurrence entre les DJ, l'électro... C'est pas une concurrence, en fait, c'est un jugement plutôt. Et du coup, j'ai mis longtemps à assumer ce côté électro que j'aimais. Alors, j'ai eu des bribes d'entrée dans l'électro quand j'étais jeune. J'ai bossé un peu dans un studio électro. Et puis, j'ai arrêté ça, en fait. Et j'ai suivi mon parcours musical tout en écoutant toujours un peu d'électro, mais de loin, en sachant que ça me plaisait. Et puis là, à un moment donné, je me suis dit... c'est suite à un collectif, en fait. J'ai un ami.
0: Art Club.
1: Art Club, voilà, c'est ça.
0: Je suis...
1: Ouais. Et Bertrand me dit un jour, écoute, on monte une soirée. Il savait que je faisais un peu d'électro comme ça dans ma chambre. Il me dit, si tu veux, je te cale un set.
0: Vas-y.
1: Ok, vas-y, je prends. Ça me permettra de sortir de ce cercle un peu vicieux où du coup je fais l'électro juste pour moi, mais comme j'ai pas d'échéance, le projet n'aboutit pas, mais c'est juste un peu d'expérience. Donc ayant une date butoir, j'ai fait cette première soirée en fait en électromachine.
0: C'est-à-dire, tu avais des machines et tu jouais en live alors?
1: Ouais, je jouais tout en live, j'avais des séquences que je préparais, c'était que de la compo en fait.
0: J'allais y venir.
1: Et du coup, juste avant moi, un autre ami que je connais depuis longue date, qui mixe en fait sur vinyle, et ce truc m'a fasciné. C'est mortel en fait, et j'ai voulu me tester au mix sur vinyle, donc j'avais une platine déjà à la maison. Donc j'ai demandé à un autre ami qui me prête une platine, une mixette, j'ai acheté quelques disques. Je fais, c'est trop bien et tout, ça fonctionne, la sensation me plaît. Et il y avait le côté aussi, comme j'avais des lacunes dans la culture, j'avais toujours dans la culture, je débarque en fait dans l'électro. Je me suis dit, vas-y, je mets un peu de côté le côté électromachine et je vais en profiter pour aller diguer un peu des disques dans l'électro et essayer de me repérer là-dedans et de me faire une petite culture. Et du coup, j'avance comme ça pour l'instant.
0: Ça allait être ma question. Ce soir, tu as les honneurs de jouer le dernier. Tu joues le dernier ce soir. Tu peux suivre avec le fil de ton casque et mettre un peu plus fort si tu ne m'entends pas assez. Faut suivre.
1: Je vais mettre les deux oreilles déjà.
0: Déjà les deux oreilles, ça peut t'aider. Et c'est ce fil-là. Tu vois, regarde, il est là. Et donc, c'est à mon avis, si je ne me trompe pas, ici pour que ce soit un peu plus fort. Est-ce que là, c'est mieux pour toi?
1: Ouais, nickel.
0: Voilà. Ce soir, tu es le dernier. C'est la grande classe. Tu as préparé justement une sélection vinyle. Il n'y aura pas de live machine. Comment tu as réfléchi cette proposition artistique à venir?
1: Alors, ça a été un grand questionnement. Ça fait
0: forcément.
1: Ça fait un petit moment. Enfin, un petit moment. Ça fait deux mois peut-être que je sais que je vais venir là. Et il y a eu plein de choses qui se sont passées en fait au début. Est-ce que je vais en profiter pour proposer un petit peu de live machine? Est-ce que je continue un peu sur le mood où je suis en ce moment, sur l'exploration mix vinyle, le fait que j'ai aussi, en ce moment, je suis en train de fouiller un peu le côté numérique aussi pour savoir un peu ce que ça dit aussi ce truc-là.

0: Il y avait aussi le fait de reprendre, parce qu'il y a Julien Granel là qui passe aussi ce soir.
1: Tout à fait.
0: Et de me dire comment je vais pouvoir enchaîner un DJ set de après un autre DJ set en fait. Qu'est-ce que je fais? Est-ce que je propose moi directement ce que j'ai à raconter? Ouais. Enfin, je suis passé par plein de phases en fait.
1: Mais grave, non mais je vois très bien de quoi tu parles.
0: Et donc j'en suis arrivé à me dire, mais on sait pas, ça peut changer à la dernière minute. Je me suis dit ce soir, bon, je vais essayer de reprendre le mood de Julien Granel sans savoir ce qu'il va faire en fait. J'ai cherché un
1: pas mal
0: sur le web ce que j'ai pu trouver sur lui. Donc, je me suis dit, bon, admettons, ça va ressembler à peu près à ça. Donc avec les sélections que j'ai chez moi, je vais préparer un début de set comme ça. Et puis si ça se trouve, ça va pas être du tout comme je l'imaginais. Et puis j'ai me suis préparé deux ou trois points de départ.
1: D'accord.
0: Voilà.
1: C'est intense, c'est trois quarts d'heure que tu joues, je crois, c'est ça.
0: Ouais.
1: Il faut envoyer la pastèque tout de suite, presque.
0: Bah ouais, je pense que c'est ça qu'il faut faire. C'est ce que j'ai prévu en fait d'accrocher direct en fait. Hein.
1: Je voulais te demander, est-ce qu'il y a un truc du coup là, vu que maintenant t'es bien lancé depuis ces soirées Art Club, il y en aura une, je crois, septembre-octobre prochain. Hein, je voyais le groupe là très
0: c'est décembre,
1: aussi fin d'année peut-être. Tu y seras encore?
0: Ouais.
1: Bravo. Est-ce que aujourd'hui d'être claviériste, organiste, excuse-moi Romain, merci beaucoup, de Denver et avoir ce parallèle-là de DJ, beatmaker, parce que j'imagine qu'il y a eu des compos quand quelque part tu faisais un peu de live machine ou en tout cas du freestyle improvisé un peu à la jazz. Il y a un truc maintenant qui nourrit l'autre ou est-ce que non, c'est vraiment très différent et ça nécessite pas du tout la même approche, le même travail, la même réflexion?
0: Alors c'est un peu tout en même temps en fait, parce que l'un nourrit l'autre. Je vois là dans des compos que je peux faire, notamment par rapport à Denver, je vois que l'électro s'immisce un peu dedans. Alors j'essaye de faire gaffe. Et à côté de ça, ça peut aussi comment je peux dire ça, c'est différent dans le sens où quand je suis plus dans l'électro, des fois ça me bloque dans le côté soul, et inversement quand je me remets plus dans le côté soul, c'est ça où je te dis en fait, ça peut les deux sont possibles.
1: Tiens l'ami Jean-Jean.
0: Vas-y Jean-Jean.
2: Moi je voulais savoir, est-ce que justement le fait d'avoir joué avec des groupes, des formations, est-ce que parfois ça ne te donne pas l'idée de te dire tiens, je remixerais bien ça ou je partirais bien sur déjà une matière déjà existante avec tu vois, les formations dans lesquelles j'étais et puis revoir des morceaux, réinterpréter des morceaux vus sous un autre angle et une autre atmosphère signé par
1: Minton.
2: Voilà, c'est ça.
0: Tout à fait, ils sont déjà là, sauf
2: c'est
0: que
2: ça
0: il va falloir que je fasse. En fait, le problème, c'est que je vais pouvoir les exploiter qu'en version numérique.
2: Ouais.
0: Donc j'ai deux, trois titres comme ça déjà de remix de fait. Et je me suis même tenté un remix de Denver. En fait, forcément, j'avais les pistes de l'album.
2: Est-ce que c'est plus difficile que de partir avec une autre matière qui n'a rien à voir avec les groupes dans lesquels tu étais auparavant? Il y a le public là qui est...
1: Ah, il est une figure locale.
2: Ah oui, figure locale, partir, donc hein. Le public est là pour bien évidemment, c'est normal. Mais moi ça m'intéresserait, tu vois, de savoir si effectivement est-ce que c'est plus difficile ou plus facile d'utiliser de la matière déjà existante avec des formations dans lesquelles
0: non,
2: tu étais.
0: Non, j'ai pas senti de facilité ou de difficulté, c'est juste un travail différent en fait, mais toujours avec ce même questionnement quand le truc sort, tu dis bon, est-ce que c'est cool, est-ce que c'est bien, est-ce que ça marche, est-ce que... Mais non, j'aime bien les deux, soit de partir d'une page vierge ou alors d'un truc imposé, tu vois, avec une voix ou un élément rythmique, peu importe. Mais...
2: Et une autre question, et j'arrête là, mon
1: dos. Pas plus, hein.
2: Est-ce que c'est justement, ce sont des remises en question plus fréquentes dans le fait de travailler comme ça, plutôt que quand tu es avec le groupe en disant ah non, ce qu'on a fait, c'est pas. Non, non,
0: travailler tout... comme ça, tu veux dire travailler tout seul
2: toi, ou... toi tout seul, avec effectivement en faisant.
0: Ah oui, c'est pas en fait.
2: Est-ce qu'il y a plus de remise en question dans cette façon de travailler
0: tout
2: avec
0: fait.
2: Cette nouvelle formule, j'ai envie de dire?
0: Bah oui, parce que du coup, je suis seul à confronter mes idées sans avoir de retour et se dire écoute, ça peut marcher ou pas. Enfin, il te veut une écoute de l'autre.
2: Qui là, sont les personnes qui écoutent ce que tu crées?
0: Et bah, pas grand monde
2: autour de toi.
0: Pas grand monde pour l'instant. C'est assez c'est assez projet perso finalement, tu vois, tout ça et voilà, pour l'instant pas grand monde.
1: Okay. Minton, j'ai hâte de voir ça, en tout cas c'est la grande classe. Reste avec moi parce qu'on va profiter de la présence du directeur du festival et le fondateur. Bonsoir à toi Jérémy, on dit bonsoir à Storlin.
3: Hello.
1: Salut Jérémy, monsieur Jérémy Tomzik s'il vous plaît en plateau, ça fait plaisir. Jérémy, Avant de rentrer dans le vif du sujet, on a des questions de Philippe, on en a plusieurs te concernant. Moi, je tiens à te féliciter. La programmation est toujours un milkshake de choses établies, de choses émergentes, des noms identifiés, d'autres qui vont le devenir, mais en même temps, la scène locale que tu n'oublies jamais. Et là, en l'occurrence, tu as fait le choix que soit clôturer les musiques, les notes de musique sur site avec des artistes locaux, des artistes du coin. Et ce soir, un copain à toi, mais en même temps, un mec qui a le mérite et qui se devait de jouer et d'être dernier. Ça a été un choix naturel, forcément, ou ça a été une longue réflexion?
3: Je sais pas si c'est un petit frère ou un grand frère, tu vois, mais c'est un frère. Donc effectivement, Romy, on se connaît depuis longtemps, on fait de la musique ensemble et il a monté son projet électro il y a quelques temps maintenant. Je suis ça un petit peu de ma fenêtre.
1: Il te fait écouter un peu alors?
3: Il me fait pas beaucoup écouter,
1: pas beaucoup,
3: quand même.
1: Ouais,
3: j'ai dû me déplacer, j'ai dû aller le voir. Non, il m'envoie pas grand chose, il est très très secret ce mec.
0: Ah, pas grand monde justement, c'est ce que je disais à Jean-Jean.
3: Il est très très mystérieux, mais j'ai une confiance totale en lui.
1: Voilà. Merci pour cette proposition et cette possibilité. Minton, merci à toi. On va te libérer, on va prendre à partie un peu le boss. Ouais. On rappelle que tu officieras, alors on a dit...
0: Minuit 45
1: ce soir, avant Julien Graniel, avant, on dit Oros.
3: Oros.
1: On dit à l'italienne, à la hispanica.
3: Espagnol.
1: Yame, bien sûr, Is Office Roy, Triggerfinger, Trix. Et puis là, au moment où on parle, il y a déjà Annabella Hawk qui est en train d'officier. Merci beaucoup, Minton. On sera devant, on sera pas loin. Hâte de voir ça et de pouvoir s'enjailler devant toi avec grand plaisir.
3: On peut dire un truc sur Minton quand même.
1: Bah, tu dis ce que tu veux.
3: C'est que, on dit souvent que c'est un festival familial. Mintown, Romuald Boutelier est quand même sur site avec nous depuis une semaine pour nous aider à monter le festival en fait. Voilà.
1: Ouais. Donc, bravo.
3: Il est aussi bénévole sur le festival.
1: C'est beau. Merci de le rappeler et de le dire. Philippe, je t'en prie, hein, on prend à partie Jérémy. Vas-y, Philippe.
4: Oui, Jérémy. Bah, oui, c'était par rapport à quelques questions concernant ton choix des artistes. En fait, comment tu fais? J'ai l'impression que tu écoutes beaucoup les artistes sur scène. En fait,
3: ouais.
4: C'est ce qui t'intéresse, si j'ai bien compris.
3: C'est ça, en fait, j'essaie de me déplacer le plus possible et d'aller voir des artistes en concert. Alors, je fais de la musique moi-même, du coup, ça me permet de tourner pas mal et de découvrir des choses. Et c'est hyper important, en fait, de voir les artistes sur scène, parce qu'aujourd'hui, on peut faire un peu ce qu'on veut sur un album. Et moi, ce qui m'intéresse, c'est vraiment comment ils vont défendre ça sur scène.
4: Oui, t'en parlais dans l'émission qui est passée sur Prince Actif mercredi dernier. Tu hésitais notamment sur Yamé, et puis tu l'as vu dans une vidéo récemment. Avec des artistes et tu dis ah oui c'est sur scène ça.
3: Ouais c'est ça, Yamé, en fait ça fait deux ans je crois que je suis un petit peu le projet et que je me dis tiens ça pourrait être chouette. Et ce genre de projet, même si ça explose, si ça marche super, s'il y a beaucoup de fans et que c'est super, moi si c'est en DJ set ça m'intéresse beaucoup moins. Et je me suis rendu compte effectivement il y a quelques mois que ça tourne avec des vrais musiciens derrière, que ça joue, que ça chante, lui il est musicien également. Et là je me suis dit ouais en fait il a tout gagné. Moi mon but c'est pas forcément de faire venir des artistes que les gens ont envie de voir ou parce qu'ils ont vu à la télé ou entendu sur des grosses radios. L'idée c'est qu'ils se prennent une claque en fait.
4: Donc la prod c'est une chose, la manière dont c'est produit, et puis après il y a la manière de rendre compte sur scène en artiste.
3: Ça.
4: D'accord.
3: C'est
4: donc effectivement toi tu es toi-même artiste, donc j'imagine que tu fais aussi d'autres festivals en tant qu'artiste.
3: J'essaie de me déplacer le plus possible, ouais. Je vais voir beaucoup de concerts. Dans l'année en fait je me déplace le plus possible, tu vois, je suis allé au BIS de Nantes cette année, je suis souvent au 106 parce que la prog est quand même très très chouette
4: à Rouen, ouais.
3: Et le plus possible j'essaie d'aller voir les artistes en live. En fait on peut être vraiment surpris, alors dans les deux sens, mais des fois on se prend des claques et on se dit j'aurais pas du tout misé là-dessus, mais en fait c'est génial quoi. Là il y a un groupe ce soir qui joue très bientôt d'ailleurs qui s'appelle Trix, je les ai découverts au BIS de Nantes, c'est une énorme boucherie, vous allez voir. Ils ont fait leur balance tout à l'heure, tous les bénévoles passaient devant l'homme en disant wow, mais c'est vachement bien ça. Je dis ouais, vous allez voir.
4: Ils étaient ici même là, à 18h pour commencer l'émission, okay. Trix de Nantes effectivement, des très très très bonnes choses. Comment dire par rapport au son sur scène, donc toi ce qui t'intéresse c'est que ça joue, qu'il y a des musiciens, c'est ça, que, par exemple Oxmo Puccino, je crois qu'il y a, il y a un batteur, il y a des...
3: Ouais c'est ça, Oxmo ouais. Il est super bien entouré, c'est que ouais. Des tueurs derrière.
4: Ouais.
3: Moi, c'est ça qui m'intéresse. Alors après, je te dis ça, et pendant qu'on discute, il y a Annabella Hawk qui est en DJ set sur la scène A, avec, elles sont deux sur scène, et ça envoie, donc en fait, il n'y a pas de règles.
4: Enfin, tu vois,
3: moi, effectivement,
4: ça n'empêche pas.
3: Je suis musicien, et j'aime voir des gens faire de la musique en vrai, mais encore une fois, il n'y a pas de règles et Annabelle et Aouk, c'est mortel comme ça aussi.
4: Ouais. On va parler justement un petit peu des groupes qui sont programmés. J'y sais. Donc,
5: moi, je voulais revenir avant de parler des groupes qui sont programmés. Je voulais revenir sur la fille du festival, notamment. Le truc qui s'adresse à toute la famille en fait. Moi j'ai des ados à la maison, elles ont repéré leur truc, elles se sont dit c'est ça qu'on veut voir. Ça parle à des ados, ça parle à des parents et à chaque fois il y a quand même une finesse de programmation. Enfin il y a quand même une philosophie de s'adresser à toute la famille.
3: Ouais, le but c'est que tout le monde puisse s'y retrouver un moment.
5: Mais même se croiser sur les mêmes concerts en fait.
3: Bah, c'est ça. Si en plus ils peuvent se retrouver, en fait il se passe des choses que même moi j'anticipe pas quoi. C'est-à-dire que des artistes comme, par exemple, mon papa, qui était sur le festival l'année dernière, a pris une baffe sur Hippocampou. Et je ne l'avais pas vu venir, en fait. Tu vois, ce truc-là, je m'étais dit, ouais, Hippocampou, ça va parler aux jeunes, ça va parler aux trentenaires, aux quarantenaires, quoi. Là, mon papa, il a plus de 60 ans et il me parle encore du concert d'Hippocampou, quoi. Donc, il y a des choses qui sont imprévisibles et c'est ça aussi la magie de la musique live, quoi.
5: Mais il y a une vision quand même de vouloir traverser les générations à travers la programmation. L'idée. Ou alors c'est un hasard. Tu peux pas nous faire croire que ça marche à chaque fois sur du hasard.
3: Non, je pense pas que ce soit un hasard. Moi j'essaye. Moi je suis un mec sympa et j'ai envie que les gens soient contents de venir. Et j'ai envie que tout le monde puisse se dire ouais, j'ai envie de venir parce que moi il y a cet artiste-là que j'ai envie de voir. Pour moi, si le mec il vient parce qu'il a un artiste en vue, bah c'est gagné. Et moi après mon but, c'est ok, tu viens pour voir Trigger Finger ce soir, d'accord, mais attends, va voir ce qu'il y a juste avant et juste après, et à mon avis ça va te plaire aussi. Et en fait souvent c'est comme ça que ça se passe. Moi je croise plein de gens dans l'année qui me disent ah, j'ai découvert ça à Sassone l'année dernière ou il y a 2 ans, et depuis c'est dans ma playlist, j'écoute ça tous les jours, bah moi c'est gagné en fait, c'est exactement le but.
5: Enrichir sa playlist en venant sur Sassone à la porte, c'est ça le combo gagnant. Philippe, tu voulais revenir sur la programmation, je crois.
4: Ouais, bah, y a plein de choses. Alors effectivement, on parlait de multigénérationnel, enfin, parce que y a des groupes, notamment pour les enfants, Captain Parade le samedi, c'est un peu la tradition, j'ai l'impression. Il y a un moment où c'est fait pour le jeune public, il y a la chorale des collèges. Puis après, il y a des groupes FFF, Oxmo Puccino, qui sont un petit peu plus ancienne génération. Puis les nouveaux talents, donc Yamé, notamment, qui va jouer ce soir. Et puis il y en a qui reviennent, Michel Hubert, qui a fait un peu ses premiers pas ici, et qui sera de retour demain samedi. Voilà, on peut parler un petit peu de tout ce qui va se passer ces 3 jours. Ces 3 jours, en plus, cette année, c'est incroyable.
3: C'est ça, ouais. Michel Hubert, son premier concert, c'était Assassin à la Porte, effectivement. Et c'était un sacré pari. C'est-à-dire que quand le mec m'a contacté, ils m'ont envoyé des vidéos qu'il faisait dans son sous-sol, tout seul, avec des boules à facettes pourries et des trucs complètement loufoques. Et en fait, pour l'histoire, Michel Hubert, j'ai été harcelé sur les réseaux par une communauté de fans de Michel Hubert qui m'ont tous envoyé des messages « Faut faire jouer Michel, Michel, on veut voir Michel, on veut voir Michel, on veut voir Michel, on veut voir Michel. » Et du coup, au début, on s'est dit « Tiens, c'est rigolo, on a été écouté une fois. » Je me suis dit « Ouais, c'est ok, c'est un truc un peu farfelu, mais voilà, je suis passé à autre chose. » Et en fait, tous les jours, toutes les semaines, tous les mois, j'ai reçu des trucs sur Michel Hubert. J'ai fini par retourner écouter. Je me suis dit « Moi, qu'est-ce que c'est que ce truc ?» Et effectivement, je me suis dit « Tiens, il y a peut-être quelque chose. » Je l'ai contacté, on a discuté. On s'est dit « Vas-y, on lance le truc. » À partir du moment où moi, je lui ai dit « T'es programmé sur Sassone », il m'a dit « Ok, j'arrête tout. » Je bosse tous les jours jusqu'au festival, il restait plusieurs mois, et il dit je monte un show, finalement je vais avoir quelqu'un pour être derrière les platines, moi je vais plutôt danser et faire des trucs, et je me suis dit mais qu'est-ce que tu fais mec? En fait j'ai eu peur, j'ai failli annuler sa venue en fait. Je lui ai dit mec, à mon avis tu vas te planter. Là on avait une scène, à l'époque la scène C qui était une scène électro, je me suis dit tu vas te planter, il voulait venir avec des danseuses, il me parle d'un truc, et en fait jusqu'au dernier moment j'ai dit bon bah vas-y on y va, mais j'avais un peu le doute quoi. Et quand ça a commencé j'étais devant et je me suis dit ça passe ou ça casse quoi. J'avais peur que les gens se barrent, que les gens comprennent pas, et en fait au bout de 2 minutes il a embarqué tout le monde, et voilà, après on connaît la suite de l'histoire quoi.
5: Et là jusqu'à le mettre sur l'action culturelle, cette année il emmène la chorale.
3: C'est ça, il emmène la chorale.
5: Ça veut dire qu'on part quand même d'un truc où tu sais pas, où tu flippes à moitié, et là, il va emmener carrément ces 900 élèves qui vont chanter, quoi.
3: Imagine la tronche des profs, ouais, quand je leur ai envoyé. Bon, bah voilà l'artiste qui va faire la chorale avec vous cette année. Alors les profs, et puis les profs qui doivent rendre des comptes au directeur.
5: À l'académie,
3: imagine,
5: tout ça.
3: Imagine, à l'académie, ouais. Et en fait, dès la première intervention, ils sont tous venus me voir. Enfin, j'ai eu des messages, des trucs. Ils m'ont dit non, mais en fait, c'est un génie, c'est super, et on va s'éclater. Et là, j'ai encore plein d'élus qui me disent on a vu des vidéos avec Michel Hubert, mais ça va être fou. Alors, tu vois, le maire de Grosseuvre m'a demandé s'il pouvait avoir un petit moment pour aller remercier Michel Hubert pour ce qu'il faisait avec les chorales et tout. Enfin, c'est en train de devenir un phénomène, quoi.
4: faut voir la vidéo hilarante qu'il pose sur les réseaux sociaux, effectivement.
3: Ouais, ils ont fait une vidéo du coup avec le département, ils ont fait un clip. En fait, ils ont fait l'hymne du festival Ça sonne à la porte. Donc voilà, ça, je crois que ça s'appelle Ding Ding Toc Toc, un truc comme ça. Et il y a une vidéo qui est très très marrante. Et voilà, il va chanter ce morceau-là avec 900 collégiens derrière lui.
4: On suivra ça dimanche au début du festival. On parcourt un petit peu ce qui se passe, JC ?
5: Je te laisse mener le truc et moi j'interviens de temps en temps. Voilà, on s'était pas calé, mais on va faire ça. Je te laisse emmener. Qu'est-ce que tu voulais ?
4: Bah non, je voulais qu'on présente un petit peu.
5: Je sais pas. Bah non, écoute, on est en papotage. Je t'en prie, on a 3 minutes devant nous.
2: On discutons.
3: Vous avez goûté la bière ? Ça sonne à la porte ?
5: Ouais, elle est pas mal. Alors carrément pas mal. C'est à chaque fois brassé avec les copains de sport. Hein.
3: C'est ça, exactement.
5: C'est ça. Alors pareil, tiens, quand on programme une bière, on fait comment ? On la veut pas trop forte sur un festival ?
3: Tu sais qu'on fait des réunions.
5: J'imagine bien
3: le matin.
5: Ah ouais.
3: On fait des réunions le matin où on goûte des échantillons de bière dans des à coudre pour dire ouais non, alors un peu plus comme ci, un peu plus comme ça, un peu plus nanana. Moi je passe pour le gros relou. Allez, il y a Simon de Sport qui est en face. Allez, Simon, viens.
5: On va expliquer comment ça se passe une programmation de bière.
3: Viens expliquer comme je suis relou.
4: Donc là, Simon saute la barrière parce qu'il y en a des barrières autour de la scène maintenant.
3: Donc moi, j'arrive, je vais voir Sport, je leur dis écoutez les gars, c'est votre métier, moi je j'y connais rien, mais. Alors je goûte 15 bières d'affilée et je leur dis alors celle-là elle est bien mais j'aimerais bien que ça un petit peu plus comme celle-ci et puis un peu moins comme ça puis un peu plus, et puis eux ils sont là ah ouais d'accord bon alors attends faut mettre moins d'avoine ah ouais bah attends là on va mettre du houblon à froid voilà je dis écoutez les gars moi je comprends rien de ce que vous racontez mais voilà en gros Simon est arrivé.
1: Ouais, alors, salut.
5: Bonjour Simon, salut. Voilà de la brasserie Sport, brasseur à la brasserie Sport. C'est si relou qui nous le décrit là, les réunions avec Jérémy.
1: Non, c'est pas si relou, c'est qu'on a eu quand même des années de tests et un peu de changement à chaque fois. J'avoue que Jérémy, à chaque fois, il voulait une bière, on en brassait une, il était content. Et quand ça arrivait sur le festival, c'était pas la même. Donc ça, il a raison de le dire.
5: Enfin, il a pas dit c'est ça,
2: là, vous Jérémy est chiant en fait.
1: Mais là, cette année, je crois qu'on a la formule.
5: Vous lui dites oui, comme ça, histoire de. Et
1: voilà,
5: autre chose.
1: Après, en fait, voilà. Non, je crois que cette année, on a la formule. Tout le monde est très très content.
3: Ouais, et franchement, elle est très très bonne. Enfin, de toute façon, on va voir. Hein. On va voir ce qui se passe. Mais je pense que les gens vont aimer. En fait, quand on fait une bière pour un festival, forcément, on veut une bière qui est pas trop forte. Parce que le but, c'est pas que les gens ils se cassent la tête. On veut que tout le monde reparte et rentre chez lui correctement. Mais on est là aussi pour faire découvrir de la bière et faire découvrir un métier, faire découvrir Sport. Donc on veut pas faire une bière toute plate non plus. Et on veut essayer de faire découvrir les choses sans non plus aller dans des extrêmes pour que les gens se fassent oh, c'est bizarre, c'est amer, ces trucs.
1: Donc... Et ouais. Et on remercie encore une fois le festival, Jérémy et les équipes de faire confiance à un artisan local. Et il y en a d'autres, hein. Mais nous en tout cas, c'est un super important la bière sur un festoche. Voilà quoi. Et merci parce que ils nous font confiance, ça nous fait ultra plaisir d'être partenaire et de bosser dur pour ça, pour cette belle.
5: Il y a des coups de chaud parce que il faut débiter une sacrée quantité quand même. Il y a des coups de chaud à la brasserie ou pas ?
1: Bah on l'a eu pendant deux semaines là, ouais, un bon coup de chaud. Hein. Plus de place dans l'entrepôt parce qu'il y a tous les fûts stockés. Faut que la bière soit prête, faut que tout le matos fonctionne bien. Ça l'a fait. Oui, c'est le coup de chaud de l'année en fait. Pour nous, c'est ça, plus
3: ouais. Bon, après, il dit ça, mais c'est des pros, en fait, maintenant. C'est-à-dire qu'il y a quelques années, quand on a commencé à bosser ensemble, en fait, ouais, OK, on était parmi le top 3 des plus gros clients, parce que on était... Mais en fait, voilà, il est...
1: Non, vous restez le top 1.
3: C'est vrai ?
1: Et vous resterez le top 1 des plus gros clients.
3: Dans ton cœur.
1: Oui, bah ça, c'est sûr, dans le cœur, mais même en volume.
4: Mais dans les cuves aussi.
1: Bah bien sûr. Non, c'est top. Et puis, en fait, ce qui est méga top... J'ai Jérémy à côté, c'est d'avoir quelqu'un qui aime la bière artisanale, qui gère un festival aussi. Parce que je pense qu'il y en a pas mal qui s'en foutent en direction de festoche, qui s'en foutent de la bière, qui se disent c'est accessoire. On a quelqu'un qui adore ça, et ça c'est beau, parce que du coup on peut parler de bière et en boire et faire des belles recettes.
3: Et qui est relou, qui dit ça c'est pas de la chorale.
1: Ouais, mais ça, voilà, c'est ça, sur la chorale ça. Non, c'est bien, nous on est trop contents.
3: Bah nous aussi on est très très contents en fait. On pourrait faire comme tout le monde et aller chez une marque de bière pas chère.
5: Ouais mais c'est pas bon.
3: Qui a pas de goût.
1: C'est pas bon.
3: Mais c'est pas bon voilà, soyons clairs, c'est pas bon. Donc faut arrêter de boire ces trucs là. Et puis faut faire marcher les producteurs locaux.
5: Alors tu parles de producteurs locaux mais c'est toute une philosophie aussi sur l'événement, sur Ça sonne à la porte, de bosser en local aussi, de bosser avec les opérateurs qui sont là dans le coin.
3: autant qu'on peut, on le fait. Après, malheureusement, il y a des fois, on n'a pas le choix. Tu vois, la scène, par exemple, la scène A, elle vient un petit peu de loin. Et moi, ça m'embête. Je préférerais qu'on ait une scène qui vient à côté de chez nous. Il y a des trucs, on n'a pas le choix. Mais quand on a le choix, eh ben, évidemment qu'on choisit le local, quoi. Alors après, on parle de la bière, ça sonne à la porte. On en a fait plein, en fait, cette année. C'est-à-dire qu'il n'y a pas que... la bière, ça sonne à la porte, qu'on a brassée, qu'on a vraiment réfléchi cette année, c'est Neipa. Donc une Neipa, Simon, tu m'arrêtes si je dis des bêtises, mais c'est New England IPA.
6: Yeah.
3: Donc en fait, c'est une IPM avec des nouveaux houblons. Ce qui fait que c'est un petit peu moins amer, c'est un peu plus rond, c'est plus accessible en fait pour les gens. L'IPA c'est un peu amer, c'est pas sucré. Et du coup, il y a un côté un peu rêche qui peut arrêter un peu les gens. Là, on a quelque chose d'assez rond, bien équilibré. Et pour moi, c'est une belle porte d'entrée dans la bière artisanale. Mais il n'y a pas que ça. On a aussi une blonde assez simple pour ceux qui n'ont pas forcément envie d'avoir un truc très houblonné. Et on a aussi une bière sans alcool qui est vraiment très, très, très, très bonne.
6: Ouais, c'est important de le dire. Ouais.
3: Voilà. Par exemple, moi, on est en montage depuis 15 jours. Là j'ai un verre devant moi, c'est ma première vraie bière depuis 15 jours, je bois que de la bière sans alcool et elle est vraiment très très bonne.
5: Eh bien merci à vous merci. Jérémy, Simon, c'est des interviews qui s'improvisent, c'est ça aussi la joie d'un festival. Moi ce que je vais vous proposer à ce moment là c'est d'écouter un morceau d'Annabella Hawke, elle est sur scène actuellement, et eh ben, on va en écouter un morceau pour ceux qui sont encore dans le raster là. Ouais, il arrive, pas d'inquiétude.

0: Vous êtes toujours à l'antenne de, bah, de Principe Actif, hein, et nous sommes toujours en direct du festival Ça sonne à la porte. Nous écoutions l'instant Annabella Hawk, If I Let You In. On va lancer un petit jingle et puis ensuite on va continuer.
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0: Eh bien, on va continuer avec un reportage. Bah, tout à l'heure, on avait écourté le reportage, donc on va écouter la suite. C'était avant que le festival ne soit ouvert au public. On s'écoute un petit peu l'ambiance. A tout de suite.
4: Alan pour Léa.
5: Oui, Léa.
4: T'es où ?
5: Je suis devant la salle des fêtes.
4: Ok, j'arrive. Voilà.
0: Moi, voilà. Bon, c'est cool. Bon festival.
4: Merci, au revoir.
0: Merci, merci. Je vous vois bien occupé. Vous avez un petit ruban dans les mains. Vous êtes... au stand bar, alors qu'est-ce qui se passe là? Vous êtes en train d'accrocher quelque chose? Oui, je vois quelqu'un sur le toit là.
6: On finit en fait l'accroche de la signalétique du bar.
0: D'accord.
6: Fait toutes les signalétiques du festival. Et là on finit parce que là on a une demi-heure pour tout accrocher, mais là c'est fini.
0: D'accord, alors c'est... qu'est-ce qu'il faut accrocher là? Donc oui, il y a un grand panneau où il y a écrit bar, c'est ça?
6: Et il y a des éclairages dessus et pour ajouter des...
0: Il y a des petites
6: fleurs sur les côtés et après c'est terminé.
0: D'autres déco, des éléments de déco en fait, c'est ça?
6: Absolument, hein, absolument.
0: Et là c'est quoi ce que vous avez dans les mains là?
6: C'est une sangle, c'est une sangle qui nous a permis de monter la structure du vastin de chaque côté pour pouvoir l'accrocher sur la structure en métallique.
0: D'accord, donc là vous serez dans les temps, là il vous reste une demi-heure,
6: oui,
0: ça va aller?
6: C'est bon, c'est fini.
0: D'accord. Nous sommes toujours au festival Ça sonne à la porte, ça ouvre dans une demi-heure et je vois déjà du monde au stand. Alors on est où là? C'est le stand t-shirt, c'est ça?
7: Ouais, c'est Bank Shop.
0: Bank Shop, et qu'est-ce que vous faites ici, enfin toi et ton ami là?
7: Bah là on discute pour regarder pour les tokis pour être organisés et puis...
0: Alors c'est quoi ton rôle à toi?
7: Alors moi je suis responsable magasin, je suis si on a besoin d'outils, si on a besoin de panneaux, tout ça, moi je suis là et il suffit de m'appeler et moi c'est bon.
0: Alors quel genre d'outils tu peux nous dire par exemple?
7: Bah des pinces coupantes, des clés, des vis, des panneaux sortie, entrée, enfin à peu près tout quoi.
0: Super, et ton ami là tu...
8: Bon, moi je suis rien de spécial, moi je suis juste...
0: Toi t'accompagnes?
8: Voilà, c'est ça.
0: D'accord. Tu vas profiter de la soirée j'imagine?
8: C'est ça.
0: Voilà. Qu'est-ce qui t'a motivé à venir ici à ce festival?
8: Les artistes qui sont là.
0: T'as un exemple en tête?
8: Yamé,
0: oui bien sûr.
8: Voilà, après plein d'autres, et avec mes amis et tout. Voilà.
0: Bon bah super, ça se profile bien alors.
8: Ouais.
0: Ouais, bon festival.
7: Merci, ouais. Merci, vous aussi.
0: Voilà, il y aura d'autres reportages à venir. Vous écoutez toujours Principe Actif, évidemment. Et nous sommes toujours en direct du festival Ça sonne à la porte. Le monde commence à venir. Là, je vois que ça commence à se remplir tranquillement. Venez, il pleut pas, il fait bon. Un peu nuageux, mais c'est tranquille, ici, il fait bon. Là, ça joue sur la scène A. Ça a commencé depuis 18h45. Nous, on est à l'antenne depuis 18h. Et puis, on va faire une petite pause, hein, JC.
9: C'est ça, parce qu'on est syndiqué en fait sur Principe Actif et on aime bien faire des pauses. Non, tout simplement, si vous voulez avoir un programme dense, eh bien, vous le retrouverez à partir de 20h, parce que c'est comme ça que ça fonctionne, la vie d'un festival. Donc, on se retrouve aux alentours de 20h, peut-être un petit peu avant, parce qu'on est capable, hein, on est impatient, ça trépigne. Et puis, on se retrouvera là. À la radiopropulsion de cette émission, c'est encore une équipe de choc. Nous avions Jean-Jean au micro, nous avions Damien au micro, nous avions Philippe au micro et au reportage, nous avions Nadège à la traduction et c'est Antoine qui a pris la réalisation.
0: Qui a pris les commandes.
9: Ouais. Exactement. On vous laisse avec notre excellente programmation musicale et on se retrouve aux alentours de 20h. A tout à l'heure.
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0: et à tous, bien re-bienvenue dans cette expérimentation radiophonique qui nous emmène aujourd'hui à nouveau sur le festival Ça sonne à la porte, et ce pour 3 jours. L'occasion pour nous de rencontrer, de discuter, d'échanger avec les artistes programmés sur ce festival, avec les bénévoles, l'organisation et tout ce qui fait finalement la vie d'un festival. Pour Radio Propulser cette émission jusqu'à vos oreilles, c'est encore les meilleurs des meilleurs, la best of the best team qui vous proposera ça, à savoir l'ami Jean-Jean à la question et au montage, l'ami Damien à la question et à la technique, l'ami Nadège à la traduction, monsieur Philippe qui fait du reportage. Vous l'aurez compris, c'est une émission de choc et énorme qui se passera devant vous. Oui, Damien.
1: On a eu l'aide d'Antoine aussi. Hein.
0: Et on a eu l'aide d'Antoine également.
1: Alors, n'oublions personne.
0: Mais voilà, n'oublions personne, tout à fait. Vous êtes avec nous pour encore un petit moment. Restez à l'écoute de notre radio, parce que c'est là que ça se passe.
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1: Oui, j'ai le plaisir de recevoir Annabella Haute. Bonjour et bonsoir à toi. Je ne sais pas ce qu'on dit à cette heure-là.
5: Bonjour, bonsoir, bon ouais. Apéro.
1: Je sais pas. Ouais, on peut dire les trois.
5: Ouais.
1: Alors toi, le truc particulier, on va parler de toi dans un instant, développer sur ta musique. Tes multiples facettes, j'ai envie de dire, mais on y revient. C'est que tu as ouvert le bal aujourd'hui. Alors il se trouve que nous, on avait la fierté, l'honneur d'être les premiers à avoir un petit écho sur le site. Tu vois, cool. On a été en émission radio, les enceintes portaient les premiers échanges.
5: Ouais.
1: Et toi, tu as eu l'honneur d'être la première sur scène.
5: Ouais.
1: C'est toujours un truc un peu particulier quand même.
5: Grave.
1: Tu peux nous en parler, quand on est une artiste, c'est particulier. Pourquoi ?
5: Ouais, c'est particulier parce que tu sens que les gens, ils arrivent, ils commencent leur soirée. Puis toi, t'as envie de les catcher, t'as envie de partager directement au moment où toi t'es déjà échauffé, quoi, on va dire. Et moi, ce que je kiffe faire, c'est en général faire en sorte que les gens, enfin, qu'on se connecte en fait dès le départ, ce qui est pas toujours facile. Mais je connais les publics pudiques et timides, et je vois ceux qui kiffent déjà même avec leurs yeux et en bougeant un petit peu et tout ça. Et tout ce que je veux, c'est qu'on se rassemble en fait. Donc voilà, je travaille là-dessus, quoi, on va dire, à chaque fois.
1: Eh ben bravo, on sentait une belle énergie de là où nous étions. Je parlais de multifacettes, de multiples styles, parce que c'est ainsi qu'on te décrit, à la fois dans tes timbres de voix, tes sonorités et tes styles vocaux,
5: ouais,
1: mais aussi dans tes productions. Tu peux en parler un peu ? C'est pas une question encore de non, je suis pas encore totalement épanoui, j'ai pas encore trouvé mon style. Non, c'est un souhait, c'est une volonté justement que tu puisses répondre à différents genres et que tu t'éclates dans différents univers. Ou est-ce que non, c'est parce que t'as pas encore trouvé celui qui te donne encore plus envie que les autres. C'est quoi le truc? C'est une vraie question, tu vois, c'est qu'on peut se poser quand on a une palette comme ça, tu vois.
5: Carrément. En vrai, c'est juste que je fais au gré de mes humeurs, tu vois, en général. Et c'est comme dans une journée, j'ai plein d'émotions différentes. Donc du coup, il y a peut-être un moment où je vais avoir envie de faire la fête ou de danser, d'avoir un truc, tu vois, une track très solaire. J'ai des choses à dire de cette façon-là. Je produis comme ça me vient. Enfin, tu vois, des fois, je peux partir d'une batterie ou d'un autre instrument. Et puis c'est là où la vibe, ça va s'emporter. Et voilà, et je me dis pas, ouais, il faut absolument que je fasse un EP que dans ce genre-là, etc. Le premier EP... il était un petit peu plus trip-hop, on va dire. Là, le deuxième, où il y a entre 6 et 7 tracks, parce que l'intro, des fois, c'est compté comme
1: bien
5: une track,
1: sûr.
5: Mais il y avait vraiment une trame d'après-rupture, etc. Et en fait, on sait très bien que... Enfin, c'est comme dans une vie, on a plein de phases, tu vois. Donc, je considère la musique un peu comme ça. Je peux pas me cantonner qu'à un style, je m'ennuie vite aussi à des moments.
1: C'est cool.
5: Genre... Et voilà.
1: Bah merci, parce que c'est vrai que moi, pour avoir un peu voyagé, surfé sur tes morceaux, on peut passer d'un morceau très intimiste, excuse-moi,
5: Crave,
1: j'ai pas le titre en tête là, mais il y en a un qui est, très chouette, à un truc vachement plus festif, léger, venez, on s'enjaille, quoi.
5: C'est ça.
1: Donc c'est toi, ça.
5: Oui, de toute façon, le lien, c'est ce qu'on m'a toujours dit, et ce que j'aime bien d'ailleurs, c'est que le lien, c'est la voix, et c'est ce qu'on a envie de dire. Et là, tu vois, je me rajoute encore une difficulté, entre guillemets, c'est que, ou pas d'ailleurs, c'est que je change de langue aussi. Tu vois, là, je commence à essayer le français et c'est une autre manière de faire, une autre manière de dire les choses. Et en fait, finalement, j'ai gardé cette hybridité même dans mes musiques, tu vois. Ça dépend, j'ai des phases.
1: Mortel. du coup, tu le perçois davantage comme un avantage.
5: Ouais.
1: Je vois, ouais. Par exemple, pour se présenter, on s'adresse à un programmateur de salle de concert ou de festival, c'est plus un avantage, clairement.
5: Bah ouais, clairement, parce que de toute façon, tu sais, c'est un peu comme les albums à l'ancienne. Ce qu'on disait, c'est que c'est un livre ouvert, tu vois, c'est une histoire, on va passer par plein de phases. Bah, mon set, c'est ça aussi, et tout est lié. Il y a une trame qui est moi, tu vois. Mais voilà, tu vas pouvoir passer du rire aux larmes, à la colère, à l'envie de danser et tout ça. Mais en général, tu vois, je me rends compte de par ce que j'écris et tout, c'est que même si je pointe une problématique, j'ai toujours envie qu'il y ait une porte de sortie, un horizon assez ouvert et tout. Et je fais attention parce que, tu sais, à force de répéter ses propres chansons, c'est un peu comme un mantra, quoi. Donc je peux avoir peur à des moments de me dire, ouais, si tous les jours je vais chanter, je suis en dep, qu'est-ce qui va se passer, ouais. Je sais pas. Donc,
1: c'est vrai que ça doit être un éternel ouais. Fourmillement. Respect à toi, à vous les artistes, ouais. Justement. Bravo. Et mes respects, c'était très intéressant. Du coup, Annabella Hawk, c'est qui l'équipe, là, je voyais du monde qui filme. Aujourd'hui, on est obligé de passer par ça. T'es plus jeune que nous, tu vois, les anciens de la radio. L'image est importante. Ouais. Communiquer, être régulièrement présente. C'est qui le staff, c'est qui l'équipe qui t'entoure?
5: Alors, y a moi.
1: Ah bon?
5: Et puis, bien sûr. Et puis, je suis motivée aussi beaucoup par ma manageuse, donc Célia Sauvage, qui est de l'agence 8 Music. On a Marine qui vient de rejoindre l'aventure, qui du coup commence à faire un peu les vidéos, la com qui nous a suivi là récemment en répétition.
1: Et puis sur scène, t'étais pas solo?
5: Ouais, je suis avec SPRNS, ma DJ.
1: Okay.
5: C'est une nouvelle formule live. J'ai mis beaucoup de temps à faire ce genre de formule. Avant, j'étais avec des musiciens. Et l'EP était aussi arrangé par Maxime Lunel avec Rémi Jafflin, qui sont mes anciens musiciens. Donc il y avait ce lien-là. Aujourd'hui, là, c'est une nouvelle formule, une autre façon de faire, une façon de se mouver sur scène.
1: Super, qui est cette DJ?
5: SPRNS.
1: Ouais, j'ai pas retenu le nom, tu l'as dit, ouais. J'arrivais pas à le redire et je voulais pas écorcher son blaze. C'est, ouais.
5: c'est une DJ de Caen.
1: Ouais, parce que on l'a pas dit, t'es une régionale de l'étape. Hein.
5: Ouais, j'habite à Caen.
1: Ouais, voilà. Et elle est de Caen aussi. C'était ouais. Une connexion qu'on a établie par intérêt professionnel. Il y a un truc à matcher ou c'était quand même quelqu'un qui était dans Etio, qui t'avait vu sur scène? C'est une copine, c'est une connaissance depuis longtemps.
5: En fait, c'est une DJ que je croise très souvent. Enfin, que je croisais très souvent. Mais juste comme ça, je crois qu'à chaque fois, on était très contentes de se voir. Et puis, j'ai eu une fête de la musique à faire. Et je me suis dit, mais en fait là, je peux pas ramener mes musiciens. Il faut que je le fasse avec une DJ. Et je pensais qu'elle. Et ça faisait un moment que je pensais à elle et j'osais peut-être pas et tout. Et en fait, cette date a été un peu révélatrice. On se dit, mais en fait, c'est l'éclate quoi. Elle m'apporte tellement d'énergie, de soleil. Elle fait le lien avec le public. Puis je crois que toutes les deux, on se porte vers le haut et c'est ça que je kiffe le plus quoi.
1: Alors pardon, hein,
5: c'est l'amusement, tu vois, le retour de l'amusement.
1: Mais t'as raison, c'est cool.
5: Ouais.
1: Nous, on n'a pas pu en profiter parce que tu vois, on était déjà en plateau. Ça veut dire que de ce que je comprends, de ce que tu vas me dire à l'instant, elle a un rôle aussi. Elle est active, ouais. Sur scène. Elle a un micro. Elle peut.
5: Non, pas encore. Comment, mais c'est comment... peut-être un jour.
1: Non, mais excuse-moi, j'ai pas vu Annabella.
5: Tu vois, mais je t'en veux.
1: Mais du coup, c'est physiquement. Elle renvoie quelque chose. Elle est gestuelle.
5: Ouais, elle me rejoint sur scène. On danse des fois un peu ensemble. On chauffe le public ensemble. Elle
1: ambiance quoi aussi.
5: Ouais, elle ambiance de ouf. Et d'ailleurs, même juste quand elle est DJ de son côté, c'est déjà génial. Elle fait de la, comment elle appelle ça déjà, de la groove and bass, un truc comme ça, de la basse musique en vrai. Ouais. Et du coup, je suis contente qu'en fait on se rassemble sur mon univers. Des fois, je vais la voir aussi, donc je découvre aussi son univers. Et ça me travaille beaucoup l'esprit, tu vois, même en ce moment, en termes de composition, des moments, quoi.
1: Eh ben écoute, c'est super intéressant. Justement, tu l'évoquais à demi-mot tout à l'heure, et je voudrais qu'on revienne un instant dessus, s'il te plaît. Tu disais tout à l'heure, j'allais te demander avec qui tu bossais pour les productions sonores. Et en fait, de ce que j'ai cru en comprendre, bah, tu peux partir, tu me disais, d'une basse ou d'une caisse claire ou d'une
5: batterie. Je crois que tu peux écouter des samples de batterie toute la nuit. Genre.
1: Ah, ça, c'est ton instrument fétiche.
5: Je sais pas, j'aime bien.
1: Et ça veut dire que c'est toi qui composes tout?
5: Ouais.
1: De A à Z, alors ouais.
5: Ouais, ouais, et j'ai eu du coup des musiciens ou des arrangeurs en fait derrière qui venaient peaufiner, qui venaient organiser même des fois des idées et tout. Là, les prochaines qui vont sortir, c'est 100% moi. Donc, c'est aussi la première fois que je me donne, on va dire, aussi cette légitimité de me dire, bah non, c'est peut-être ok, et ça suffit, et voilà. Et donc, mon perfectionnisme a évolué aussi, on va dire.
1: Voilà. Eh ben, c'est
5: mortel. Et au mix, là, tu vois, je commence à collaborer aussi avec de nouvelles personnes. Au master, ça change un peu tout le temps. Voilà, au gré des rencontres, des besoins aussi de chaque musique, tu vois.
1: Et c'est un délire parce qu'en fait, on pouvait s'en douter et l'imaginer quand on. On n'a qu'à voir quelques clips de toi
5: ou écouter
1: quelques
5: aussi.
1: Titres. Bah voilà, c'est super.
5: Je monte aussi okay. des fois. Et puis là, je laisse les talons et tout ça. Mais de plus en plus, je commence à un peu déléguer.
1: Tu sais qu'il faut se reposer aussi pour...
5: Mais t'inquiète, là, je commence déjà à être un peu fatigué.
1: Ah, au début de l'été. T'es au début de l'été en plus.
5: C'est
1: là.
5: Ça, hein en plus.
1: S'il y a une tournée, là, c'est chaud. Non, ça va aller ?
5: Non, ça va. On gère très bien. J'ai une équipe qui me soutient beaucoup et qui m'aide énormément dans tous mes projets. Toute seule, je pourrais pas.
1: Non, mais c'est hyper intéressant aussi parce que ça, c'est beaucoup moins surprenant d'entendre cela. Ça veut dire que si tu composes tout, bah, tu t'épanouis pleinement et tu construis l'ensemble de ce que tu es. La nature des textes, on l'a pas évoqué. Tu l'as dit aussi brièvement que tu venais au français. Ce qui n'est pas un exercice simple.
5: C'est hyper dur.
1: Je crois que c'est toi tout à l'heure qui faisais une bise à Raph Verlaine en arrivant sur site. C'est pas toi. J'ai confondu Raphaël Vernel.
5: Oui, je l'ai
1: rassemblé, c'est quand je suis arrivé aussi.
5: Ouais.
1: Eux qui chantent en français depuis toujours, qui des fois font une incarta d'anglophone, c'est le contraire.
5: Ouais.
1: Ça veut dire que dans les textes d'Annabella Hawke, on parle de quoi aussi? Est-ce que c'est à l'image du mood? Eh ben, je peux être très triste, aller sur un sujet très personnel ou dénoncer un truc qui me saoule ou faire un truc beaucoup plus léger. C'est ça aussi à l'image de ta musique?
5: Ouais, c'est ça. En fait, ça dépend. Je pense qu'en général, ce qui. Mes sujets de prédilection, entre guillemets, c'est quand même la relation entre les gens, quoi. Ma relation à l'amour, les gens que je rencontre, les crushs, les histoires mort-nées. beaucoup ce rapport-là. Là, tu vois, je me suis dit, je vais assumer aussi d'écrire peut-être. S'il y a peut-être qu'il y aurait que les femmes qui vont comprendre. Et puis finalement, non. Des fois, il y a des gars qui sont oh, c'est trop cool et tout. Donc, moi, j'ai eu toujours l'envie de rassembler et d'être assez général à des moments. Mais en fait, je commençais à faire aussi des choix, même parfois sur les genres, parce qu'on vit différemment les choses, tu vois. Mais j'ai tellement envie qu'on s'entende et qu'on se comprenne que je crois que c'est le but à la fin. C'est que je te dis ce que je ressens ou j'en rigole. Et des fois, je peux être un peu piquante, etc. Mais on arrive à vivre ensemble, quoi. C'est un peu l'idée le plus.
1: Hyper cool. tu sais que je m'étais écrit une question. J'hésite un peu à te l'écrire, à te la dire, pardon. Je me posais la question, justement, tu vois, t'es entouré. Est-ce qu'il y a quand même une personne qui, lorsque tu fais quelque chose, que tu produis, à qui tu soumets? Est-ce qu'il y a la meilleure pote ou le meilleur pote, un frangin, une frangine, de sang ou de cœur? Ou est-ce que non, si tu pousses le vice, ça a vraiment, non, même pas tu demandes l'avis parce que ça te saoulerait qu'on te dise, ouais là peut-être que. Est-ce que tu as ta référence autour de toi qui te permet de te réaiguiller des fois ou de te réajuster ou pas du tout, même là-dessus, pas du tout?
5: Merci, excusez-moi, je vois des gens qui me font des petits mots. J'adore ça. Écoute, en vrai, ça dépend tout le temps. En général, j'ai plutôt Célia en backup, je lui fais écouter. Ça dépend des musiciens qui gravitent autour de moi. Tu vois, à des moments, je fais des séminaires. Ça me travaille aussi, donc je rencontre de nouvelles personnes. Là, en ce moment, je rencontre de nouvelles personnes, donc je vais faire écouter à de nouvelles personnes. Ça dépend qui écoute quoi.
1: Ça peut être chiant, ça.
5: Ouais, mais après, dans tous les cas, c'est moi qui décide. Et tu vois, genre, une fois que j'ai fait mes chansons, après, je vis plus avec, tu vois, donc elles m'appartiennent plus. Ouais. Donc, autant que ça plaise aussi un minimum, que ça parle, ou de voir comment je peux mieux faire pour que le message y passe, tu vois, ou comment kiffer avec les autres. Ah, tiens, je pourrais amener plus avec ça, ok. Après, j'ai des potes rappeurs, beaucoup, à qui je fais écouter, qui écoutent des trucs très très différents. Franchement, ça dépend, mais en général, c'est mon entourage. Ça va être Célia, ça va être mes parents aussi. Mes parents qui m'ont amené un peu à la musique, mine de rien, quand même.
1: Parce que musiciens eux-mêmes ou parce que très amateurs?
5: Non, ma mère dans la danse et mon père dans le théâtre. Okay. Donc, en fait, le lien et la musique aussi à des moments. Et puis, j'ai un héritage culturel dans la musique. Donc, je fais attention, on va dire, sur plein de trucs. Mais voilà, en ce moment, en tout cas, je suis beaucoup dans une vibe de l'amusement, de kiffer, et de m'amuser autant avec les tracks que les mots, tu vois.
1: Bah nous on est ravis parce que t'as eu l'honneur d'ouvrir le bal aujourd'hui sur la scène. C'est carrément la classe parce que ça sonne à la porte. Bah grave, est-ce que t'étais déjà venu avant cette année?
5: Non, moi je découvre souvent les festivals
1: quand tu y joues. Bon, c'est pas mal. Oui. Et tu verras, on est bien reçus.
5: Ah mais c'est génial.
1: Et tu verras,
5: j'ai trop hâte.
1: Ah mais tout le monde a du temps à parler, Catherine est propre.
5: Moi je suis très très fan des Catherine, je vous avoue.
1: Ouais, et ben là tu vas pas être déçu. L'actualité, tu as dit un deuxième EP qui est sorti il y a combien de temps du coup le deuxième EP?
5: Là il y a un an.
1: Maintenant, ok.
5: Ouais, en mars de l'année dernière.
1: Je t'en prie. Et donc c'est quoi là? C'est tournée de concert et quand même ça bosse entre deux concerts. J'imagine toi dans un fond de camion de van à bosser des prods ou écrire des trucs. C'est un peu ton genre?
5: Non, c'est plutôt à la maison en général. Okay. C'est pas trop quand je suis en mouvement, c'est tout. Je peux pas encore me permettre de partir à Pétagenoc, tu vois. Je kifferais trop, mais bon. Il faudrait que j'amène tout le matin. Mais non, là, bah, j'ai un titre qui normalement devrait sortir le 26 juin prochain. Et qui sera
1: un
5: titre.
1: D'accord, cool.
5: Mais qui fera certainement partie d'un maxi 3 titres parce que les chansons, je pense, vont ensemble. Et donc on verra à la rentrée qui sera ensemble.
1: Super. Et donc concert là. Tout l'été, c'est concert.
5: Là, c'est concert et surtout production quand même.
1: D'accord.
5: Ouais, production sur la suite. Et j'ai fait de super rencontres en plus ces derniers temps. Donc je voudrais pouvoir. Commencer aussi même à collaborer. Je m'espère faire des feats aussi. J'aimerais beaucoup feater avec plein de potes.
1: Et là, pareil, j'imagine qu'il n'y a pas un genre plus qu'un autre. Tu pourrais bosser avec un rappeur, avec un violoncelliste.
5: Normalement, ça me touche, je pense. Tu vois,
1: on peut imaginer ça.
5: Ouais, c'est ça. Et puis aujourd'hui, je prends vraiment l'écriture et la compo comme un exercice, tu vois. Et on est tellement dans une ère en plus de quantité, etc., que j'ai envie de te dire aujourd'hui, si on s'amuse pas, chiant quoi.
1: Bon,
5: donc amusons-nous.
1: J'aime beaucoup. J'espère que vous aurez saisi. Elle est ô combien intéressante. Elle a plein de choses à dire et très pertinente. Merci Annabella.
5: Merci beaucoup.
1: Pour cette. Peut-être livrer un petit peu, mieux qu'on te connaisse un peu mieux. Alors, j'aime pas, tu sais, des fois on dit l'artiste original. C'est presque un peu un gros mot.
5: J'étais adoptée moi par la Normandie. Donc,
1: parce qu'au départ, t'es alsacienne ou quoi? C'est quoi l'histoire?
5: Non, j'ai plein d'origines.
1: C'est ta vie, toi.
5: Je suis un cocktail en
1: fait. La vie, c'est ça.
5: Comment tu veux que je fasse ça?
1: La vie dans la Belle Aoque, c'est un cocktail. Voilà, on l'a compris en couleur.
5: Mais non, je viens de Paris en vrai, tu vois. Donc voilà, mais la Normandie m'a adoptée et pour l'instant je m'y sens pas trop mal quoi. Si elle veut de moi, je veux bien rester.
1: C'est cool, t'étais la bienvenue et c'est pas fini la journée. Et on avait deux choix avec Annabella. Qu'est-ce qu'ils nous proposent, JC? T'avais deux titres, je peux pas faire le tour, le câble il est pas assez long.
0: Non, mais ce qui est bien, c'est que tu me prends comme ça en traître. Alors je vais te dire tout de suite.
1: Il y a deux titres.
0: Voilà, Annabella Hawk, on avait deux titres.
1: Justement, un mention intimiste et un peu fun.
0: If I Let You In et New Plan.
5: Et il est pas très fun lui. Enfin, il est pas très fun. Il peut être. Enfin, il est sensible. C'est la vulnérabilité. Voilà. Vraiment.
1: Donc, on écoute l'autre.
5: If I Let You In, c'est le sensible lui.
1: Tu veux bien l'autre?
5: Ah
1: là.
5: Mais avec plaisir si vous voulez. Vous écoutez ce que vous voulez. Hein.
0: Mais oui, c'est ça.
1: On
0: voilà.
1: demande ton avis aussi. Tu vois. Non,
0: tu sais quoi? Je vais décider.
1: Pour la peine, c'est pouf pouf. Il y en a deux.
0: New Plan. Cherche pas. New Plan. C'est ça qu'on envoie et c'est tout. Voilà.
1: Merci Annabella Hawk. On rappelle, au moment où je vous parle, je suis toujours en direct de Ça sonne à la porte avec la team radio. Et Triggerfinger est en train d'officier.

0: De La Hawke avec le titre New Plan. Allons faire un petit tour du côté de la vie du festival car nous avons notre reporter sans frontières, c'est Philippe qui est parti tourner avec son micro.
1: Donc là je suis au bord de la scène B je crois.
2: C'est
1: et,
2: ça,
1: je...
2: oui.
1: Et là nous sommes, le festival n'est pas encore ouvert et nous sommes avec un vigile je crois.
2: Un agent de sécurité plutôt.
1: Un agent de sécurité, alors vous êtes habitué à venir ici à Assassin's Creed?
2: Oui bien sûr, l'année dernière j'y étais.
1: Ouais.
2: J'y étais l'année dernière, ça s'est très bien passé.
1: Ouais.
2: Et puis voilà, on est passé un bon week-end. Moi, bon, il faisait un peu plus chaud, mais bon.
1: Ouais.
2: Là, on va dire que ça fait du bien au niveau de la température.
1: Ouais.
2: Et ouais, à part ça, ouais, tout s'était bien passé. Ouais.
1: D'accord. Vous étiez aussi à la scène B? Comment ça se passe?
2: Ouais, j'étais à la scène B. Juste, bah en fait, j'ai l'impression que ça a changé. En fait, avant l'entrée, elle était bon, pas au même emplacement, etc. Mais si, j'ai été bien à la scène B. Tout s'est bien passé. Il y avait des bons groupes qui sont passés. C'était assez cool.
1: Alors, c'est ce que j'allais dire. Est-ce qu'on peut encore profiter, même quand on travaille, on profite un petit peu de la soirée, des groupes, tout ça?
2: Ouais, bien sûr. Ouais. Ouais, non, c'est un truc de fou parce que déjà on est en premier rang,
1: ouais.
2: On est sur le côté et. Non, c'est une dinguerie.
1: Ouais.
2: C'est vraiment un truc, c'est pas mal, c'est pas mal.
1: Par exemple, l'année dernière, il y avait Hippocamp Fou, à un moment, je crois qu'il est allé dans le public, ça se passait comment? Tu étais là peut-être?
2: Ah. Mais ouais, il avait fait rentrer des publics.
1: Oui, oui, il fait participer le public sur certains chansons.
2: Public, ouais. Et c'était assez cool, ouais.
1: D'accord. Et sinon, ça consiste en quoi? Donc là, tu es derrière les barrières, c'est ça? Tu observes s'il n'y a pas des problèmes dans le public,
2: bah,
1: s'il y a des malaises, des.
2: Pour le moment, là, il n'y a personne.
1: Oui, bah oui.
2: Et pour le moment, il n'y a personne vu que c'est vide, mais en fait, bah, là où je suis posté, il y aura un agent de sécurité ici,
1: ouais.
2: Un là-bas, je pense, et on va veiller à que personne ne foute un peu le souk, on va dire.
1: D'accord, ok. D'accord.
2: Après, la sécurité, c'est plus le dialogue qu'intervenir. Hein.
1: Oui, oui.
2: On dialogue avec les gens, on rigole avec eux, on,
1: ouais.
2: Voilà, on installe un climat de confiance et puis voilà quoi.
1: Voilà, c'est une sorte de médiateur pour que les gens puissent profiter de la soirée.
2: Exactement, c'est ça.
1: Et que tout se passe bien. Bon, bah c'est génial. Bah merci à toi et bon festival alors.
2: Merci, vous aussi, ouais. Et puis bon, profitez
1: ouais.
2: Bien.
1: Ouais, merci. Là, le festival n'est pas encore ouvert et toi, tu te balades tranquille avec ton petit sac à dos, ta petite.
3: C'est ça, mais moi, je suis représentant des trottinettes électriques.
1: Alors, explique-nous, c'est quoi, c'est les trottinettes? Il y a un parking, c'est quoi?
3: C'est les trottinettes que tu veux voir ici, conservées à l'organisation pour pouvoir se déplacer plus rapidement. Et,
1: alors, c'est pour les bénévoles? C'est pour qui?
3: C'était pour les bénévoles et sinon moi du coup j'ai une entreprise qui loue des trottinettes électriques.
1: D'accord, donc les trottinettes sont placées à côté de la scène B sur le côté.
3: Ouais, c'est ça.
1: Derrière, voilà.
3: Ouais.
1: Et
3: toute la semaine aux bénévoles pour.
1: D'accord. Pour aller d'un point à un autre.
3: C'est ça.
1: D'accord, c'est cool. C'est la première année que tu fais un partenariat. Avec ce
3: c'est
1: festival
3: Deuxième année.
1: C'est toi qui viens vers eux? C'est eux qui sont venus vers
3: ah, eux cette année, c'est eux qui sont revenus vers moi.
1: Ils t'ont fait que
3: surtout c'est leur gagné un
1: bon. Et comment c'était venu?
3: L'idée de me faire de leur parce que je me dis bien que
1: ouais. Puis là le festival à un autre endroit
3: du coup cette fois
1: voilà. Jusqu'au parking.
3: Je pense qu'ils sont très contents, c'est assez oui, du coup j'en profiter pour Storm pour présenter la.
1: Bonjour radio, vous êtes musicien parce que je vois
4: musicien mais
1: j'ai une guitare.
4: Alors c'est derrière une là.
1: D'accord.
4: On a eu
1: ouais, s'il y a des
4: donc j'en ai une dans le dos et puis celle-ci

0: qui ça vous savez.
1: Ça comme ça.
0: Bon bah ouais.

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0: à tous, bien re-bienvenue dans cette expérimentation radiophonique qui nous emmène aujourd'hui à nouveau sur le festival Ça sonne à la porte, et ce pour 3 jours. L'occasion pour nous de rencontrer, de discuter, d'échanger avec les artistes programmés sur ce festival, avec les bénévoles, l'organisation et tout ce qui fait finalement la vie d'un festival. Pour Radio Propulser cette émission jusqu'à vos oreilles, c'est encore les meilleurs des meilleurs, la best of the best team qui vous proposera ça, à savoir l'ami Jean-Jean à la question et au montage, l'ami Damien à la question et à la technique, l'ami Nadège à la traduction, monsieur Philippe qui fait du reportage. Vous l'aurez compris, c'est une émission de choc et énorme qui se passera devant vous. Oui, Damien.
1: On a eu l'aide d'Antoine aussi. Hein.
0: Et on a eu l'aide d'Antoine également.
1: Alors, n'oublions personne.
0: Mais voilà, n'oublions personne, tout à fait. Vous êtes avec nous pour encore un petit moment. Restez à l'écoute de notre radio, parce que c'est là que ça se passe.
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1: Oui, j'ai le plaisir de recevoir Annabella Hawk. Bonjour et bonsoir à toi. Je sais pas ce qu'on dit à cette heure-là.
5: Bonjour, bonsoir, bon apéro.
1: Ouais. Ouais, on peut dire les trois.
5: Ouais.
1: Alors toi, le truc particulier, on va parler de toi dans un instant, développer sur ta musique. T'es multiples facettes, j'ai envie de dire, mais on y revient. C'est que tu as ouvert le bal aujourd'hui. Alors il se trouve que nous, on avait la fierté, l'honneur d'être les premiers à avoir un petit écho sur le site. Tu vois, on a été en émission radio, les enceintes portaient les premiers échanges.
5: Ouais.
1: Et toi, tu as eu l'honneur d'être la première sur scène.
5: Ouais.
1: C'est toujours un truc un peu particulier quand même.
5: Grave.
1: Tu peux nous en parler, Annabelle. Quand on est une artiste, c'est particulier. Pourquoi ?
5: Ouais, c'est particulier parce que tu sens que les gens, ils arrivent, ils commencent leur soirée. Puis toi, t'as envie de les catcher, t'as envie de partager directement un moment où toi, t'es déjà échauffé, quoi, on va dire. Et moi, ce que je kiffe faire, c'est en général faire en sorte que les gens... Enfin, qu'on se connecte en fait dès le départ, ce qui n'est pas toujours facile, mais je connais les publics pudiques et timides, et je vois ceux qui kiffent déjà même avec leurs yeux et en bougeant un petit peu et tout ça, et tout ce que je veux, c'est qu'on se rassemble en fait. Donc voilà, je travaille là-dessus, quoi, on va dire, à chaque fois.
1: Eh ben bravo, on sentait une belle énergie de là où nous étions. Je parlais de multifacettes, de multiples styles, parce que c'est ainsi qu'on te décrit, à la fois dans tes timbres de voix, tes sonorités et tes styles vocaux,
5: ouais,
1: mais aussi dans tes productions. Tu peux m'en parler un peu? C'est pas une question encore de... Non, je suis pas encore totalement épanoui, j'ai pas encore trouvé mon style. Non, c'est un souhait, c'est une volonté justement que tu puisses répondre à différents genres et que tu t'éclates dans différents,
5: ouais,
1: univers.
5: Mmh.
1: Ou est-ce que... Non, c'est parce que t'as pas encore trouvé celui qui te donne encore plus envie que les autres. C'est quoi le truc? C'est une vraie question, tu vois, c'est qu'on peut se poser quand
5: ouais,
1: on a une palette comme ça, tu vois.
5: Carrément. En vrai, c'est juste que je fais au gré de mes humeurs, tu vois, en général. Et c'est comme dans une journée, j'ai plein d'émotions différentes. Donc du coup, il y a peut-être un moment où je vais avoir envie de faire la fête ou de danser, d'avoir un truc, tu vois, une track très solaire. J'ai des choses à dire de cette façon-là. Je produis comme ça me vient. Enfin, tu vois, des fois, je peux partir d'une batterie ou d'un autre instrument, et puis c'est là où la vibe, ça va s'emporter, et voilà, et je me dis pas, ouais, il faut absolument que je fasse un EP que dans ce genre-là, etc. Le premier EP, il était un petit peu plus trip-hop, on va dire. Là, le deuxième, où il y a entre 6 et 7 tracks, parce que l'intro, des fois, c'est compté comme
1: bien
5: une track,
1: sûr.
5: Mais il y avait vraiment une trame d'après-rupture, etc., et en fait, on sait très bien que, enfin, c'est comme dans une vie, on a plein de phases, tu vois, donc en fait, je considère la musique un peu comme ça. Je peux pas me cantonner qu'à un style, je m'ennuie vite aussi à des moments.
1: C'est cool.
5: Genre... Et voilà.
1: Bah merci, parce que c'est vrai que moi, pour avoir un peu voyagé, surfé sur tes morceaux, on
5: ouais.
1: peut passer d'un morceau très intimiste, excuse-moi,
5: Grave.
1: j'ai pas le titre en tête là, mais il y en a un qui est très chouette, un truc vachement plus festif, léger, ouais. Venez, on s'enjaille quoi.
5: C'est ça.
1: Donc c'est toi ça.
5: Ouais, de toute façon, le lien, c'est ce qu'on m'a toujours dit, et ce que j'aime bien d'ailleurs, c'est que voilà, le lien, c'est la voix, et c'est ce qu'on a envie de dire. Et là, tu vois, je me rajoute encore une difficulté entre guillemets, c'est que ou pas d'ailleurs, c'est que je change de langue aussi. Tu vois, là, je commence à essayer le français, et c'est une autre manière de faire, une autre manière de dire les choses. Et en fait, finalement, j'ai gardé cette hybridité même dans mes musiques, tu vois. Mortel. Ça dépend, j'ai des phases.
1: Mortel. du coup, tu le perçois davantage comme un avantage.
5: Ouais.
1: Je vois, ouais. Par exemple, pour se présenter, on s'adresse à un programmateur de salle de concert ou de festival, c'est plus un avantage, clairement.
5: Bah ouais, clairement, parce que de toute façon, tu sais, c'est un peu comme les albums à l'ancienne. Ce qu'on disait, c'est que c'est un livre ouvert, tu vois, c'est une histoire, on va passer par plein de phases. Bah, mon set, c'est ça aussi, et tout est lié. Y a une trame qui est moi, tu vois. Mais voilà, tu vas pouvoir passer du rire aux larmes, à la colère, à l'envie de danser, tout ça. Mais en général, tu vois, je me rends compte de par ce que j'écris et tout, c'est que même si je pointe une problématique, j'ai toujours envie qu'il y ait une porte de sortie, un horizon assez ouvert et tout. Et je fais attention parce que, tu sais, à force de répéter ses propres chansons, c'est un peu comme un mantra, quoi. Donc je peux avoir peur à des moments de me dire, ouais, si tous les jours je vais chanter, je suis en tête, qu'est-ce qui va se passer, ouais. Je sais pas. Donc
1: c'est vrai que ça, ouais, doit être un éternel ouais, fourmillement. Reste pas à toi, à vous les artistes, ouais, justement. Bravo. Mes respects, c'était très intéressant. Du coup, Annabella Hawk, c'est qui l'équipe, là, je voyais du monde qui filme. Aujourd'hui, on est obligé de passer par ça. T'es plus jeune que nous, tu vois, les anciens de la radio. L'image est importante.
5: Ouais.
1: Communiquer, être régulièrement présente. C'est qui le staff, c'est qui l'équipe qui t'entoure?
5: Alors, il y a moi.
1: Ah bon?
5: Et puis, bien sûr. Et puis, je suis motivée aussi beaucoup par ma manageuse, donc Célia Sauvage, qui est de l'agence 8 Music. On a Marine qui vient de rejoindre l'aventure, qui du coup commence à faire un peu les vidéos, la com qui nous a suivi là récemment en répétition.
1: Et puis sur scène, t'étais pas solo?
5: Ouais, je suis avec SPRNS, ma DJ.
1: Ok.
5: C'est une nouvelle formule live. J'ai mis beaucoup de temps à faire ce genre de formule. Avant, j'étais avec des musiciens. Et l'EP était aussi arrangé par Maxime Lunel avec Rémi Jafflin, qui sont mes anciens musiciens. Donc il y avait ce lien là. Aujourd'hui, là, c'est une nouvelle formule, une autre façon de faire, une façon de se mouver sur scène.
1: Super, qui est cette DJ?
5: Ouais. SPRNS.
1: Ouais, j'ai pas retenu long, tu l'as dit, ouais. J'arrivais pas à le redire et je voulais pas écorcher son blaze. C'est, ouais, c'est une.
5: C'est parce une DJ de Caen.
1: Ouais, parce que on l'a pas dit, t'es une régionale de l'étape. Hein.
5: Ouais, j'habite à Caen.
1: Ouais, voilà. Et elle est de Caen aussi. C'était, ouais, une connexion qu'on a établie par intérêt professionnel. Il y a un truc à matcher ou c'était quand même quelqu'un qui était dans Etio, qui t'avait vu sur scène? C'est une copine, c'est une connaissance depuis longtemps.
5: En fait, c'est une DJ que je croise très souvent, enfin que je croisais très souvent, et mais juste comme ça, je crois qu'à chaque fois on était très contente de se voir. Et puis j'ai eu une fête de la musique à faire, et je me suis dit, mais en fait là, il faut que je peux pas ramener mes musiciens, il faut que je le fasse avec une DJ, et je pensais qu'elle, et ça faisait un moment que je pensais à elle, et je n'osais peut-être pas et tout. Et en fait, cette date a été un peu révélatrice. On me dit, mais en fait, c'est l'éclate, quoi. Elle m'apporte tellement d'énergie, de soleil, elle fait le lien avec le public, puis je crois que toutes les deux on se porte vers le haut, et c'est ça que je kiffe le plus, quoi.
1: Alors pardon, hein,
5: c'est l'amusement, tu vois, le retour de l'amusement. Mais à fond.
1: T'as raison, c'est cool.
5: Ouais.
1: Nous on n'a pas pu en profiter parce que tu vois, on était déjà en plateau. Ça veut dire que de ce que je comprends, de ce que tu viens de me dire à l'instant, elle a un rôle aussi, elle est active,
5: ouais,
1: sur scène, elle a un micro, elle peut.
5: Non, pas encore, comment, mais c'est comment... peut-être un jour.
1: Non, non,
5: hein,
1: mais excuse-moi, j'ai pas vu Annabella.
5: T'inquiète.
1: Tu vois,
5: oh, non, non, mais je t'en veux absolument pas.
1: Mais du coup, c'est physiquement, elle renvoie quelque chose, elle est gestuelle.
5: Ouais, elle me rejoint sur scène, on danse. D'accord. Des fois un peu ensemble, on chauffe le public ensemble. Elle est.
1: Elle ambiance, quoi, aussi.
5: Ouais, elle ambiance de ouf. Et d'ailleurs, d'ailleurs, même juste quand elle est DJ, de son côté, c'est déjà génial. Elle fait de la. Comment elle appelle ça déjà? De la groove and bass, un truc comme ça, de la basse musique en vrai. Et du coup, je suis contente qu'en fait, on se rassemble sur mon univers. Des fois, je vais la voir aussi, donc je découvre aussi son univers. Et ça me travaille beaucoup l'esprit, tu vois, même en ce moment, en termes de composition, des moments, quoi.
1: Eh ben écoute, c'est super intéressant. Justement, tu l'évoquais à demi-mot tout à l'heure, et je voudrais qu'on revienne un instant dessus, s'il te plaît. Tu disais tout à l'heure, j'allais te demander avec qui tu bossais pour les productions sonores. Et en, ouais, fait, de ce que j'ai cru en comprendre, bah, tu peux partir, tu me disais, d'une basse ou d'une caisse claire ou d'une
5: batterie. Je crois, voilà, que je peux écouter des samples de batterie toute la nuit, genre.
1: Ah, ça, c'est ton instrument fétiche.
5: Je sais pas, j'aime, ouais, bien.
1: Et ça veut dire que c'est toi qui compose tout?
5: Ouais.
1: De A à Z, alors,
5: ouais. Ouais, ouais, et j'ai eu du coup des musiciens ou des arrangeurs en fait derrière qui venaient peaufiner, qui venaient organiser même des fois des idées et tout. Là, les prochaines qui vont sortir, c'est 100% moi. Donc, c'est aussi. bah, la première fois que je me donne, on va dire, aussi cette légitimité de me dire bah non, c'est peut-être ok, et ça suffit, et voilà. Et donc mon perfectionnisme a évolué aussi, on va dire. Voilà.
1: Eh ben, c'est mortel.
5: Et au mix, là, tu vois, je commence à collaborer aussi avec de nouvelles personnes. Au master, ça change un peu tout le temps. Voilà, au gré des rencontres, des besoins aussi de chaque musique, tu vois.
1: C'est un délire parce qu'en fait, on pouvait s'en douter et l'imaginer quand on n'a qu'à voir quelques clips de toi.
5: Je réalise aussi. Titres.
1: Bah voilà, c'est super.
5: Je monte aussi, okay. Des fois. Et puis là, je laisse les talons et tout ça. Mais de plus en plus, je commence à un peu
1: déléguer. Tu sais qu'il faut se reposer aussi pour...
5: Non, mais t'inquiète, là, je commence déjà à être un peu fatigué.
1: Ouais. Non, au début de l'été, t'es au début de l'été en plus.
5: C'est
1: là.
5: Ça, hein, en plus.
1: S'il y a une tournée, là, c'est chaud. Non, ça va aller ?
5: Non, ça va, on gère très bien. J'ai une équipe qui me soutient beaucoup et qui m'aide énormément dans tous mes projets. Toute seule, je pourrais pas.
1: Non, mais c'est hyper intéressant aussi parce que ça, c'est beaucoup moins surprenant d'entendre cela. Ça veut dire que si tu composes tout, bah tu t'es

0: t'épanouis pleinement et tu construis l'ensemble de ce que tu es. La nature des textes, on l'a pas évoqué, tu l'as dit aussi brièvement, tu venais au français, ce qui est pas un exercice simple.
1: C'est hyper dur.
0: Je crois que c'est toi tout à l'heure qui faisais une bise à Raph Verlaine en arrivant sur site, c'est pas toi. J'ai confondu Raphaël Verlaine.
1: Oui, je l'ai.
0: Il m'a semblé, c'est quand je suis arrivé aussi. Eux qui chantent en français depuis toujours, qui des fois font une incartade anglophone, c'est le contraire. Ça veut dire que dans les textes d'Annabella Hawke, on parle de quoi aussi? Est-ce que c'est à l'image du mood? Je peux être très triste, aller sur un sujet très personnel, ou dénoncer un truc qui me saoule, ou faire un truc beaucoup plus léger. C'est ça aussi à l'image de ta musique?
1: Ouais, c'est ça. En fait, ça dépend. Je pense qu'en général, ce qui mes sujets de prédilection, entre guillemets, c'est quand même la relation entre les gens, quoi. Ma relation à l'amour, les gens que je rencontre, les crushs, les histoires mort-nées. beaucoup ce rapport là tu vois, je me suis dit je vais assumer aussi d'écrire peut-être qu'il y aurait que les femmes qui vont comprendre, et puis finalement non, des fois il y a des gars qui sont oh, c'est trop cool et tout, donc moi j'ai eu toujours l'envie de rassembler et d'être assez générale à des moments, mais en fait je commençais à faire aussi des choix même parfois sur les genres, parce qu'on vit différemment les choses, mais j'ai tellement envie qu'on s'entende et qu'on se comprenne que je crois que c'est le but à la fin, c'est que je te dise ce que je ressens, ou j'en rigole, et des fois je peux être un peu piquante, etc. Mais venez, on arrive à vivre ensemble, quoi, c'est un peu l'idée de plus.
0: Hyper cool. Tu sais que je m'étais écrit une question. J'hésite un peu à te l'écrire, à te la dire, pardon. Je me posais la question, justement, tu vois, t'es entouré. Est-ce qu'il y a quand même une personne qui, lorsque tu fais quelque chose, que tu produis, à qui tu soumets? Est-ce qu'il y a la meilleure pote ou le meilleur pote, un frangin, une frangine, de sang ou de cœur? Ou est-ce que non, si tu pousses le vice, ça vraiment, non, même pas tu demandes l'avis parce que ça te saoulerait qu'on te dise là peut-être que. Est-ce que tu as ta référence autour de toi qui te permet de te réguler des fois ou de te réajuster ou pas du tout, même là-dessus, pas du tout?
1: Merci, excusez-moi, je vois des gens qui me font des petits mots. J'adore ça. Écoute, en vrai, ça dépend tout le temps. En général, j'ai plutôt Célia en backup, je lui fais écouter. Ça dépend des musiciens qui gravitent autour de moi. Tu vois, à des moments, je fais des séminaires. Ça me travaille aussi, donc je rencontre de nouvelles personnes. Là, en ce moment, je rencontre de nouvelles personnes, donc je vais faire écouter à de nouvelles personnes. Ça dépend qui écoute quoi.
0: Ça peut être chiant, ça.
1: Ouais, mais après, dans tous les cas, c'est moi qui décide. Et tu vois, genre, une fois que j'ai fait mes chansons, après, je vis plus avec, tu vois. Donc, elles m'appartiennent plus. Ouais. Donc, autant que ça plaise aussi un minimum, que ça parle, ou de voir comment je peux mieux faire pour que le message y passe, tu vois. Ou comment kiffer avec les autres. Ah, tiens, je pourrais amener plus avec ça. Ok. Après, j'ai des potes rappeurs, beaucoup, à qui je fais écouter, qui écoutent des trucs très très différents. Franchement, ça dépend, mais en général, c'est mon entourage. Ça va être Célia, ça va être mes parents aussi. Mes parents qui m'ont amené un peu à la musique, mine de rien, quand même.
0: Parce que musicien eux-mêmes ou parce que très amateur?
1: Non, ma mère dans la danse et mon père dans le théâtre. Okay. Donc en fait, le lien et la musique aussi à des moments. Et puis j'ai un héritage culturel dans la musique, donc je fais attention, on va dire, sur plein de trucs. Mais voilà, en ce moment, en tout cas, je suis beaucoup dans une vibe de l'amusement, de kiffer et de m'amuser autant avec les tracks que les mots, tu vois.
0: Bah nous, on est ravis parce que t'as eu l'honneur d'ouvrir le bal aujourd'hui la scène. C'est carrément la classe parce que ça sonne à la porte. Bah grave, est-ce que t'étais déjà venu avant cette année?
1: Non, c'est moi, je découvre souvent les festivals.
0: Quand tu y joues. Bon, c'est pas mal. Oui. Et tu verras, on est bien reçus.
1: Mais c'est génial.
0: Et tu verras,
1: j'ai trop hâte.
0: Avec tout le monde a du temps à parler, Catherine.
1: Oui,
0: propre.
1: Moi je suis très très fan des Catherine, je vous avoue.
0: Là tu vas pas être déçu. L'actualité, tu as dit un deuxième EP qui est sorti il y a combien de temps du coup, le deuxième EP?
1: Là il y a un an.
0: Maintenant, ok.
1: Ouais, en mars de l'année dernière.
0: Je t'en prie. Et donc c'est quoi là? C'est tournée de concert et quand même ça bosse entre deux concerts. J'imagine toi dans un fond de camion van à bosser des prods ou écrire des trucs, c'est un peu ton genre?
1: Non, c'est plutôt dans la maison en général. Okay. Je suis pas, c'est pas trop quand je suis en mouvance et tout. Je peux encore me permettre de partir à Pétagenoc, tu vois. Je kifferais trop, mais bon, il faudrait que j'amène tout le matin. Mais non, là, bah, j'ai un titre qui normalement devrait sortir le 26 juin prochain. Et qui sera
0: un
1: titre.
0: D'accord, cool.
1: Mais qui fera certainement partie d'un maxi 3 titres parce que les chansons, je pense, vont ensemble. Et donc, on verra à la rentrée qui sera ensemble.
0: Super. Et ouais, donc, concert, là. Tout l'été, c'est la c'est concert.
1: Là, c'est concert et surtout production, quand même.
0: D'accord.
1: Ouais, production sur la suite. Et j'ai fait de super rencontres en plus ces derniers temps. Donc, je voudrais pouvoir. Bah, commencer aussi même à collaborer. Je m'espère faire des feats aussi. J'aimerais beaucoup feater avec plein de potes.
0: Et là, pareil, j'imagine qu'il n'y a pas un genre plus qu'un autre. Tu pourrais bosser avec un rappeur, qu'un violoncelliste.
1: Normalement, ça me touche, en fait, je pense. Tu vois,
0: on peut imaginer ça.
1: Ouais, c'est ça. Et puis, aujourd'hui, je prends vraiment l'écriture et la compo comme un exercice, tu vois. Enfin, on est tellement dans une ère en plus de quantité, etc., que j'ai envie de te dire aujourd'hui, si on s'amuse pas, chiant, quoi.
0: Bon,
1: donc amusons-nous.
0: Bah, j'aime beaucoup. j'espère que vous aurez saisi. Elle est ô combien intéressante. Elle a plein de choses à dire et très pertinente. Merci Annabella.
1: Merci beaucoup.
0: Pour cette. Peut-être livrer un petit peu. Mieux qu'on te connaisse un peu mieux.
1: Bah ouais, mais c'est
0: elle est. Alors, j'aime pas, tu sais, des fois on dit ouais, artiste régional. C'est presque un peu un gros mot. Ouais.
1: Mais j'étais adoptée, moi, par la Normandie. Donc,
0: parce qu'au départ, t'es alsacienne ou quoi? C'est quoi l'histoire?
1: Pas du tout. Non, j'ai plein d'origines. Mais,
0: là aussi, alors.
1: Ouais, bah, je suis déjà, tu vois,
0: c'est ta vie, quoi.
1: Je suis un cocktail.
0: La vie, c'est ça.
1: Comment tu veux que je fasse pas des cocktails?
0: La
1: musique,
0: c'est un cocktail. Voilà, on l'a compris.
1: Exactement.
0: En couleur.
1: Mais non, je viens de Paris en vrai, tu vois. Donc voilà, mais la Normandie m'a adoptée. Et pour l'instant, je m'y sens pas trop mal, quoi. Si elle veut de moi, je veux bien rester.
0: Eh ben, c'est cool, t'étais la bienvenue et c'est pas fini la journée. Et on avait deux choix avec Annabella. Qu'est-ce qui nous propose, JC? T'avais deux titres, je peux pas faire le tour, le câble est passé long.
2: Non, mais ce qui est bien, c'est que tu me prends comme ça en traître. Alors, je vais te dire tout de suite.
0: Il y a deux titres.
2: Voilà, Annabella Hawk, on avait deux titres.
0: Je crois qu'elle joue sur un mensonge intimiste, c'est un peu fun.
2: If I Let You In. Et New Plan.
1: Et il est pas très fun, lui. Enfin, il est pas très fun. Il peut être. Enfin, il est sensible. C'est la vulnérabilité, voilà. Vraiment.
0: Donc, on écoute l'autre. If.
1: Bah, il fait les twins, c'est le sensible, lui.
0: Tu veux bien l'autre.
1: Ah, mais avec plaisir, si vous voulez. Vous écoutez ce que vous voulez. Hein.
2: Mais oui, c'est ça.
0: On
2: voilà.
0: Te demande ton avis aussi. Tu vois.
2: Tu sais quoi, je vais décider.
1: Je suis très team, New
0: Plan. Pour la peine, c'est pouf pouf. Il y en a deux.
2: New Plan. Cherche pas. Ouais. New Plan. C'est ça qu'on envoie. Ouais. Et c'est tout.
1: Vas-y, je suis chaud.
2: Voilà.
0: Merci Annabella Hawk. On rappelle, au moment où je vous parle, je suis toujours en direct de Ça sonne à la porte avec la team radio. Et Triggerfinger est en train d'officier.

0: et la Hawk avec le titre New Plan. Allons faire un petit tour du côté de la vie du festival car nous avons notre reporter sans frontières, c'est Philippe qui est parti tourner avec son micro.
1: Donc là je suis au bord de la scène B je crois.
2: C'est ça, oui.
1: Et là nous sommes, le festival n'est pas encore ouvert et nous sommes avec un vigile je crois.
2: Un agent de sécurité plutôt.
1: Un agent de sécurité, alors vous êtes habitué à venir ici à Assassin's la Porte?
2: Oui bien sûr, l'année dernière j'y étais.
1: Ouais.
2: J'y étais l'année dernière, ça s'est très bien passé.
1: Ouais.
2: Et puis voilà, on est passé un bon week-end. Bon, il faisait un peu plus chaud, mais bon. Ouais. Là, on va dire que ça fait du bien au niveau de la température.
1: Ouais.
2: Et voilà, à part ça, ouais, tout s'était bien passé. Ouais.
1: D'accord, vous étiez aussi à la scène B? Comment ça se passe?
2: Ouais, j'étais à la scène B. Juste, bah en fait, j'ai l'impression que ça a changé. En fait, avant l'entrée, elle était bon, pas au même emplacement, etc. Mais si, j'ai été bien à la scène B. Tout s'est bien passé. Il y avait des bons groupes qui sont passés. C'était assez cool.
1: Alors, c'est ce que j'allais dire. Est-ce qu'on peut encore profiter, même quand on travaille, on profite un petit peu de la soirée, des groupes, tout ça?
2: Ouais, bien sûr. Ouais. Ah, non, c'est un truc de fou parce que déjà on est en premier rang,
1: ouais.
2: On est sur le côté et non c'est une dinguerie, ouais. C'est vraiment un truc, c'est pas mal.
1: Par exemple l'année dernière il y avait Hippocampe Fou, à un moment je crois qu'il est allé dans le public, ça se passait comment? Tu étais là peut-être?
2: Ah. Mais ouais, il avait fait rentrer des publics.
1: Oui oui, il fait participer le public sur certains chansons.
2: Public, ouais. Et c'était assez cool, ouais.
1: D'accord. Et sinon ça consiste en quoi? Donc là tu es derrière les barrières, c'est ça? Tu observes s'il n'y a pas des problèmes dans le public, bah, s'il y a des malaises, des...
2: Pour le moment là il n'y a personne.
1: Oui bah oui.
2: Et pour le moment il n'y a personne vu que c'est vide, mais en fait bah, là où je suis posté il y aura un agent de sécurité ici.
1: Ouais.
2: Un là-bas je pense, et on va veiller à que personne ne foute un peu le souk, on va dire.
1: D'accord, ok. D'accord.
2: Après la sécurité c'est plus le dialogue qu'intervenir, hein.
1: Oui, oui.
2: Un dialogue avec les gens, on rigole avec eux, on,
1: ouais.
2: Voilà, on installe un climat de confiance et puis voilà quoi.
1: Voilà, c'est une sorte de médiateur pour
2: que
1: les gens puissent profiter de la soirée.
2: Exactement, c'est ça.
1: Et que tout se passe bien. Bon bah c'est génial. Bah merci à toi et bon festival alors.
2: Merci vous aussi, ouais. Et puis bon, profitez,
1: ouais.
2: Bien.
1: Ouais, merci. Là le festival n'est pas encore ouvert et toi tu te balades tranquille avec ton petit sac à dos, ta petite...
3: C'est ça, mais moi je suis représentant des trottinettes électriques.
1: Alors explique-nous c'est quoi, c'est les trottinettes? Il y a un parking, c'est quoi?
3: C'est les trottinettes que tu veux voir ici, conservées à l'organisation pour pouvoir se déplacer plus rapidement.
1: Et, alors c'est pour les bénévoles, c'est pour qui c'est,
3: là c'était pour les bénévoles et sinon moi du coup j'ai une entreprise qui loue des trottinettes électriques tout terrain dans la vallée de l'Eure.
1: D'accord, donc les trottinettes sont placées à côté de la scène B, sur le côté.
3: Ouais, c'est ça.
1: Derrière, voilà.
3: Ouais.
1: Et
3: elles ont servi toute la semaine aux bénévoles pour...
1: D'accord, pour aller d'un point à un autre.
3: C'est ça.
1: D'accord, c'est cool. C'est la première année que tu fais un partenariat avec ce festival?
3: Deuxième année.
1: Deuxième année. Alors comment ça s'organise? C'est toi qui viens vers eux? C'est eux qui sont venus vers toi?
3: L'année dernière, c'est moi qui suis venu vers eux. Cette année, c'est eux qui sont revenus vers moi.
1: Ils t'ont fait confiance, ils t'ont dit allez banco.
3: Et ils se sont surtout dit que c'était très très utile et que ça leur faisait gagner un sacré temps.
1: D'accord.
3: Donc, voilà.
1: Ah, mais c'est une bonne idée. Et comment ça t'est venu justement de proposer ça au festival? Parce que c'est pas commun quand même.
3: Et bah moi c'était plus dans l'idée de me faire connaître et puis bah le fait de leur proposer aussi de les avoir pour parce que je me doute bien que les navettes entre, enfin là c'est assez grand donc
1: Ouais, puis là le festival s'est un petit peu agrandi par rapport à l'année dernière je crois.
3: Exactement.
1: Ils ont placé les entrées à un autre endroit.
3: De l'autre côté avec tous les parkings du même côté du coup cette fois
1: Ouais.
3: Et avec une seule entrée, ouais.
1: Voilà. Puis les parkings ça fait loin, hein. Je sais pas s'ils vont jusqu'au parking, une trottinette ça...
3: Si. ouais, justement ça leur va bien.
1: Ouais, parce que là il faut marcher cette année un peu.
3: Ouais, bah non justement, ouais. Je pense qu'ils sont très contents.
1: Ouais.
3: Même moi assez rappelé.
1: D'accord. Bon bah c'est cool, et tu as profité du festival j'imagine?
3: Bah oui du coup je suis posé là-bas donc je vais en profiter pour...
1: Alors t'as un stand, c'est comment ça se passe?
3: Ouais, j'ai mon petit stand pour présenter l'activité.
1: D'accord.
3: Et puis,
1: okay.
3: Et puis voilà.
1: Bonjour.
4: Bonjour.
1: Je suis de la radio, vous êtes musicien?
4: Pas franchement.
1: Parce que je vous vois avec une guitare là.
4: Ouais, je suis musicien, ouais. Ouais. Je suis musicien, mais je viens apporter une guitare en fait.
1: Ah vous venez apporter une guitare, c'est
4: ouais,
1: pour,
4: ouais.
1: Pour... On peut savoir pour qui?
4: Alors c'est pour le... En fait il y a deux guitares, il y en a une derrière et une là.
1: Voilà, vous en avez une à la main, une derrière vous, ouais, voilà. Sur une sacoche.
4: Il y en a une pour la radio.
1: Ah très bien.
4: On m'a dit de déposer une guitare pour le...
1: Ouais, s'il y a des acoustiques, des concerts.
4: C'est donc bon. Voilà, donc j'en ai une dans le dos. Et puis celle-ci, c'est pour les VIP.
1: D'accord, voilà. Et ça va consister en quoi?
4: Histoire que les gens aient de quoi gratter s'ils veulent se détendre.
1: Dans les coulisses?
4: Dans les coulisses, tout à fait.
1: C'est une demande de qui, ça vous savez?
4: C'est une demande du patron.
1: C'est qui le patron?
4: Tu connais pas le patron?
1: Jérémy?
4: Ben oui.
1: D'accord.
4: Je suis un peu son père, hein. Je dis ça comme ça.
1: Bon bah ça s'annonce bien. Bah, là on est au studio Principe Active, voilà,
4: bah,
1: vous faites votre livraison.
4: Du coup j'ai posé ma guitare et puis c'est bon.
1: Voilà, super.
5: Le Refuge est une fondation qui vient en aide aux jeunes LGBT en situation d'exclusion.
1: D'accord.
5: prévention du suicide, sensibilisation contre les LGBTphobies, etc.
1: D'accord, et donc vous avez le petit badge, donc vous faites partie de cette association.
5: Oui, tout
1: et
5: à
1: vous,
5: fait.
1: J'imagine que vous avez un stand aussi ici.
5: Oui, on a un stand là juste à côté.
1: D'accord, donc ça consiste à écouter, ça consiste à recueillir des témoignages. Comment
5: alors,
1: ça se passe?
5: Nous, au niveau du stand, on fait de la sensibilisation.

0: Donc c'est essentiellement faire connaître les actions nationales du refuge et les actions locales. Après, au niveau des actions, on a la ligne d'écoute où les jeunes appellent principalement quand ils ont une situation d'urgence au niveau d'hébergement, mais ils appellent également aussi pour avoir des conseils ou juste être entendus. Nous, au niveau de la sensibilisation, on fait les interventions en milieu scolaire. Donc on intervient pour prévenir les discriminations. On tient aussi les stands pour sensibiliser un peu le public à tout ce qui se passe au niveau du public LGBTQIA+. Et puis on fait aussi un groupe de parole à destination des parents. Voilà.
1: Eh ben ouais, c'est ça, ce sont les joies du direct, du live et du public. Nous sommes installés sur la pelouse de Sassonne à la Porte et c'est aussi un lieu de rencontre, d'échange, de papotage. On rencontre les copains, les copines, on discute et on se fait déborder par le temps. C'est ça, la vraie vie d'un festival. Vous écoutiez un reportage réalisé par Philippe en ouverture avant les ouvertures des portes d'ailleurs. Il échangeait avec les bénévoles et ceux qui font ce festival, hein.
2: Oui, c'était un reportage vraiment avant, comme tu dis, parce que dans le reportage, il dit qu'il n'y a personne, il n'y a pas grand monde et tout, c'est normal, ils arrivent, les gens, et là, c'est blindé. C'est blindé, là, tout de suite, là, à l'instant
1: c'est
2: présent.
1: Ça, c'est blindé.
2: Donc voilà, le reportage, c'était il y a 2 heures.
1: Alors, on va avoir un petit problème technique. Damien !
3: Ouais !
1: Voilà, il s'est éloigné avec son téléphone. Et non, il est là, son téléphone est là. Alors, je ne sais pas pourquoi, voilà, c'est ça aussi la vraie vie des conditions techniques. On se retrouve dans un tout petit instant, le temps de régler ce problème technique. Et nous revenons tout de suite. Nous trouverons sur scène aux alentours de 23h, c'est Horos que nous avons avec nous autour des micros. Ce duo pop, mais pas que pop en fait, on va se le dire, qui nous propose une musique à mi-chemin entre brutalité, sensibilité, entre puissance et direct, entre fragilité et puissance. C'est Horos qui est avec nous. Bonsoir à vous.
4: Bonsoir.
1: Justement, je voulais attaquer d'entrée sur cette question de sensibilité, de brutalité, de finalement ces oppositions qui participent à votre sonorité. Est-ce que forcément, il faut qu'au bout d'un moment, ce soit opposé presque pour que ça fonctionne chez Horos ?
4: Pas nécessairement opposé, parce que je pense qu'on a aussi beaucoup de chansons qui sont juste brutales ou juste tristes. Mais,
1: oui, mais ça fait partie de l'ensemble.
4: Mais ça fait partie de l'ensemble, et surtout ça nous amuse en fait de faire des chansons qui se dansent mais qui soient profondément tristes ou l'inverse.
5: Ouais, en fait on réfléchit un peu, c'est une histoire d'équilibre, de dosage. On trouve que nous on a fait des écoles d'architecture avec Elo, et on réfléchissait souvent en architecture entre ombre, lumière. Enfin, c'est vraiment des choses qui vivent ensemble. C'est pas forcément contradictoire en fait. Selon nous, c'est vraiment une histoire de complémentarité et ça va ensemble.
1: Non, c'est ici que ça se passe. Hein. C'est voilà, du matériel de radio associative.
5: Bah, on adore.
1: Justement, ces contrastes, c'est peut-être aussi dans l'espace entre ces contrastes justement que se passe toute la beauté finalement artistique, non ? C'est là où il y a une expression, non ?
4: Bah oui, bien sûr. Et après, je pense que les contrastes, ils viennent aussi du fait qu'on est deux et qu'on a eu, je pense, parfois du mal à s'accorder sur les choses qu'on ressentait et les choses qu'on voulait exprimer.
5: C'est vrai.
4: Et du coup, il a fallu trouver un peu des compromis, et je pense que ça se ressent un peu à ce niveau-là aussi.
5: Et c'est ça qui fait la beauté de plein de choses, c'est la diversité, les différentes façons de voir les choses, les différentes façons d'appréhender la vie en général. Et je pense que c'est pour ça qu'on est complémentaires avec Elo, parce qu'on n'a pas forcément toujours les mêmes idées, pas toujours la même vision sur les choses.
1: Il y a quelque chose d'assez presque organique quand on aborde ces questions, enfin ces questions-là, cette façon de le poser, quoi. Je trouve il y a un truc presque viscéral, organique,
4: ouais,
1: quelque chose qui part des tripes, quoi.
5: Bien sûr.
4: Bah, il y a une forme d'exutoire, je pense, dans cette manière de faire de la musique, en tout cas. Et c'est vrai que ça pose aussi la question de... Enfin, je sais que le premier album, quand on l'a fait, moi, c'était peut-être une période un peu de rupture, etc. Donc ça a beaucoup alimenté aussi la musique qu'on a sortie. Et c'est vrai que ça pose la question de est-ce qu'on est capable de faire de la musique quand on est heureux. Mais bon, en tout cas, c'est sûr qu'il y a une forme d'exutoire dans tout ça.
5: Complètement. Et c'est aussi... on aime bien l'idée de brutalité au sens de parfois dire les choses telles qu'elles sont, en fait.
1: Directement, quoi.
5: Ouais, voilà, je trouve qu'il y a une beauté là-dedans. Et on aime... on fait pas du tout la musique brutale, hein, pas pour autant, mais en tout cas, on aime quand les...

0: choses sont assez incisives. C'est le mot.
1: Ouais, c'est ça. Quoi qu'il arrive, on se le prend dans la gueule ou on se le prend dans l'âme, là, mais il se passe un truc, quoi.
0: C'est ça.
1: C'est d'aller le provoquer.
0: Exactement.
1: Il y a aussi, on parlait d'opposition, pas d'opposition, mais de grand écart dans la façon d'aborder la musique. Il y a aussi une façon franco-hispanique aussi de l'aborder, cette musique. C'est lié à des origines, c'est lié à une sonorité, c'est lié à quoi?
2: Justement, j'allais en parler parce que je pense que ça joue aussi sur la dualité du projet. C'est parce qu'en fait, moi, je suis d'origine chilienne. Et du coup, on avait cette volonté de chanter en espagnol depuis le début. En fait, le projet, il a commencé par de l'espagnol. Et au fur et à mesure, il est devenu un peu plus en français parce que moi, j'ai pris goût aussi à écrire en français, etc. Mais toujours est-il que, et je pense qu'il y a aussi ce truc-là dans le côté incisif, c'est que je trouve que l'espagnol, c'est une langue qui se prête super bien au... J'allais dire à l'agressivité, c'est pas le terme, mais au...
1: J'allais dire aux révolutions.
2: Ouais, bah...
1: Vraiment, oui. Ça sonne comme ça.
2: Oui. Enfin, moi, j'ai toujours entendu ma mère m'engueuler en espagnol et je trouve que ça marche bien.
1: Alors, je crois que se faire engueuler par sa mère, ça marche dans toutes les langues.
2: Ouais, mais en espagnol, c'est plus stylé.
1: Ouais, il y a du style. J'ai eu droit aussi à des engueulades en espagnol que... Ça
2: a du panache, quoi.
1: C'est le mot que je cherchais. Ça a du panache, effectivement. Le verbe est haut. En fait, c'est une langue qui pose le verbe plus haut, j'ai l'impression.
2: Ouais, mais c'est la jota aussi, je pense.
3: La jota, elle peut faire mal. Hein.
1: Ouais.
3: Elle peut faire mal. Hein.
2: Et les insultes en espagnol, c'est quelque chose aussi. Je pense pas qu'on se les permettrait en français.
1: Ouais. Tout à fait. Alors, sur justement toutes ces contradictions, alors du coup, voilà, tu nous répondais sur les origines chiliennes qui viennent alimenter cette façon d'écrire, cette façon d'aborder. Mais est-ce qu'aussi, et là je parle plus largement culturellement, au-delà de la langue et des mots utilisés, est-ce que finalement cette culture chilienne, ou en tout cas ce que tu en as absorbé de cette culture chilienne, vient aussi alimenter avec un autre regard le projet?
2: Complètement. En fait, je pense que le projet Ocros, il est né aussi à un moment où moi j'ai un peu plus connecté avec la culture chilienne parce que, en fait, ma mère, ça fait quand même très longtemps qu'elle est en France maintenant et qu'elle nous avait jamais trop parlé de ce qu'elle écoutait quand elle était jeune, etc. Et puis à un moment dans ma vie où j'ai voulu en savoir un peu plus sur sa vie, sur ce qu'elle écoutait quand elle était jeune, etc. Et puis elle est arrivée avec quelques références, elle m'avait fait une playlist de trucs à écouter. Et je pense que ça a changé pas mal de trucs. Et après, il y a eu aussi, il faut le dire, l'arrivée de Rosalia dans le paysage musical qui a fait un vrai changement en vrai dans la musique. Et je pense que l'espagnol a été beaucoup plus envisagé qu'il ne l'était à l'époque. Mais en tout cas, c'est sûr que Ocro, c'est né dans un moment où moi j'étais dans une recherche un peu d'origine, enfin en tout cas de la vie de ma mère, quoi. Donc oui, je pense que ça a clairement joué.
3: Ouais, complètement.
1: Toi, Adrien, du coup, t'as pas cette connexion chilienne?
0: Non.
1: Ou en tout cas très indirectement. Comment est-ce que du coup ce que propose Elodie vient culturellement bouger les lignes pour toi?
0: En fait, moi, pourquoi j'aime travailler avec Elo, c'est parce qu'elle est toujours avide de propositions, mais surtout de découvertes. Moi, je suis pas du genre j'ai du mal à découvrir des choses, à écouter des choses, machin et tout. Et donc c'est souvent Elo qui m'envoie des musiques, qui me dit voilà, ça c'est super et tout. Et du coup, je fais le rapprochement avec la culture chilienne et la musique de différentes cultures, où je trouve que c'est un moyen justement de s'ouvrir à différentes manières d'écrire, à différentes manières de créer. Et de plus en plus dans la musique, j'ai l'impression que c'est devenu quelque chose de... Enfin, que voilà, les frontières en fait sont ouvertes maintenant. On l'a vu là dernièrement avec Bad Bunny et tout. Il y a une vraie ouverture d'esprit même du public. Et je trouve ça super artistiquement. C'est hyper intéressant de voir à quel point la musique est devenue de plus... Enfin, elle a jamais été autant universelle, quoi. Et du coup, les passerelles se font beaucoup plus entre artistes. Moi je trouve ça intéressant avec les réseaux aussi, qu'aujourd'hui les artistes puissent communiquer entre eux. Donc moi c'était pas quelque chose de base qui me marquait, mais ça l'est devenu en travaillant avec Elo. Ouais.
1: Sur justement, comment se passe l'écriture entre Adrien et Elodie? Est-ce que il y a un chef qui donne les grandes lignes et puis l'autre vient s'y greffer, ou comment se passe tout simplement l'écriture?
2: Il n'y a pas vraiment de règles en fait, et ça dépend vraiment de... Pour l'album précédent, on avait vraiment plus travaillé à distance, je pense, parce que on était tous les deux occupés à pas mal d'autres choses, et du coup on avait peut-être plus de mal à se retrouver sur des longs temps pour écrire ensemble. Donc ça pouvait être complètement nous deux qui arrivaient avec un début de morceau ou inversement.
0: Exactement. Mais c'est vrai qu'il n'y a jamais eu vraiment de règles, comme tu l'as dit, Hello. Mais maintenant, par contre, sur, en tout cas pour la l'écriture du deuxième album, on est beaucoup, on a essayé de s'imposer un peu des cadres. On est beaucoup plus discipliné entre guillemets dans notre manière de créer. Et on s'est vraiment imposé des moments d'écriture ensemble. C'est-à-dire une semaine par mois là depuis.
2: Depuis novembre, donc ça commence à faire, ouais.
0: Voilà, on est vraiment focus, on est isolé en résidence où on a, voilà, limite on est coupé du monde. Et je trouve que ça donne naissance à des choses complètement différentes et,
2: ouais,
0: et on est hyper content du résultat jusqu'à maintenant. Donc en fait, pas vraiment de règles, mais là on s'est vraiment retrouvé dernièrement et c'est hyper agréable quoi, de pouvoir être vraiment isolé pour créer quoi.
1: Mais il y a cette notion d'isolement, de temps presque consacré au projet en fait,
0: bien sûr,
1: et simultané, qui est intéressant complètement pour avancer.
0: Et surtout que Horos vient de là, enfin en fait on a commencé à écrire Horos pendant le confinement, donc c'était quand même dans une période particulière. Et mine de rien, c'était assez agréable pour nous cette période-là, même si on sait évidemment que c'était très difficile pour plein de monde, mais en fait, je pense qu'inconsciemment, on avait envie de retrouver cette énergie-là, quoi, de se retrouver juste les deux à créer, quoi.
2: Bah complètement, et je pense que si on avait besoin que la musique vienne de nous deux.
0: Ouais.
2: Parce que bah, c'est vrai que c'était moins le cas à un moment, et là je pense que le fait de se retrouver. Ce qui est cool aussi, c'est qu'on a, je pense, des compétences qui sont pas illimitées, mais en tout cas qui sont assez similaires. Et du coup, on arrive à avancer l'un avec l'autre ou l'un sans l'autre. Mais là, en tout cas, le fait de bosser ensemble, ça nous amène aussi vers des directions plus limitées. Fin...
1: Et du coup, Horos, c'est juste Adrien, Elodie, ou est-ce qu'il y a un regard extérieur? Est-ce qu'il y a des accompagnements autres, je sais pas, des ingé-sons qui ont leur mot à dire, ou des... Comment ça fonctionne? Ou est-ce qu'on est vraiment sur un duo et il est hermétique au monde extérieur, en tout cas dans la production de musique?
2: Dans la production, il est assez hermétique quand même, ouais. Je dirais.
0: On a toujours un peu du mal à laisser la main à d'autres. Enfin, en tout cas.
1: Ou le regard même. Hein.
2: Ouais. En fait, c'est comme ça, surtout qu'on a. Pardon.
0: Non, non, mais c'est toujours difficile pour nous de laisser la main à quelqu'un pendant le processus créatif. Ouais. C'est quelque chose sur lequel on a un peu de mal. Évidemment, on est entouré à plein d'autres niveaux et on travaille beaucoup, notamment avec Victor, notre ingé son, avec qui on est depuis le début.
2: Qui, pour le coup, en live, a un vrai rôle.
0: Complètement.
2: Et sans qui, c'est très difficile pour nous de faire des concerts, parce que c'est un peu le troisième musicien du concert.
0: Exactement. Mais en revanche, sur l'aspect créatif, l'aspect écriture, composition, production, on a une palette d'outils qui est relativement restreinte. Enfin, on essaie vraiment de pas trop s'éparpiller. Et ce qui fait que on a un peu nos codes, on a nos manières de faire, et on a toujours un peu du mal à laisser la main, et c'est toujours un peu perturbant pour nous.
2: Bah, en fait, c'est surtout que c'est comme ça qu'est né Horos. À la base, c'est parce qu'on en avait marre de bosser avec d'autres gens, parce qu'au final, les résultats ne nous ressemblaient pas tellement. Et du coup, on s'est dit, bon, on va apprendre à le faire nous-mêmes, ce qui fait que ça nous a aussi beaucoup limité en termes techniques. Mais par contre, le résultat était pas forcément celui qu'on avait espéré au départ, mais au moins c'était nous.
1: Mais c'était le vôtre. Voilà. Ouais, c'était exactement. Votre regard qui était posé.
0: Exactement.
1: Vous êtes venus ensemble en voiture,
2: oui.
1: Autrement. Ouais. Qu'est-ce qu'il y avait dans l'autoradio? Qu'est-ce qui tournait sur l'autoradio?
0: Oh là, bah alors écoute, on vient de Paris, donc on vient pas de très loin.
1: Ouais, mais il y a une heure et demie de route pour arriver ici.
0: C'est vrai,
2: en fait, mais je crois qu'on a parlé, on a même pas mis
0: alors,
2: la radio.
0: Exactement, c'est ce que j'allais dire. En fait, c'est la première tournée qu'on fait quasiment exclusivement que en train, en fait.
2: Ouais.
0: On a fait presque toute la tournée en train. Donc là, pour le coup, quand on est en train, on est un peu chacun de notre côté. C'est pas qu'on s'aime pas du tout, au contraire, mais on aime bien avoir nos petits moments. Et là, en fait, on se retrouvait tous avec l'équipe quasiment au complet dans le train depuis Paris. Donc ça n'a pas arrêté de parler.
2: Ouais.
0: Tout le monde
2: on a même pas mis de musique.
0: Mais il y avait des choses à mettre. Moi, j'avais toujours un petit. J'étais prêt à sauter sur le poste pour mettre des morceaux.
1: Alors justement, ça mène à ma question, on va dire, parallèle, qui est, qu'est-ce qui tourne sur les platines chez vous? Quelle est la découverte, la dernière découverte? Qu'est-ce qui fait que après une longue journée, ou au contraire une matinée ensoleillée, vous dites, je vais mettre ça? C'est quoi quelles sont les découvertes musicales récentes?
2: Alors moi, c'est pas une découverte, mais c'est juste que là, récemment, j'ai déménagé et j'ai retrouvé un vieux lecteur CD. Et du coup, j'ai très peu de CD chez moi, donc j'en écoute très peu, parce que je trouve ça quand même cool, l'objet CD au final. Enfin, je trouve ça cool d'avoir un lecteur CD, et du coup, ça restreint aussi beaucoup mes écoutes de la maison. Mais du coup, j'écoute assez en boucle en ce moment le premier album d'Hubert Lenoir, que j'adore en fait, que je trouve super libre et super créatif.
0: Carrément.
2: Et du coup, ça m'a fait plaisir de retomber sur ce CD que j'ai acheté il y a, je sais pas, 6-7 ans, je pense.
0: Ouais, carrément, il est super. Moi, en ce moment, en boucle, j'avoue que c'est l'album de Lily Allen et l'album d'Harry Styles. dont je ne me lasse pas.
2: Moi, un album dont je me lasse pas en ce moment, c'est l'album de Les Louanges.
0: Très québécois, quoi.
2: En fait, je suis très québécoise en ce moment.
0: Québécois, des à quoi.
1: Parce que c'est une façon d'écouter aussi en album, en fait. Ouais, le CD, le vinyle, c'est l'album. Carrément. Le numérique, c'est plus le titre quand même, souvent la pratique.
0: C'est clair.
2: Bah après, pour le coup, Les Louanges, je l'écoute vraiment sur les plateformes de streaming, mais je trouve que c'est un album qui s'écoute d'une traite. Et surtout, moi, en ce moment, je suis hyper friande de trucs en français. Et quand c'est bien écrit, Les Louanges, pour moi, c'est la plume du moment. Enfin,
0: C'est vrai, c'est vrai. Je suis d'accord.
1: Eh bien, merci beaucoup, Rose, d'être passé par nos micros.
0: Merci à vous.
1: Et d'avoir découvert votre univers. On vous retrouve sur scène aux alentours de 23h.
2: Exactement. Tout à fait.
1: Eh bien,
0: à tout à l'heure.
1: On vous laisse profiter du soleil et du festival. Merci à vous.
2: Merci beaucoup.
0: À bientôt.
1: On écoute un morceau, on en écoute un morceau d'ailleurs, Damien, histoire de clore quand même, avec un extrait musical. Ah non, mais je vais même leur demander, tiens, on a deux propositions. Ah. Excusez-moi, je vous laisse pas partir tout de suite comme ça. On a Future, et elles sont déjà placées, Damien. Hop là, elles sont déjà. Ah, bah voilà, il me cache le truc, je peux pas vous proposer.
0: C'est pas comme qui va choisir.
1: Il y a Future et No Machine. Adieu No Machine ou Future.
0: Laquelle?
2: Moi Future. J'aurais dit Future aussi parce que c'est un morceau de l'album.
1: Eh ben on va écouter Future tout de suite de Ojos.
2: Ça y est, j'ai peur.

0: hein, donc on y vient toujours et on retrouve tout le monde.
1: Là, vous êtes une bande de jeunes à vous retrouver à l'entrée du festival et j'ai l'impression que vous connaissez tous, vous êtes une dizaine, là, c'est ça, non?
0: Ouais, c'est ça.
1: Vous connaissez tous, là?
2: À peu près, ouais. C'est approximativement, on va dire.
1: D'accord. Vous êtes au lycée, non? Vous êtes...
2: Ouais, on est au lycée, exactement.
1: Ouais. Et toi, t'as des petites paillettes, là, j'ai vu, là.
2: Exactement. C'est Lucie qui me les a mis.
1: D'accord. Donc vous êtes parés, là, pour la soirée, là.
2: C'est l'alcool qui nous a ramenés ici, honnêtement.
1: C'est l'alcool. Alors là, on est à l'entrée du festival. Et c'est un petit peu ici que la réunion se fait, j'ai l'impression, là.
2: C'est exactement ça, c'est la réunion.
1: Donc là, vous attendez que tout le monde soit là, et une fois que tout le monde est là, ça y est, c'est parti.
2: Ouais, exactement. Mais là, on entend que la musique commence. Dès que la musique commence, les pogos à fond.
1: Donc c'est quoi les pogos, là?
3: Alors les pogos, vous comprenez, c'est quand il y a un énorme moment incroyable dans la musique. T'as envie de sauter, t'as envie de danser, t'as envie de t'amuser. Carrément, peut-être perdre ton pantalon, ton froc. Et du coup, tu vas en plein milieu, tu t'amuses avec tes amis.
2: On se
3: met tous tout nus, on fait des saltos, et c'est parti. C'est le jeu de la kékette.
1: Et là, vous mettez en cercle en général et vous dansez, c'est ça?
3: C'est ça, on attend le meilleur moment de la musique, le gros drop avec les énormes basses. Et on se regroupe, et c'est limite une énorme baston générale. Et c'est souvent très violent, mais on adore ça.
1: Ouais, je vous ai repéré, vous faites ça tous les ans en fait.
3: Ah ouais, bah vraiment, tous les ans on est là, on essaie de faire plein de festivals. On s'amuse quoi, les gars, c'est l'amusement. Et vous, okay. Comment vous les avez fait des pogos avec nous, j'espère?
1: Bon, bah ok, on va s'éteindre avec vous.
2: Je veux voir qu'on m'entend un pogo.
1: Un pogo.
2: On viendra vous chercher.
4: Bonjour.
2: On viendra vous chercher.
0: Ok. Il y a une intervention inutile de sa part, mais c'est pas grave.
3: Bonjour.
1: Là, t'as une paillette en étoile sur ton œil gauche.
0: Exactement.
1: Bah, c'est stylé quoi.
0: Ouais. Elle aussi, elle a une étoile.
1: Bah, c'est pour vous repérer, vous avez la même étoile. Hein.
0: Exactement. On se repère de très loin, c'est voilà. Pratique.
1: Ok. Et la tenue est classe aussi quoi.
0: Merci, c'est gentil.
1: La tenue colorée, festive, estivale aussi.
0: Ouais, exactement.
1: Vous êtes combien là? Vous êtes...
0: Et encore, il y en a plein qui sont dans la foule là-bas.
1: La jeunesse est là, ça fait plaisir. Qu'est-ce que vous venez voir ici? C'est plus l'ambiance ou vous avez des groupes attendus? Comment ça se passe?
0: Il y a des groupes qu'on attend. Moi j'aime bien aussi les DJ, il y a Folies, forcément.
4: Forcément, Yamé.
0: Yamé. Il y a Oros, donc on attend. Avec hâte. Impatient.
1: Et en fait, les groupes, vous les connaissiez déjà ou vous les découvrez et vous vous dites, ah tiens, c'est bien, je vais aller voir ça?
0: Il y en a certains qu'on connaît déjà et puis il y en a d'autres qu'on découvre. L'année dernière, on était venus, moi j'en ai découvert, j'en écoute encore, donc voilà.
1: Genre quoi l'année dernière?
0: Il y avait Zaoui, par exemple, j'ai beaucoup aimé, j'écoute encore du ouais. Zaoui. Voilà.
1: Okay.
0: La vie est belle, les fleurs sont colorées, faut s'amuser, voilà.
4: Personnellement, c'est la première fois que je viens.
1: D'accord. Mais t'as déjà le look vestimentaire, enfin en tout cas t'as les paillettes.
0: Oui,
4: c'est ça, ils m'ont maquillé.
0: Voilà, c'est clairement ça.
1: En fait, c'est votre signe d'appartenance, j'ai l'impression, les paillettes.
0: Oui.
4: C'est exactement ça.
0: Festival, il faut profiter, on avait des paillettes dans le placard, fallait les utiliser, donc voilà. Hein.
1: Bon bah c'est cool, la jeunesse est là, je crois que je vais vous laisser parce que la scène B va démarrer.
0: D'accord.
1: Avec un groupe. Bah bon festival à vous.
0: Merci.
4: Et excellente soirée à vous aussi.
1: Ouais.
5: Là nous sommes au camping et ça commence à installer tranquillement. Il y a des tentes qui se sont installées, dont la vôtre qui est déjà bien en place là.
6: Oui, tout à fait.
5: Et pour vous récompenser de l'avoir déjà monté, vous avez avec une petite boisson, Delirium.
6: C'est ça, on commence l'apéro avant d'aller au festival.
5: Alors comment ça s'organise? Vous avez emmené quoi? La joie qui est un petit chariot, qu'est-ce qu'il y a dedans?
6: Alors dans le chariot, on a les chaises, la table, la tente évidemment, les duvets, on est équipé, hein, on a même la petite malle pour ranger la nourriture et les boissons évidemment.
5: Très bien.
6: Et le palais breton.
5: C'est un peu l'incontournable dans les campings de festival, j'ai l'impression.
6: Oui, c'est ça.
5: Voilà. Toi, t'as un accoutrement incroyable, faut le dire, pour les auditeurs.
7: Non, on a tous le même. Hein. On a tous le même.
5: Bah écoute, t'es le seul pour l'instant à avoir cette casquette.
7: Oui, mais après, ça c'est un autre sujet.
5: Ah d'accord, c'est un peu un signe d'appartenance.
7: Ouais, on est l'appartenance de groupe, on est un groupe.
5: D'accord, donc faites partie d'un groupe et le signe d'appartenance, c'est la casquette avec la petite hélice qui tourne.
7: Tout à fait. Voilà.
5: Parce que j'ai croisé un groupe de jeunes, leur signe d'appartenance, c'était des étoiles en paillettes sur le visage.
7: Ah là, bah chacun son groupe d'appartenance.
5: Donc chacun sa team, quoi.
7: Chacun sa team. On se mélange pas.
5: D'accord. Enchanté. Alors là, vous venez d'arriver. Je vois que vous êtes en train de gonfler le matelas.
8: Mais écoute, on vient d'arriver. On a pris le strict minimum pour passer une nuit sympathique.
5: Donc vous, c'est une nuit simplement?
8: Ouais, on va faire juste une nuit. Hein. Peut-être deux.
4: On verra bien comment ça se passe demain. Comment on se réveille.
5: D'accord. Pour l'instant, c'est parti sur une. Oui, c'est un peu plus à la route. J'ai l'impression que c'est les tentes.
8: Ah ouais, nous, c'est deux secondes. Nous, on la déplie, on la jette et puis voilà. Voilà, ça marche comme ça.
5: Vous prenez pas trop la tête, voilà, ouais. mais c'est efficace, hein, ça fonctionne.
8: Écoute, on dort bien. Hein.
9: On les accroche même pas.
5: Hein. Ah, vous les accrochez même pas, ouais, vous faites confiance. Il y a plein de petites bestioles là sur la tente. Qu'est-ce que c'est que toutes ces bestioles là?
9: Ah, c'est le ver fluo, ça, je sais pas ce que c'est, mais.
5: Ils sont attirés par le ver fluo de la tente. Okay.
9: C'est ça.
5: Et puis l'ambiance camping là, ça donne quoi là?

0: Bah pour l'instant, il n'y a pas grand monde, hein, ça va se remplir au fur et à mesure. Et c'est bien, il y a un petit stand de restauration. Je pense que ça va être sympa en fin de soirée, il va y avoir un peu d'ambiance. Ça va être sympathique, je pense.
1: Ouais. Bah peut-être qu'on reviendra plus tard, on va voir. Bon, en tout cas, bonne installation et bon festival.
0: Merci bien, ouais. Bonne soirée.
2: Ouais. Je vais faire signe, je sais pas qui c'est Julien et... Alors, en fait, je suis avec Julien et Granel. Ouais. Je peux la faire ou pas? Je peux la faire. Ouais. C'est bon?
3: C'est combien de temps?
2: Oh, c'est le temps qu'on prend plaisir à le faire.
1: Allez, ben on est ravis d'être là.
2: Maxime, c'est cool.
3: Ça me va mon Didier.
0: Ah ouais? Ah merci, c'est cool. Yes.
2: Eh ben voilà, on a le plaisir d'être toujours à l'antenne. Et
3: alors?
2: Eh ben, et on a réussi à saisir au vol Julien Granel. Et ça, c'est un exploit. Parce qu'a priori, t'étais quand même pas facile à saisir. Et t'es venu avec Maxime. Bonjour Maxime. Bonjour
0: salut,
2: à toi Julien.
0: Salut. Ah, bonjour, ça va bien?
2: Bah oui, je vais bien. Alors, ouais, les volumes sont pas ouf.
3: C'est une radio associative.
2: Tu vois, des fois, il y a des fils qui marchent, il y a des fils qui marchent pas.
0: Ouais, pas de soucis.
2: Je vais me baisser.
0: Aucun problème. T'inquiète, je suis bien.
2: Ouais.
3: je suis là.
0: Ouais.
2: Regarde, moi je vais m'enlever de là parce que ça m'énerve. Voilà.
3: Carrément, il s'en va. Il quitte le plateau. Didier, il s'en va.
0: Didier, il est colère aujourd'hui.
3: Didier, il est pas content. On n'est pas content.
2: Voilà, on va y arriver. Bon, c'est bon, on peut discuter deux secondes.
0: Eh oui, on peut discuter, allons-y.
2: On était où hier et on va où demain?
0: Hier, on était à Nice et demain, on va à Biarritz. Et avant-hier, on était à New York.
3: Ouais, c'est ça qui est fou.
2: Avant-hier, t'étais à New York?
0: Ouais, exactement.
2: Trop bien, et perds pas tes bijoux. En quoi, qu'en même temps, on pourra faire quelque chose. Maxime, alors c'est quoi cette organisation-là? Nord-Sud, Sud-Nord. Maxime,
3: t'insinues que l'organisation est pas bonne? C'est ça que tu veux dire,
0: Maxime, il gère l'orga.
3: Voilà. Et c'est très mal géré, je tiens à le dire.
2: Ouais, non, c'est très mal géré.
3: C'est incroyable, la vie va très vite.
0: Il y a plein de gens devant nous, ils nous entendent en fait.
3: Vous entendez ou pas? Ça va ou pas?
0: Salut tout le monde, ça va bien? Attends, il y a des t-shirts couleurs et tout, j'adore. Ouais. Vous allez bien?
2: Ouais, bah en fait, tiens, bah tu vois, on l'a, parce que cette jeune fille, elle est venue nous voir toute la journée pour savoir si on allait t'avoir en plateau.
0: Ah.
2: Donc s'il y a un autographe à faire ce soir, ouais, tu vois, elle est en noir. C'est elle qu'il faut lui faire.
0: Bien sûr.
2: Avant-hier New York, on a dit Nice, Évreux, enfin plutôt la zone rurale.
0: Grosse.
3: Très belle zone.
0: Ouais, très rurale et très belle.
3: Les gens très accueillants. Hein,
2: ah bah normalement, c'est ce que j'avais vous demandé.
3: Ah ouais, on a été accueillis.
2: Sur l'accueil. Vous le validez ou pas?
3: Une note sur 10 pour l'accueil peut-être,
2: Maxime?
3: Tiens, un petit 9 sur 10, moi.
0: Ouais, bah pour l'instant, qu'est-ce qui nous manque?
3: Pas grand chose. Peut-être des gens qui crient, non? Peut-être, qu'est-ce qui nous manque? Voilà, ça c'est bien, ça on est content, c'est bon.
0: J'ai l'impression qu'on est sur une étape du Tour de France.
3: Ouais, bien sûr. Ouais, le maillot à poids, le maillot jaune.
2: Bon, il se passe quoi là? C'est un délire. On gère comment? Parce que moi, en fait, Julien, je vais te dire la vérité, t'as une fanbase de ouf. Maxime, moi je savais pas tout ça.
3: Il est court.
2: Je savais pas tout ça.
3: Mais oui, t'étais où pendant toutes ces années?
2: Mais je savais pas tout ça, Maxime. Je savais pas tout ça. C'est un délire. Bon.
0: Non, mais je suis ravi de refaire cette tournée. En fait, j'ai beaucoup tourné dans les. Attends, le son est revenu.
2: Non, c'est bon.
0: J'ai beaucoup tourné dans les trois dernières années. J'ai eu la chance de faire 300.
2: Mais oui, ça je savais. Ouais, c'est un délire.
0: C'était vraiment beaucoup. Et en fait, je devais pas tourner cet été. Je suis parti vivre à New York, faire des nouveaux morceaux. J'ai commencé à jouer là-bas,
2: à faire une
0: résidence là-bas. Mmh. Et finalement, il y avait tellement de festivals qui nous envoyaient des messages et qui nous faisaient des propositions que je me suis dit que c'était la bonne occasion de venir jouer tous les nouveaux morceaux que j'avais fait à New York et de les tester pour la première fois avant la sortie. Et je me suis dit, quoi de mieux que de retrouver tout le monde et de faire une grande fête avec tout le monde.
2: Ça veut dire que là, tu vas offrir à tous ceux qui t'apprécient ou qui vont te découvrir plein de nouveaux tracks que tu as produits là-bas et que tu vas te faire tourner là.
0: Exactement.
2: Bah, ça, c'est la classe.
0: Ce soir, je vous joue.
2: Ça, c'est la classe.
3: C'est pas mal, Didier. C'est pas mal.
2: Moi, je veux voir à côté de... J'ai demandé à Maxime de venir avec moi parce que Maxime, toi, dans le milieu, tu es le manager, le tourneur, le maître à penser.
3: Didier.
0: Est-ce qu'on doit dire la vérité?
3: Est-ce que vous voulez la vérité sur ma présence ou
2: oui,
3: pas du
2: on
3: tout?
2: Oui, on veut savoir.
3: Ouais, vous voulez savoir, ouais. Alors, moi, je travaille pas du tout dans la musique. Moi, je travaille chez Combini à la base. Vous connaissez Combini ou pas? Voilà. Et en fait, le manager de Julien, qu'on envoie à Stoïc, a glissé sur un minute de jazz parce qu'il est fan de jazz. Il a glissé sur un minute de jazz, il s'est cassé le pied.
0: C'est la vraie histoire.
3: Il m'a appelé, il m'a dit est-ce que tu peux me remplacer sur... Moi, j'ai dit pas de soucis, mon Loïc. Hein, c'est bon.
2: Je prends.
3: On est ensemble.
2: Donc toute la tournée.
3: un mois de tournée là. Oh. Un mois et demi.
0: Un mois et demi même.
3: Un mois et demi. Ouais.
2: T'avais jamais accompagné un artiste comme ça?
0: Du coup, il était tout le temps dans le tourbus.
3: Mais bénévolement. Ah. Bénévolement.
0: Maintenant, il est payé.
3: Là, j'ai upgrade.
2: J'allais te le dire. Ouais. Et avant, il était 8e rang dans le car. Il est passé à côté du chauffeur.
3: Et là, il a quand le bus. Le bus, je le conduis, mon Didier.
2: C'est bon ça. Bon, folie.
0: Grave.
2: Mais juste, tu me dis 300 concerts en 3 ans. Déjà, moi, 300 interviews dans l'année, je peux m'essouffler. Julien, c'est quoi? On tourne à quoi? C'est du lait de brebis, c'est VG. C'est quoi qui entretient Julien Granel alors?
0: Je mange n'importe quoi.
2: Ah, c'est vrai, là-dessus, alimentaire, t'es pas.
0: Mon alimentation est désastreuse.
2: Ah, t'es pas très clean.
0: Mon rythme de sommeil est désastreux.
3: C'est vrai.
0: Mais je suis heureux, donc tout se passe bien. C'est surtout l'énergie, en vrai, des fois, cette énergie-là, quand t'arrives en festival, là, je suis vraiment arrivé à 4 minutes et demie et je suis déjà dans une énergie de voir tout le monde positive, qui est là. Je suis trop touché et surtout c'est tellement fou, tu vois, après sans avoir rien sorti là depuis un an, avoir l'honneur et la chance de revenir faire une tournée et que les gens soient là, ça je le prendrai jamais pour acquis, c'est vraiment un miracle.
2: Ce break a été extrêmement bénéfique en fait.
0: Bah en fait il n'y a pas eu de break.
2: Oui, pardon, mais ce break hors France.
0: Ouais, grave. Bah en fait c'était intéressant parce que je me confrontais à un nouveau public aussi. Donc c'est un choix de repartir à zéro. En fait, ça met tout le superflu de côté. C'était juste moi, ma musique et des gens qui sont là, tu vois, et qui découvrent petit à petit. Donc c'était intéressant, tu vois. Je revenais comme si je refaisais des premières parties, je jouais dans un petit club et tout.
2: Et j'ai vu des vidéos là-dessus, c'est classe. Et d'ailleurs, dis-moi, à New York, on dit toujours aux États-Unis qu'en New York, en fait, les New Yorkais sont pas les Américains.
0: Grave.
2: Type. Est-ce que tu peux confirmer et en quoi?
0: New York, selon moi, c'est une ville qui prend le meilleur de l'Europe et le meilleur des États-Unis. C'est déjà une ville où personne n'est de New York, finalement. Donc tout le monde est content d'être là. Et il y a une vraie énergie. C'est aussi, tu sais, c'est historiquement une ville. Pour l'art, c'est fou. Il y a eu les Basquiat, les Kissaring, les McLaren. Tu vois, c'est une ville qui a toujours une créativité débordante.
2: Et c'est une ville musicale les Broadway
0: et tout. Et c'est une ville où il y a énormément d'artistes. Donc j'ai rencontré tellement de gens improbables.
2: Donc ça devait être hyper intéressant parce que ici ton nom était un peu établi. Tu arrives là-bas, d'autres, ils te connaissent peut-être un petit peu moins, hein, sauf respect que j'ai pour toi.
0: Bien sûr, c'est des albuts. J'arrive vraiment, je pars de zéro.
2: Et est-ce que maintenant ils kiffent notre Frenchie?
0: Allez, je croise des gens dans la rue maintenant.
2: Ah, c'est cool, ils te connaissent.
0: Non,
2: c'est
0: que ça part très très bien. Il y a un gros bouche à oreille. Alors pour le coup, je voulais que ça marche, mais je m'y attendais pas à ce point. Dès le troisième mois, là, il y avait déjà un gros bouche à oreille. Il y avait une queue de fou devant le club. Il y avait des centaines de personnes qui pouvaient pas rentrer. Et ça, c'est vraiment, je trouve ça fou.
3: Oui, il a une petite répute. On l'appelle le Pink Air Guy.
0: Ouais, tout le monde l'appelle le Pink Air Guy.
2: C'est Max. Bien sûr. Merci pour le clin d'œil. Ce soir, Julien, j'imagine il y a plusieurs formules ce soir sur scène, solo, accompagné.
0: Ouais, alors je suis solo sur scène et je vais être en DJ set ce soir.
2: Ouais.
0: J'ai fait les tournées live pendant 3 ans. Et là, ça va être un DJ set, ce qui est pas mal parce que ça me permet de revenir à l'essentiel. Il n'y a que la musique et les gens. Et moi, il n'y a pas de scéno ni rien, c'est juste la musique et moi. Et c'est aussi trop cool pour pouvoir jouer toutes les idées. Tu vois, il y a une idée que j'ai fini là dans le train, tu vois, je vais pouvoir la jouer direct. Donc ça c'est un plaisir.
2: Ça veut dire que oui, mais avec tout aujourd'hui le background que tu as, les productions, tu vas jouer uniquement exclusivement des choses à toi ou tu permets des petites
0: c'est le plaisir. Ouais, c'est le plaisir d'un DJ set. Déjà quand il y a beaucoup de gens ici qui ont dû venir me voir en festival, j'avais toujours un moment où j'allais à la régisson et je me mettais à jouer plein de nouveaux morceaux et de morceaux qui venaient de sortir qui n'étaient pas forcément de moi parce que j'adorais cette énergie des DJ sets. Donc je me suis dit autant faire une tournée en DJ set. Donc il y a aussi des morceaux qui vont pas être de moi et
2: c'est cool.
0: Mais je pense qu'il y a un bon 25-30 minutes de nouveaux morceaux quoi. Et c'est-à-dire 50% du set.
2: Ouais, les derniers foufous, les derniers trucs dingues là, du monde ou américain, c'est quoi là, le coup de cœur que là tu sais que quand tu envoies ça, tu vas surprendre et tu vas.
0: Ah, d'artistes. Eh ben écoute, d'artistes new-yorkais, c'est drôle parce qu'ils étaient là à Paris le jour où je suis arrivé, donc j'ai pu aller les voir. C'est le dernier coup de cœur que j'ai eu, c'est Fuckers. Un très très bon projet, un gars, une meuf de New York et. Ça tue. Et ils ont fait un très bon remix d'Angèle, là, il n'y a pas longtemps. Et c'est un groupe, tu vois, qui mêle cet underground de New York avec plein de rêves hyper intéressantes. Et c'est très, très énergique et très cool.
2: Tu kiffes aussi,
3: je confirme, j'y étais, c'était incroyable.
0: Ouais.
3: On t'enverra les.
0: On t'enverra les fichiers.
3: On t'enverra les fichiers.
2: Je vais faire mon curieux.
3: Il veut tout.
2: Non, mais parce que mine de rien, pour voir un petit peu vite fait. Sur scène tout seul, bon voilà, t'es rempli d'énergie, c'est cool, t'as un personnage en couleur, c'est génial, tu as déjà des choses à toi que tu peux partager, mais il faut des fois oser, parce qu'un DJ c'est un passeur de son. Est-ce que des fois tu te mets en péril et tu mets des trucs que personne connaît, puis tu vas aller chatouiller les oreilles du public, ou est-ce que tu fais quand même un truc que tu pourrais répéter? Est-ce que tu tombes dans la facilité, ou est-ce que pas du tout?
0: Je pense que dans le set que je fais ce soir par exemple, il y a 90, je dirais même 85% de musique que les gens ne connaissent pas du tout, même 90 je pense. Franchement, je c'est peut-être même 100%. Ça dépend. Après, attention, il doit avoir des connaisseurs au milieu.
2: Bien sûr, il y en a toujours.
0: Tu vois, quand je t'ai parlé de Fuckers, je suis sûr qu'il y a des gens qui doivent connaître. Mais non, au contraire, moi, c'est ça le but d'un DJ set, c'est de prendre cette liberté-là, d'apporter quelque chose d'intéressant, mais de ramener cette énergie, tu vois, cette énergie folle que j'ai vue dans les clubs à New York où c'était vraiment genre une folie furieuse tout autour de moi. J'ai envie de ramener cette énergie-là là, dans les festivals.
2: Jean-Jean,
4: est-ce que
0: comment ça va, Jean-Jean?
4: Je vais très bien.
2: Jean-Jean,
0: il était là tout à l'heure, on l'avait pas vu, micro rouge ce soir.
4: Moi, je voulais savoir si c'est chaque prestation est différente d'un soir à l'autre, et en quoi justement, et est-ce que c'est si facile que ça?
0: Alors déjà, quand je tournais en live, ce qui est très rare, chaque soir était différent.
4: Ouais.
0: Et ce qui était d'ailleurs une énorme galère technique pour mes équipes, parce
4: j'imagine.
0: Que je rajoutais tout le temps des choses, je modifiais des choses, mais je tenais à garder cette liberté-là.
4: C'est la même équipe, ils te connaissent bien, ils savent que tu fonctionnes comme ça.
0: Et c'est pour ça que, en fait, je savais que j'allais faire 300 shows en 3 ans. Et j'avais ma phobie, c'est de m'ennuyer, donc j'avais besoin d'être stimulé, de prendre des risques, de faire de nouvelles choses. Là, cette fois-ci, je reviens sans équipe, littéralement, je reviens tout seul. C'est comme j'ai fait à New York, je reviens tout seul,
4: tout nu comme ça.
0: Ouais, seul avec mes platines et les gens, et la magie opère.
4: En fait, tu es ici à Grosseuve avec quelques encablures d'Evreux, mais tu es venu faire un concert. Tu es venu il y a quelques années au Cube à Evreux.
0: J'ai joué au Cube à Evreux
4: il y a 2 ans.
2: De la musique, en fait,
4: ouais, c'est ça.
0: Et j'ai fait toutes mes résidences pour préparer mes tournées à Évreux, tout le temps.
4: Exactement. Avec une très bonne équipe.
0: J'ai joué, attention, petite anecdote, j'ai joué à la fête de la musique à Évreux.
2: S'il te plaît.
0: Ouais.
2: Voilà. Tu aurais presque pu mettre le pied sur la table comme ça. Ouais. Voilà.
3: Jean-Jean, il t'a quand même demandé si t'étais tout neuf, tout nu. C'est dingue. Tout neuf, tout nu. Et pendant ce temps-là, Didier, il a défait mes lacets. C'est quoi cette ville de fou là?
0: Qu'est-ce qui se passe? Bon voilà, j'espère qu'on a répondu à ta question.
2: Ouais, c'était bien.
3: Très bonne question, Jean-Jean. Du bruit pour Jean-Jean, s'il vous plaît.
2: Du bruit pour Jean-Jean là.
4: Je les apprends par cœur.
2: Attention,
3: du bruit pour Didier. Attention, pas de bruit pour Didier.
2: Pas de bruit pour
3: Didier. C'est bon.
2: On est pas mal.
0: Ils sont là.
2: Ouais, là,
0: non,
2: ouais,
0: non, on m'a perdu.
2: C'est la vie d'une radio associative.
0: Ouais, c'est grave. C'est quoi le nom de la radio?
2: Principe Actif.
3: Ça fait quoi le jingle? Tu peux nous faire le jingle?
0: Ouais, c'est sûr, il y a un jingle.
2: On peut partager un jingle.
0: Non, tu peux le chanter à capella. Non, Didier va le chanter à capella, le jingle.
3: Fais-nous le jingle.
0: Oui. C'est toi qui vas le chanter.
2: Je les ai produits en plus, mais c'est pas des voix, c'est pas facile. Il y en a avec du scratch.
3: Vous le connaissez, vous, le jingle de Principe Actif ou pas?
2: Moi, je connais.
3: Pas du tout, ils le connaissent pas.
2: Tu nous en mets un petit ou pas?
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2: Wouh! Il est pas mal du tout, ce jingle.
0: Bravo.
2: J'adore.
0: Attention, alerte anecdote. J'ai fait le jingle d'une émission qui va sortir l'année prochaine. Une grosse émission, mais je vous dis pas laquelle. Faudra reconnaître.
2: Oh là,
0: non, je dis pas.
3: Ah, vas-y, on le dit. C'est le JT américain.
0: Non, une grosse émission, mais je dis pas, c'est moi qui ai fait le jingle.
2: Les Marketers Show, c'est un truc ricain ou c'est un truc français?
0: Ouais, je sais pas.
2: Français ou ricain?
0: Je sais pas.
2: Français ou ricain?
0: On est trop dit.
4: C'est pas sur Fox News?
0: Non.
3: C'est allemand.
2: C'est allemand.
3: Attends, qui a fait l'accent allemand?
4: Je sais pas.
2: Personne, c'est pas marrant.
3: C'est Jean-Jean.
4: Non, je sais pas parler comme ça.
2: C'est pas marrant. Julien, on va pas te retenir davantage. Est-ce que vous avez déjà soupé, comme on dit par chez moi? Est-ce que tu as déjà soupé?
3: Moi, j'ai soupé quelques tranches de fromage qu'il y avait en loge, qui étaient vraiment délicieuses, avec un peu de pain rassis, mais sympa quand même.
2: Et on a pour habitude
4: c'est comme ça qu'on mange.
2: C'est
4: comme ça
2: qu'on mange. On mange.
0: Souvent, je joue tard, donc on mange avant, en vrai.
3: Ouais. On va manger.
2: Il faut remplir les
3: stocks. Vous avez mangé?
4: C'est bon.
3: Vous avez bien mangé?
0: Attends, mais tu sais que je viens de réaliser, il y a du monde.
3: Ouais, il y a du monde. Non, mais c'est grand ici.
0: Grand festival.
4: Il y a plus de monde ici qu'à Triggerfinger. C'est terrible.
2: 45 000 personnes attendues en 3 jours. Mais on est sur une jauge de 15 et on doit déjà pas être loin de la vérité sur aujourd'hui.
4: C'est un festival gratuit, c'est bien, c'est pour tout le monde, totale gratuité. Exactement.
2: 20e anniversaire, c'est du lourd.
0: C'est génial.
4: Bravo, sur 3 jours cette année.
0: Génial.
2: Tu pourras te lâcher pleinement et tu seras bien perçu.
0: Je compte casser ce festival en deux.
2: Et voilà.
3: Ne jamais le réparer.
0: Exactement.
3: Jamais le réparer.
2: Est-ce qu'il y a une phrase que tu t'es tatouée? Ah ouais, ça c'est une vraie question.
0: C'est une zone que je peux pas montrer.
2: Ah, je sais pas. Est-ce qu'il y a une phrase que tu t'es tatouée qui est ton truc du quotidien, dans ta tête, dans ta vie, ton leitmotiv?
0: Ah, faudrait que je le montre, mais je peux pas.
2: J'ai pas envie de rentrer dans un truc personnel.
0: J'ai zéro tatouage.
3: J'ai entendu un « Allez !»
0: J'ai pas de tatouage du tout.
2: Alors une phrase qui est quelque part dans un bouquin, qui t'a fait que ça c'est ton leitmotiv, c'est ce qui t'anime, c'est ce qui t'illumine.
0: J'ai entendu...

0: dans un cabaret à New York, il y a quelqu'un qui a dit à la fin d'un spectacle « Don't forget to love it ». N'oublie pas d'aimer ça. Pas d'oublie pas de kiffer quoi.
1: Eh ben, ça
0: j'ai bien aimé cette phrase. C'était la dernière que j'ai entendue.
1: Magique. On a deux morceaux.
2: Bravo, bravo.
1: C'est une belle phrase. On a deux morceaux, hein, il me semble. Plus même, oui, mais on a deux possibilités. On va te les soumettre pour okay. te libérer, que tu la choisisses.
0: Très bien.
1: Max, ravi de t'avoir rencontré.
2: Mais un plaisir.
1: Combini, ça va bien parce que
2: ouais, ça va.
1: Parce qu'à un moment donné, on les voyait partout.
2: Ah ouais.
1: Ouais. Et puis là, moi, j'ai l'impression.
2: Il va falloir se reprendre.
0: C'est parce que je suis pas. Il est pas là pendant 48 heures. On les voit plus.
1: Ah ouais. Je te jure, il y a une baisse de.
2: Non, on va revenir en force. Là, t'inquiète. On est déjà là. On est déjà là. On t'invitera. Tu viendras.
1: Ok. Qui c'est le choix, les propositions, toi, t'as un micro s'il te plaît, Jean-Jean, il y a deux titres.
3: Allez Jean-Jean, il y a un micro ici.
4: Attends, j'ai pas les lunettes là, vous êtes marrant.
1: Ah, ah
2: moi je vois rien, j'en ai des
4: lunettes. Sunlight ou danse.
2: Ah, il voit vraiment rien, c'est fou.
4: BD danse.
3: BD danse, ouais. Featuring,
0: featuring Theophilus London.
1: Ouais, c'est ça, exact. Ouais. C'est qui lui dit
0: ouais. Theophilus London, artiste ouais. new-yorkais incroyable qui a collaboré avec de grands artistes, il a fait des morceaux avec Leon Ware. Avec Kanye West, c'est qu'il a pas la cote en ce moment, pardon, mais c'était avant. Ouais. Mais
1: t'as eu l'occasion de bosser avec lui.
0: Ouais, grave, on a fait un morceau, on était en studio ensemble à New York, c'est sorti l'année dernière, et ça s'appelle Bébé Danse. C'est et un très bon choix de morceau.
3: On le met
2: ouais, c'est très bien, c'est parfait.
1: Eh ben, c'est génial. Un feat rêvé, encore idéal, parce que toi qui as maintenant qui côtoie, est-ce qu'on doit te jouer des coups des fois pour jouer un truc avec toi j'ai pas envie que tu me sortes les noms des gens de t'as recalé. Mais à l'inverse, celui que t'aimerais bosser avec, qui te donne la vibe, qui te what.
0: Il y en a tellement. Tiens, en ce moment, je peux pas encore dire, mais en ce moment, je bosse avec des artistes dont j'aurais rêvé de bosser avec eux.
3: Internationaux,
1: bien sûr.
0: Ouais. Je dirais, c'est quoi, on a parlé de Fuckers. Fuckers, c'est très bien.
2: C'est très bien, c'est parfait.
0: Ça serait une super collaboration.
1: Eh ben, c'est cool. Bravo. On écoute ce morceau. Merci à Julien Granel.
0: Avec grand plaisir.
2: Merci beaucoup pour votre accueil. Merci à tous. Merci.
1: Voilà, il officiera ce soir, précisément à 23h45 avant Minton. Il est ô combien sympathique, Max aussi. Merci. On écoute de suite Julien Granel. Vidéo.
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Julien Granel, que nous retrouvons aux alentours de 23h45 sur cette scène du festival Ça sonne à la porte. Nous, ça va être la fin de cette diffusion. On espère que vous avez passé un bon moment avec nous, mais en fait, l'idéal, c'est de venir sur place. Ça sonne à la porte, à grosse œuvre, festival gratuit, il n'y a aucun risque. Venez nous rejoindre. Nous, on va aller se coller sur les scènes, hein, parce que vous pensez bien, on a discuté, on a papoté, on a fait tout un tas de trucs, mais au bout d'un moment, on va aller se coller aux scènes, nous aussi. Venez nous rejoindre. Et sinon, on vous donne rendez-vous demain à partir de 15h sur l'antenne de Principe Actif.

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